0: Oui, mais le problème aujourd'hui, la formation permanente, ça existe, mais c'est aussi difficile quand on voit certaines banques, par exemple, si des personnes ne savent plus utiliser certaines machines, on licencie des gens, on en prend d'autres qui savent utiliser d'autres machines. Mais est-ce qu'il n'y a pas du gâchis aussi au niveau de la main-d'œuvre?
1: Mais il faut, c'est très important pour regarder la santé d'une organisation, la santé d'un pays, c'est le combien d'investissements le pays et l'organisation font sur les human resources, sur les personnes qui travaillent là. Et il y a, j'ai travaillé pour la Banque mondiale, il y a des economic indicators qui sont d'internet très clairs, qui ont dit les nations, le pays, l'organisation qui veut faire cet investissement sont les nations qui vont gagner dans la nouvelle économie. La Suisse est le numéro un. Il y a un système très bien développé d'apprentissage, mais il y a malheureusement des pays comme l'Italie, l'investissement pour payer les intérêts sur les dettes sont majeurs de l'investissement sur les personnes qui travaillent là.
0: Vous appliquez le mythe de Frankenstein, personnage inventé donc à Genève par Maya Shelley, dans une soirée très orageuse. Et puis, Frankenstein, je rappelle, c'est le docteur, c'est pas le monstre. Voilà.
2: Oui, c'est
0: alors, pourquoi vous utilisez cette image de Frankenstein? Comment vous l'appliquez aujourd'hui dans votre théorie sur l'art de faire carrière?
1: Un jour, j'ai fait une petite promenade à Cologny, parce que le World Economic Forum, c'est à Cologny. Et je lis en plate dans une villa Deodati. Et ok, j'ai vu l'histoire des maréchals et blablabla, et j'ai fait un TED Talk sur cette histoire. Mais c'est très important parce que quand Victor Frankenstein, le docteur, il a créé les monstres, le premier mot de le monstre, il a dit, je vais le lire en anglais, « You are my creator, but I will be your master. »
0: Je suis votre créature, mais je suis le maître.
1: Je vais être le maître. Parce que Mary Shelley, elle a compris la possibilité de destruction de la technologie. C'est la technologie, il n'y a pas d'éthique pour faire le développement. Et je pense que c'est un début de livre très intéressant, très, très fort.
0: La première révolution industrielle, elle était parfaitement au courant, avec son père aussi, c'était quelqu'un de très connu, dans le domaine, un intellectuel qu'il connaissait bien. Et en fait, derrière tout ça, il y a toute l'importance de la science qui rentre dans la technologie à l'époque.
1: Mais oui, mais bien sûr, mais c'est le débat, les choses, c'est très important. Maintenant, regarde l'utilisation de artificial intelligence, l'utilisation de facial recognition, ok? C'est très important de réfléchir avec ça. Maintenant, il y a des pays qui font des investissements incroyables sur l'artificial intelligence pour comprendre les émotions des personnes. Les émotions, pas le data pour acheter quelque chose, les émotions. Je vais donner un exemple très simple, ok? Pensez-vous à quelle est votre nourriture préférée, ok? Quelle est votre nourriture préférée? Pour ma femme, sushi, ok? La nourriture qui n'est pas préférée, c'est l'épinard, ok? Je peux comprendre avec facial recognition votre émotion si je vous montre une photo de sushi ou des épinards. Ok, c'est simple. Demain, je vais utiliser la même méthodologie avec en photo de le dictator of ce pays. Et je peux comprendre les vraies émotions, qu'est-ce que vraiment pensez sur cette dictateur, ok? C'est-à-dire, je peux comprendre si vous êtes une amie de le dictateur ou pas du tout. Si vous vous montrez une photo de Salvini, je peux vous dire, pour moi, c'est la même face que ma femme fait avec les épinards, ok? Pire, even worse. C'est-à-dire, il y a un développement très dangereux dans les technologies pour comprendre les émotions des personnes et utiliser les émotions, pas seulement pour acheter des choses, pour vendre des choses, mais pour influencer, pour manipuler la décision politique qu'on a vue avec Cambridge Analytica. So, je pense que là, Frankenstein, qu'est-ce qu'il a dit? Attention, parce que tout m'a créé, moi je vais être le maître. C'est toujours maintenant plus important que 200 years ago, quand
0: alors, on le voit très bien aujourd'hui avec la reconnaissance faciale développée dans certains pays. Bon, par exemple en Chine, qui prend un essor important, ça se développe aussi beaucoup. En fait, on veut contrôler tout le monde. Et il y a quand même un problème, c'est que visiblement, tout le monde n'est pas contrôlable, contrôlé. On peut aussi s'effacer, on peut aussi échapper à ça. Il y a toujours eu, je dirais, dans la tentative des dictateurs de voir contrôler la population, des moyens d'y échapper. Même la technologie n'échappe pas non plus.
1: Oui, mais...
0: Il y a des technologies pour échapper aussi.
1: Oui, bien sûr, je n'ai pas la réponse, mais je pense que poser la question, c'est important.

0: en deux phrases, en deux mots, qu'est-ce que vous dites à vos enfants aujourd'hui pour leur avenir et pour trouver un emploi?
1: Mais la même chose que mon père, il m'a dit quand j'étais un enfant, c'est-à-dire il est venu retourner de Brésil à Milan, je suis né à Milan, pour mon premier jour d'école avec ma sœur, et j'ai partagé toutes les histoires avec mon père, et après ça il m'a dit, ok Paolo, très important, tu vas partager les histoires, mais je dois retourner en Brésil, c'est-à-dire demain tu ne peux pas partager des histoires, mais tu dois poser trois questions. Est-ce que tu aimes ce que tu fais? Est-ce que tu vas apprendre des choses tous les jours? Est-ce que tu fais quelque chose pour les autres? Parce que si tu vas réfléchir avec cette question, tu peux avoir un succès dans ta vie professionnelle et personnelle. Ça, je pense que le même conseil va être valide pour ma petite-fille.
0: Clé de lecture, recevait aujourd'hui Paolo Gallo, auteur de La boussole du succès, l'art de faire carrière tout en restant soi-même, paru en français aux éditions Nouveau Monde à Paris. Au micro, Jean Musier, à la technique, Cyril Caillez. Dans quelques instants, la suite de notre programme.

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4: Peut-être qu'on a franchi le point de non-retour du capitalisme avec le néolibéralisme, parce que pour moi, le néolibéralisme, c'est un pouvoir total. C'est un pouvoir total, c'est-à-dire qu'il investit totalement nos vies. L'économie n'est pas une science. Alors qu'est-ce qu'elle est ? Pourquoi les présidents de la République continuent à se revendiquer d'une telle, entre guillemets, science ? Oui, c'est un discours purement idéologique. On vit dans un monde totalement schizophrène, avec des discours hors sol, et une réalité qui de temps en temps vient frapper à la porte pour dire « Mais attendez, mais des pauvres, les pauvres. » Il y a certains économistes qui enseignent toujours dans des grandes instances universitaires telles que Normal Sup, alors que ces gens-là ont été non seulement incapables de prévoir quoi que ce soit, une science est faite pour prévoir les phénomènes. Cette science, encore une fois cette science qui n'en est pas une, ce discours n'est pas scientifique. Ne sert à rien du côté de la prévision. Si on le conserve, c'est qu'il a une autre utilité, pleinement idéologique. Ces gens-là n'ont pas été discrédités. Ils sont toujours là, ils sont toujours invités, alors qu'ils se sont plus que trompés.
3: On vous l'a souvent dit dans cette émission, l'économie est tout sauf une science. Et les prétendus spécialistes en ce domaine sont en fait des charlatans, des prêtres d'un culte absurde, ce qui est d'ailleurs un pléonasme. Incapables de voir se dessiner les crises qui nous tombent dessus, de prétendus spécialistes de l'économie qui ne sont pourtant jamais discrédités par leurs propres erreurs. Et cette religion du pognon s'appelle depuis quelque temps le néolibéralisme. Salut, c'est JBD, c'est La Voix Off, et on parle aujourd'hui d'économie, non pas avec un économiste, mais avec un philosophe. Parce que la philo, ça ne consiste pas seulement à gloser autour de concepts dans des salons entre gens qui se pensent intelligents. Comme la socio, la philo est un sport de combat pour comprendre le monde, et pas seulement l'abstraction conceptualisée de son propre nombril. Et en l'occurrence, ce monde est dirigé par le culte du fric et par ses serviteurs, pour ne pas dire ses théologiens. On en parle pendant une heure avec votre invité, Norbert Lenoir, auteur de « Déconstruction du libéralisme » publié au Temps des Cerises.

0: Norbert Lenoir, bonjour.
1: Bonjour.
0: Comment peut-on vous présenter ?
1: Enseignant, professeur de philosophie. Alors, j'ai enseigné d'abord en lycée, après, pendant pas mal d'années à l'université, là, je suis professeur à Nice, en classe préparatoire.
0: Prof de philo ?
1: Prof de philo, oui, une matière inutile pour certains, enfin bon, je pense qu'elle a peut-être pas une utilité, mais une valeur du moins, qui tend évidemment à s'éroder avec les multiples déformes, je n'appelle pas ça des réformes, mais les multiples déformes de l'éducation nationale.
0: Je ne sais plus qui a dit la philo en soi ça sert à rien, mais la vie c'est mieux avec.
1: J'ignore l'auteur, mais j'y souscris. Je pense que c'est mieux avec. C'est mieux avec, oui, oui.
0: Est-ce que ça aide à rendre plus heureux ou à mieux supporter les choses, la philo ?
1: Une grande question. La philosophie conduit-elle au bonheur ? Non, je ne pense pas. Effectivement, la philosophie ne donne pas des recettes toutes faites pour être heureux. En revanche, je pense que la philosophie, on a besoin de concepts pour comprendre, pour s'éclairer. Et quand même, je pense que la philosophie apporte une certaine lucidité. Et je pense que pour être heureux, il faut être lucide. Même si ça peut conduire paradoxalement au désespoir, mais au moins ça sera un désespoir lucide sur notre modernité, sur le monde qui nous entoure et le monde politique et économique actuel. Mais quand même, je pense qu'il y a une grande valeur de ce point de vue-là de la philosophie, qui nous apporte encore une fois une lucidité sur le monde du moins.
0: Un ouvrage vient de paraître au temps des cerises, Déconstruction du néolibéralisme. Mais là, on n'est plus dans la philo, on est dans l'économie.
1: Précisément, encore une fois, il y a des grands auteurs. Hein. Alors, on peut évidemment aller dans le côté opposé des grands auteurs de politique, libéraux, tels que John Stuart Mill, Adam Smith, qui sont des philosophes et des économistes. Il ne faut jamais oublier qu'Adam Smith a commencé sa carrière par un traité de philosophie pure sur les passions. Et dans l'autre bord, évidemment, vous avez le grand Karl Marx, le grand penseur, qui est aussi à la frontière de l'économie et de la philosophie. Il faut se rappeler que Marx a fait une thèse sur les théories matérialistes, sur Démocrite notamment. Son espoir, c'était d'être professeur à l'université. En philosophie, bon, évidemment, le pouvoir en place on a décidé autrement. Et il est devenu ce qu'il est devenu, un grand penseur pleinement de l'économie. Mais en fait, moi, je pense qu'il faut faire un peu exploser quoi, toutes ces cloisons entre la philosophie, l'économie, la littérature. Quand on est vraiment un grand écrivain en littérature, en économie ou en philosophie, on est les trois à la fois. Quoi. Si on lit l'allemand, Marx a un style absolument superbe. Je ne pense pas qu'il faille rentrer, coller, étiqueter les gens et compartimenter la pensée, en fait.
0: Je n'ai pas lu Le Capital, mais j'ai cru en comprendre, malgré ce que les gens de droite notamment peuvent en dire, que Karl Marx, c'est pas tant de l'idéologie, mais une analyse économique. Or, ça arrange beaucoup de gens, en fait, de dire que Marx, c'est idéologique. Or, il y a une grille de lecture qui se veut rationnelle, à défaut de scientifique.
1: Concernant Le Capital, bon, c'est un livre inachevé. La fin de sa vie a été consacrée à la rédaction du Capital. De son vivant, n'est paru que le premier tome, le tome 1 du Capital. Les deux autres tomes, deux et trois, ça a été Engels qui l'a fait paraître. Donc fondamentalement, on ne peut qu'attribuer à Marx le premier tome. Et le premier tome est effectivement une analyse absolument serrée de la logique du capitalisme. Que d'ailleurs, pour rebondir sur le bouquin qui est paru au temps des cerises, je me place sous l'angle marxiste.
0: C'est bien pratique pour certains, notamment pourquoi pas pour l'oligarchie qui nous gouverne depuis un certain temps, finalement de dissocier philosophie d'économie. Or, les gens qui servent le capital, lui aussi utilise des concepts, des idées, un langage. Alors, est-ce que c'est de la philosophie, philosophie capitaliste ? Mais ces gens-là recourent à ces outils, notamment donc autour de ce bouquin récemment paru, hein, « Déconstruction du néolibéralisme ». Déjà, une définition. J'ai toujours tendance un peu à m'hérisser quand j'entends le préfixe « néo » devant un mot. Par exemple, « néo-nazi », je ne vois pas tellement ce que le nazisme a de nouveau. Enfin, si, on comprend bien qu'historiquement, ce sont ces gens qui s'en réclamaient après la défaite du Troisième Reich. Et quand on dit « néolibéralisme », bien sûr, je vois bien cette histoire de ces jeunes économistes de droite qu'on a appelés les « Chicago Boys ». qui, dans les années 70, ont émis des dogmes qui ont été appliqués aux États-Unis par Ronald Reagan, puis par Margaret Thatcher.
1: Attention, les Chicago Boys, c'est pas en 80. Dès que Pinochet a pris le pouvoir, le lendemain, débarquaient au Chili les fameux Chicago Boys. La première politique, justement, néolibérale, a été menée au Chili.
0: Et le coup d'État de Pinochet, c'est le 11 septembre 1973 au Chili. Ouais. Et cette école économique existait évidemment avant le coup d'État de Pinochet et leur dogme. Mais bon, voilà, quand on dit néolibéralisme, effectivement, je vois cette histoire donc, qui s'échelonne des années 70 et qui flamboie, qui éclate dans les années 80. Effectivement, Chicago Boys, Pinochet, Reagan, Thatcher. Donc je vois bien que néolibéralisme fait référence à une époque historique précise. Mais finalement, qu'est-ce qu'il attend de néo, ce bon vieux capitalisme ripolliné aux paillettes des années 80?
1: Il y a plusieurs événements. Enfin, là, on va évidemment simplifier. Pour moi, pour expliquer le néolibéralisme, on peut prendre, non pas dans un passé très très lointain, des années 80-90, on peut prendre 2007. 2007-2008, la crise. Enfin, cette crise. Hein. Moi, je mets des guillemets à crise. Hein, parce que, pour essayer de comprendre, ce n'est pas du tout une crise. La fameuse crise des subprimes. La façon de rater, de mal comprendre ce qui s'est passé, c'est soit d'en faire la conséquence d'être cupide, avec des grands discours de quelqu'un qui vient d'être d'ailleurs inculpé, Nicolas Sarkozy, hein, qui avait dit « j'ai la solution hein, », c'est le grand discours de Toulon, « j'ai la solution, il faut moraliser le capitalisme ». Bon, honnêtement, si, évidemment, si on a un tout petit peu de soupçon d'esprit critique, bon, on en rigole, enfin, évidemment, ce rire est un rire quasi dépressif, mais on en rigole quand même. Ou alors, justement, ce qui se passe, c'est la poursuite hein, du bon et vieux capitalisme qui, le soleil du capitalisme ne se couchait jamais. Mais justement là, pour moi, quand même, là, qu'est-ce qui s'est passé? Qu'est-ce qui s'est passé en 2007-2008? On nous a dit, évidemment, la presse nous a vendu, encore une fois, un scénario. Ce qui s'est passé, bon, on ne pouvait pas cacher qu'il y avait quand même un petit problème hein, du côté des banques, des sociétés d'assurance. Bon. Voilà ce qui s'est passé. Alors, pour la presse, évidemment, ils avaient tout de suite une théorie. Ce sont des êtres cupides, les traders, qui aurait évidemment fait des malversations financières et qui aurait fait sombrer. Aux États-Unis, c'est 4 000 milliards hein, de dollars qui sont partis en fumée. Et sur le total des pertes sur 2007-2008, mondial, c'est 25 000 milliards de dollars. Il est bon de, quand même de rappeler un peu ces chiffres. Hein. 25 000 milliards de dollars, c'est 10 fois le PIB français. Alors, ce qui s'est passé, c'est quand même c'est des montages financiers, notamment avec la titrisation, parce qu'il y a quand même un problème. Cette crise, il faut se poser la question. Évidemment que les médias n'ont pas mis en avant, ils avaient les coupables. Le capitalisme manquait de vertu, il y avait des gens vicieux, cupides, donc il suffit de moraliser. La question à se poser, c'est comment se fait-il qu'un problème local, la vente de crédit dans une région de Cleveland, aux États-Unis, comment se fait-il que cette explosion de cette bulle, Cleveland, a envahi le monde entier? C'est ça, la question. Eh bien, ce sont deux techniques financières, la titrisation et le CDO, qui ont permis l'extension planétaire, sauf en Chine, hein, mais bon, la Chine maintenant a des soucis, l'explosion planétaire. Et là, malheureusement, je vais faire un bond en arrière, on a comparé la crise de 2007 à la crise de 29. La crise de 29, elle s'est effectivement étendue, mais pas pour des raisons financières. Pourquoi la crise de 29 a touché l'Europe ? Parce que, avec notamment le New Deal, ils ont fait des politiques protectionnistes. C'est-à-dire que tous les Européens ne pouvaient plus exporter leurs marchandises du côté américain. C'est ça qui a créé fondamentalement la crise en Europe. Là, pas du tout. Il n'y a aucune politique protectionniste qui a été envisagée. C'est encore une fois des techniques financières, la titrisation et le CDO, qui ont pourri le monde. Alors, je vais aller vite. La titrisation, je le rappelle, c'est quoi? C'est la transformation d'une dette privée, hein, pas dette publique, transformation d'une créance que l'on détient en un actif financier. Vous souscrivez un crédit pour acheter votre maison, la banque vous fait crédit, et la banque immédiatement transforme le crédit que vous avez en produit financier. Donc, la banque va posséder un paquet de crédits de plusieurs millions et va les revendre sous forme d'actifs sur le marché. Et c'est ça qu'on appelle les subprimes. Les subprimes, c'est cette création financière, ce produit financier tout à fait, entre guillemets, moderne. Et ensuite, on passe la patate chaude. Tout ça, ce montage financier, se passe évidemment sous l'œil bienveillant des agences de notation, comme Standard & Poor's. En principe, ces agences de notation doivent veiller à la qualité financière des produits créés sur les marchés. Et les subprimes ont été notés avec la note la plus haute, les fameux 3A. Donc, c'est-à-dire la meilleure note. Et ces subprimes, on les a retrouvés de partout. Là aussi, on parle beaucoup de la dette des hôpitaux, ces hôpitaux publics, ils sont trop dispendieux, ils accueillent trop les pauvres, enfin bref, c'est pas vrai. Les hôpitaux sont fondamentalement endettés parce que ils sont, alors qu'ils n'ont pas voulu, hein, mais ils ont été pris dans la tourmente des subprimes. Il y a beaucoup de collectivités aussi en France. Alors, j'ai parlé du CDO. Le CDO, c'est un millefeuille. C'est de la pâtisserie financière. C'est-à-dire qu'au-dessus, comme la beauté du millefeuille, on met des produits financiers tout à fait sûrs. Et plus on s'enfonce dans le millefeuille, on a évidemment des actifs qui sont pourris. Et donc, évidemment, ces CDO, ces cotisations, toutes les banques du monde en ont acheté, ont fait des plus-values avec et se sont répandues dans le monde. Voilà. La deuxième question que je poserai aussi, c'est pourquoi on en est venu aussi à vendre, remplaçons-nous à l'origine, pourquoi on a vendu, on a accepté que des gens dont on savait qu'ils n'étaient pas solvables, comment on en est venu à leur proposer des crédits. Ben là, si on adopte une petite lunette marxiste, c'est pour répondre à ce que Marx appelait la baisse tendancielle du taux de profit. C'est-à-dire que, notamment aux États-Unis, hein, il y avait une érosion des marges, l'économie s'est soufflée, et donc il fallait relancer par le crédit, ça c'est vraiment la logique américaine, il faut relancer la machine économique par le crédit. Donc voilà un petit peu la mise en contexte de cette crise, et dans mon livre, j'ai voulu justement explorer, aller au-delà de ce fait, pour montrer que justement cette crise relevait du néolibéralisme. J'entends à néolibéralisme toute cette politique par laquelle le capital se restructure objectivement, à travers notamment la finance, mais aussi subjectivement, parce que le néolibéralisme crée des nouveaux types de sujets, de nouveaux types d'individus, notamment la notion de capital humain. Ce que met en avant le néolibéralisme comme centralité, c'est le management, ce que j'appelle moi l'homme managé. Alors je peux me tromper, hein. La nouveauté, le préfixe néo, c'est qu'il y a une nouveauté. Oui, évidemment, ça appartient au capitalisme, c'est pas. Mais le capitalisme, encore une fois, pour dépasser à chaque fois cette baisse tendancielle du taux de profit, cette chute du profit, il est obligé de se restructurer de façon objective, mais aussi subjectivement, en inventant un homme nouveau. Et là, alors, on peut en désespérer, mais on peut un petit peu être optimiste. Peut-être qu'on a franchi le point de non-retour du capitalisme avec le néolibéralisme, parce que pour moi, le néolibéralisme, c'est un pouvoir total. C'est un pouvoir total, c'est-à-dire qu'il investit totalement nos vies. Il n'y a que le management, et ce que j'ai dit, la nouveauté absolue pour moi, c'est le coaching. Il y a des coachs de partout. Hein. Il y a une évolution dans le sens du terme. Le coach était, dans les années 80, ça existait, mais c'était l'entraîneur d'une équipe. Là, il y a des coachs en relooking. Et là, le pouvoir du coaching est énorme. Le management, le coaching, le marketing. Il y a un nouveau type de marketing avec le numérique. Tout ça, encore une fois, ce sont des façons d'essayer pour le néolibéralisme de faire désirer le capitalisme et ses structures objectives.
0: Norbert, pour faire avaler ça aux gens, alors outre le fait que la consommation est une drogue dure extrêmement addictive, voilà, moi-même j'ai une voiture, je vais au supermarché, je consomme des choses qui polluent, je me range dans les toxicos de la société de consommation, outre donc déjà cette addiction, il y a aussi chez ces gens qui tiennent les manettes du système capitaliste, il y a aussi des penseurs, qui pensent pas comme nous, évidemment, mais qui développent des concepts, qui développent un langage. Ben voilà, un historien américain a glosé il y a quelques décennies sur la fin de l'histoire, puisque l'URSS s'était effondré, c'était la fin de l'histoire. Voilà, on refermait le livre de l'histoire de l'humanité, c'était terminé. On nous raconte depuis très longtemps qu'il n'y a plus de classe, il n'y a plus d'ouvriers, il y a des gens qui travaillent dans le tertiaire. Et donc, s'il n'y a plus de classe, bah, il n'y a plus de lutte des classes. Il n'y a plus de riches, il n'y a plus de pauvres. Là, je vois, par exemple, en ce moment, beaucoup de gens que je sais, intelligents, sont encore plus perdus que d'habitude. Je parle du Covid hein, et de ce qui en découle. Ils souffrent, ils sont en colère, mais finalement, comme on leur a dit tout sauf les analyses des rouges, vous êtes en colère, mais dans un monde où il n'y a pas de riches, pas de pauvres, pas d'exploiteurs, pas d'exploités. Alors si, vaguement, il y a quand même des milliardaires qui flottent un peu dans la stratosphère avec Jeff Bezos, hein, il y a quelques méchants riches, mais il ne s'agit surtout pas du système capitaliste. Il a fallu imposer cette pensée-là, faire croire finalement que l'économie aussi est une science aussi rationnelle que la météo, qui est certes imprévisible. Hein. Il a fallu aussi nous mettre dans le crâne tout un tas de dogmes, de vocabulaire. Bon, maintenant, on dit plus plan social, on dit plan de sauvegarde de l'emploi. Mais pendant très longtemps, pour nous faire passer des sales trucs, on y a collé l'adjectif social. Donc, on procédait à une charrette, un dégraissage, un licenciement, mais c'était un plan social. Donc, à la manœuvre, de l'autre côté, si j'ose dire, je ne sais pas si on pourrait les qualifier de philosophes, mais il y a des gens qui pensent, qui parlent et qui influent sur nos manières de percevoir le monde et de ne pas le comprendre.
1: Oui, non, mais bon, qui est des penseurs hein, du néolibéralisme et de taille, bon, par exemple, il y a Hayek, hein. Il a inventé un concept un peu jargonnant, la catalepsie, c'est-à-dire le fait que le marché serait en état d'autorégulation, selon l'offre et la demande. Enfin bref. Et évidemment, à chaque fois que l'État interférerait dans cet équilibre du marché, le marché serait déséquilibré. Mais je reviens juste, il y a vraiment un phénomène étrange sur cette présentation, effectivement, de l'économie comme une science. Je m'excuse de me réfère à chaque fois à mon livre, mais dans mon introduction, je pars à peu près de ce constat. Si on analyse les discours, justement, des grands économistes, enfin des grands, évidemment c'est ironique, hein, des grands économistes qui ont reçu ce fameux pseudo-prix Nobel d'économie, il y en a un qui s'appelle Kotis. En 2007, il a ce grand discours hein, en disant « ça y est, la macroéconomie a résolu le phénomène des crises. » 2007, hein, le phénomène des crises. Maintenant, les immenses crises économiques n'auront plus lieu parce qu'on peut les prévoir. Enfin, bonnes gens, heureusement que nous sommes là. Maintenant, le monde sera évidemment un paradis sur Terre. Bon, malheureusement pour lui, quelques mois plus tard, là, il y a un problème.
2: La crise est finie, la crise est finie, nous vivons.

0: un éminent épistémologue, enfin, c'est-à-dire quelqu'un qui s'intéresse à la découverte scientifique, au raisonnement scientifique, a créé un bon concept pour différencier un énoncé scientifique d'un énoncé qui ne l'est pas. Il est très simple, ce concept. Attention, c'est la réfutabilité. Si on regarde toute l'histoire des sciences comme point de référence, on va parler de la physique. Que se passe-t-il en physique ? Eh bien, il y a des théories, et à un moment donné, il y a une expérience ou un phénomène qui vient démentir cette théorie. Par exemple, on prévoit que tel phénomène doit arriver dans le cadre de cette théorie. Ce phénomène n'arrive pas. Ah ben, Popper dit, ben voilà, ce phénomène n'arrive pas, ne peut pas être expliqué par la théorie existante. Eh bien, la théorie est réfutée, il faut la réaménager, ou, et ça c'est la crise des sciences, où on va faire une théorie tout à fait nouvelle. Ce qui s'est passé, hein, la physique de Newton a été, non pas remplacée, mais elle a été complétée par la physique d'Albert Einstein. Mais là, qu'est-ce qui s'est passé en 2007? Mais tiens, à propos de Macron, hein, qui avait rédigé avec Attali, c'était le rédacteur, hein, du rapport 2007-2008, il y a Sarkozy qui a demandé à Attali, Macron est né là, hein, voilà, hein, lors du rapport Attali. Il a été donc tout jeuneau, il y avait un parterre de... Enfin, moi j'appelle ça des pseudo-penseurs. Hein. Enfin, Attali, c'est pas un pseudo-penseur, c'est... Enfin bref. Tous ces gens-là ont pondu un rapport. Il faut lire le rapport, hein, toute l'introduction. C'est ça y est, hein. On va dans un taux de croissance, le chômage va être éliminé en 2-3 ans. Enfin, on lit ça, et encore une fois, hop, en 2008, c'est la catastrophe. Donc, toutes ces prévisions, je disais économiques, ont été totalement démentis par l'expérience la plus simple. Qu'ont fait ces économistes ? Ben rien. Ils ont continué à faire les mêmes prévisions, avec la même théorie, avec les mêmes concepts, avec les mêmes équations mathématiques qui sont totalement... Enfin, depuis les années 30, on a toutes les équations de la macroéconomie sont... absolument infondé, hein, mathématiquement. N'importe quel mathématicien sérieux peut le dire. Hein. C'est-à-dire que ce discours n'est pas un discours scientifique. L'économie n'est pas une science. Alors qu'est-ce qu'elle est ? Pourquoi les présidents de la République et les ministres, hein, continuent à se revendiquer d'une telle, entre guillemets, science ? Oui, c'est un discours purement idéologique pour justement faire passer ce discours qui n'a plus de classe, qui n'a plus de pauvres. Mais encore une fois, heureusement qu'il y a le Secours catholique, Oxfam, enfin bon, des associations qui viennent à chaque fois dire « Mais oui, mais enfin, quand même, le taux de pauvreté augmente, il y a de plus en plus de pauvres, il y a de plus en plus de chômeurs. » Enfin bon. Effectivement, on vit dans un monde totalement schizophrène, avec des discours hors sol et une réalité qui, de temps en temps, vient frapper à la porte pour dire « Mais attendez, mais des pauvres, les pauvres augmentent. » Mais aussi, ce qui renforce ces discours, qui sont totalement idéologiques, hein, et non pas scientifiques, c'est que, comme tout le monde le sait, les médias ne sont plus libres. Ça fait un bon moment. D'où le problème. Moi, ce que j'appelle ça, bon, avec évidemment, sous couvert d'Orwell, 1984, il y a une police du langage. Il y a une police du langage. C'est-à-dire qu'il y a des mots, hein, qui sont véritablement crédités d'une charge positives, d'explications, et d'autres qui sont empêchées, qu'on ne peut pas prononcer, ou alors, si on les prononce, ils vont être radicalisés. Communisme, classe, hein, évidemment. Il faut regarder C8, hein, fait, si vous tenez plus de 5 minutes, c'est que vous avez une puissance absolue de tolérance, mais malheureusement, c'est regardé. Oui.
1: Encore que ça se soit un peu assoupli ces 10 dernières années, parce que, d'ailleurs, vous l'avez mentionné, il y a eu un moment où Sarkozy a fait un discours fustigeant le mauvais capitalisme, hein, ouais, en expliquant qu'il y en avait un bon. Ouais. Ce qui était assez surprenant parce que, ne serait-ce que l'emploi de ce mot, il y a un peu plus de 10 ans, vous faisiez passer pour un promoteur du goulag. Maintenant, comme la situation se tend, il est devenu un tout petit peu moins tabou. Peut-être pas sur BFM ou sur C8. Hein, mais moi, j'ai cru remarquer, ouais, qu'il y avait un certain nombre d'outils et de concepts qui étaient un petit peu moins tricards parce que, bah, évidemment, devant le truc en train de s'écrouler sous notre nez, ça devient compliqué de nier l'évidence, jusqu'au point où que Sarkozy a atteint, en faisant lui-même, Sarkozy faisant un discours contre le capitalisme, c'était quand même un truc assez extraordinaire.
0: Ouais. Mais je reste sur cette idée que quand même, il s'est passé donc en 2008 et après, quelque chose d'extraordinaire. Ces gens-là, ces économistes en vue, sont toujours invités, sont, je vais être méchant, mais il faut être méchant dans ce monde, il y a certains économistes qui enseignent toujours dans des grandes instances universitaires telles que Normale Sup, alors que ces gens-là ont été non seulement incapables de prévoir quoi que ce soit, une science est faite pour prévoir les phénomènes. Grâce à la physique, on est capable de balancer une fusée parce qu'on est capable de calculer la vitesse de libération. D'accord ? On prévoit. Ces gens-là, cette science, encore une fois cette science qui n'en est pas une, ce discours n'est pas scientifique, ne sert à rien du côté de la prévision. Donc, si on le conserve, c'est qu'il a une autre utilité. Pleinement idéologique, je l'ai dit. Mais encore une fois, ces gens-là n'ont pas été discrédités. Quoi. Ils sont toujours là, ils sont toujours invités à faire, je ne sais pas, moi, pendant au moins 10 ans, on a entre guillemets, on va me traiter de stalinien, mais de les interdire d'antenne, en fait, d'avoir proféré tant de conneries. Quoi.
1: Puisqu'il est question des soi-disant spécialistes, c'est un rituel de cette émission. On va à nouveau écouter une chanson qu'on vous a déjà beaucoup passée à chaque fois qu'il est question des spécialistes qui ont toujours raison, surtout quand ils ont tort.

0: les spécialistes d'Alain Chamfort, véritable tube de cette émission, avant de retrouver Norbert Lenoir. Norbert Lenoir, parlons rapidement d'un sujet sur lequel on pourrait passer beaucoup de temps, la dette, ce choix politique de la dette. Chaque année, les riches fraudent au moins 100 milliards d'euros qui ne rentrent pas dans les caisses de l'État et tous les ans, la dette de la France s'alourdit de 100 milliards d'euros. Une opération mathématique qui n'est pourtant pas très compliquée à réaliser, mais pourtant ça semble très compliqué. Des gens très intelligents, les scientifiques de l'économie qui nous parlent dans les grands médias, nous disent de toute façon qu'on est trop bête pour comprendre ces questions-là, qu'il faut laisser à des gens sérieux, et que c'est quand même pas avec une simple soustraction qu'on pourrait résoudre ce problème.
1: Je rebondis sur la soustraction. Pour ces gens-là, la soustraction, c'est en fait, il faut soustraire de la réalité la véritable cause de la dette. Alors, dans toutes les émissions, notamment sur aussi la grande radio France Inter, où sévit depuis des années Dominique Seux, qui se donne comme économiste, mais en fait c'est un journaliste, économiste, nous répète quasiment tous les jours, hein, l'origine de la dette, c'est évidemment un État qui est trop dispendieux, qui fait trop de dépenses vis-à-vis des pauvres. Donc la dette, l'origine de la dette serait simplement budgétaire. C'est-à-dire, pourquoi l'État est-il endetté? Il y aurait un déséquilibre entre les ressources et les dépenses de l'État. Donc les ressources, il y a eu toutes les contre-révolutions fiscales, c'est un lointain héritage de Reagan, Thatcher, hein, les riches, soi-disant, payent trop, donc il faut alléger les impôts des riches. Bon. Cette explication d'un État trop dispendieux expliquerait évidemment que l'on fasse des coupes, une fameuse coupe budgétaire, notamment à l'hôpital. Je rappelle d'ailleurs que malgré tous les discours, la création des faux héros par le gouvernement des médecins, je rappelle qu'on a eu les chiffres, il y a 7500 lits d'hôpitaux qui ont été supprimés cette année. Hein, donc ça continue. Donc, rappelons quand même que l'endettement de l'État, pour réel qu'il soit, il a une cause, évidemment, qui est disparue des écrans radars, hein, ça c'est clair, c'est la fameuse crise de 2007-2008. Les chiffres sont là. La dette représentait 64% du PIB en 2007. Et en 2008, donc après la crise, quand l'État, évidemment, a déversé de l'argent public en direction des banques, 83%. En un an, 64%, 83%. Bon. Donc, en fait, qu'est-ce qu'il y a derrière? La dette, c'est un moyen de gouvernement, de gouverner. La dette, c'est un instrument disciplinaire. Il faut discipliner l'État. Il faut discipliner les gens au moyen de la dette. Ça, c'est très important. C'est-à-dire qu'il faut créer un État endetté. La dette permet de créer un État endetté pour avoir une politique d'austérité, certes, mais aussi une politique, ce que David Harvey, grand penseur du capitalisme, appelle l'accumulation par dépossession. Il s'agit, encore une fois, donc, de privatiser à tout va. Un exemple historique, il n'y a pas longtemps, s'est passé en Grèce. Que s'est-il passé en Grèce, sous le gouvernement de Tsipras? Un raid de la finance sur la Grèce, mené par le FMI, la BCE, et évidemment, le nom m'échappe, de la grande banque américaine qui avait trafiqué les comptes de la Grèce pour qu'elle rentre dans l'Europe. Donc, là, on a créé un État surendetté. Et qu'est-ce qu'on a imposé aux Grecs? La vente des services publics, mais de leurs ports, de leurs aéroports et des plages aussi. Donc, ce pays a été vendu à la coupe aux multinationales. C'est cette politique qui est menée en France et malheureusement, cet État endetté que l'on poursuit légitime, encore une fois, la vente, la privatisation de tous les services publics, la mise en concurrence, enfin voilà, la mise en concurrence de la SNCF. Maintenant, entre la ligne Marseille-Nice, c'est ouvert à la concurrence, donc maintenant, il va y avoir des entreprises privées qui vont gérer le trafic ferroviaire entre Marseille et Nice, par exemple. Voilà, c'était juste ce petit point. La dette comme un moyen de discipliner l'État, les citoyens, et de faire accepter l'austérité, mais surtout la privatisation tous azimuts de tous les domaines. Voilà.
0: Alors Norbert, c'est rassurant hein, de savoir qu'il y a des gens dans votre genre qui essayent de déconstruire, d'analyser, de construire une analyse et un discours dans l'aspiration la plus rationnelle possible. Hélas, notamment en sciences humaines comme en histoire, on ne fait pas de l'histoire, notamment contemporaine, n'importe comment. On ne peut pas dire n'importe quoi. Il y a quand même aujourd'hui des masses d'archives de diverses sources qui, croisées entre elles, permettent quand même d'établir grosso modo des faits. Donc, il est compliqué de raconter n'importe quoi, sauf quand on se heurte à l'irrationalité et à l'émotion. Et là, j'en reviens au discours des servants du système capitaliste et néolibéral. Ces gens, en fait, sont plus que dans l'idéologie, peut-être même dans le dogme, si ce n'est pas la religion, la croyance.
1: Oui, oui. Alors, que l'on puisse faire un parallèle entre ces économistes et la religion, oui, oui, oui. La foi, peut-être, mais surtout cette politique d'ostraciser et de dire qu'il y aurait des hérétiques en économie. Et au sein de l'université française, il n'est pas bon, d'ailleurs quasiment on ne peut pas le dire, hein, qu'on est un économiste d'obédience marxiste, on doit se cacher et s'avancer masqué. Hein. Donc ils ont un pouvoir, non seulement un grand pouvoir de nuisance. En principe, si on est un penseur, on doit accepter la confrontation avec des idées qui viendraient réfuter ou montrer une certaine faiblesse de la pensée. Moi, je pense que c'est comme ça qu'on doit s'améliorer, progresser dans sa propre pensée. Mais eux, non. Eux, non. Et

0: Je pense que c'est effectivement, comme le dit Kant, il y a deux mondes, il y a deux niveaux qui ne peuvent pas se rencontrer, quoi, et qui sont superposés. Il y a le domaine de la foi et le domaine de la raison. Effectivement, le discours critique, alors maintenant ça y est, il y a certains hommes politiques ou femmes politiques qui ont redécouvert le sens de radical. Hein. Radicalité, ça y est, maintenant c'est le mot à la mode. Oui, oui, c'est vrai, radical, c'est prendre les choses à la racine. Hein. Affronter quelqu'un qui a la foi tout court, la foi catholique, ou la foi dans Mitterrand, ou la foi dans Sarkozy ou Macron, effectivement, on ne peut pas discuter, quoi. S'il n'est pas ouvert à des arguments rationnels, là, je pense qu'on ne peut pas, on peut pas établir un dialogue. Il va de soi que pour établir un dialogue, il faut quand même qu'il y ait un fond commun. Et ce fond commun, c'est au minimum d'accepter l'existence d'arguments rationnels. Mais aussi, je verrai une autre foi, une foi qui est non pas renforcée mais créée, la foi dans le réel, la foi dans un réel qui est projeté à longueur de journée par la télévision, même si de moins en moins, moi j'ai les jeunes étudiants que j'ai, la télévision pour eux c'est, ça n'existe plus quoi. Enfin, c'est un objet qui appartient à un monde archaïque, hein. Donc c'est des tablettes, c'est machin, et les accès aux informations. Et comme chacun sait, hein, les informations de Google d'ailleurs, elles sont évidemment hiérarchisées. Donc il y a cette foi, c'est-à-dire qu'on crée une adhésion au réel en gommant, en effaçant toutes les aspérités de ce réel. On crée une fausse réalité à l'aide d'un langage, de cette police du langage qui va empêcher des signifiants, des mots de naître, de proliférer, et aussi on crée une réalité visuelle ou sonore où toutes les aspérités sont gommées. Et je pense que ça, cette foi, elle est très très importante. Très importante, d'où évidemment l'utilité d'avoir, comme le disait Bourdieu, des contre-feux, des contre-discours, des contre-radios, d'où l'utilité d'avoir évidemment des radios qui donnent un petit peu la parole à des gens qui ont un discours un petit peu en décalage. Mais dire déjà ça, un discours en décalage, c'est montrer qu'il y a la puissance, cette foi, d'adhésion à cette réalité qui est préfabriquée. On préfabrique. Et c'est ça l'homme aussi nouveau, quoi. Comme on préfabrique les élections et qui va être vainqueur. Quels sont les partis qui ont droit d'exister, par exemple, hein, si on reste dans une logique partidaire, qu'on appelle les partis de gouvernement. Et donc les autres partis ne sont pas de gouvernement, et donc ils ne peuvent pas gouverner, donc il ne faut pas s'intéresser à eux.
1: Il y a cette question de la foi et de la croyance. Je suis aussi entouré, d'ailleurs je me demande si je ne suis pas en train d'en faire partie, il y a aussi tout un tas de gens qui voient très bien le monde que nous voyons, avec ses ressorts méphitiques, mais... Il est tellement facile de se résigner, en fait, parce que ça donne l'impression que le système en face, le rouleau compresseur est tellement puissant, qu'il soit médiatique ou policier, machin. La tentation de baisser les bras et d'aller arrêter de manifester avec des cheminots et des infirmières est là, quoi. Parce qu'on peut se dire, mais putain, bon, nom de Dieu, ça fait plus de 25 ans qu'on se prend des fessées tous les ans à chaque mouvement social, et passer, en ce qui me concerne, un quart de siècle à perdre, ça commence à être fatigant. Si vous voulez passer par la soumission volontaire de la Boétie, hein, puisqu'ils ne sont grands que parce que nous sommes à genoux et que la tentation de s'y mettre à genoux, finalement, elle est là, et on pourrait comprendre qu'on soit un peu fatigué des fois. c'est pas vraiment une question.
0: Je partage tout à fait ce sentiment de, évidemment, que l'on sent, hein, et évidemment que le pouvoir est ravi, hein, c'est la douce musique de l'impuissance. Comme Sarkozy, moi les grèves, il n'y en a plus. Hein. Oui, mais il y a de quoi être désespéré, c'est clair.
1: Je crois que la citation de Sarkozy, c'était « quand il y a une grève, tout le monde s'en fout parce que personne ne s'en rend compte ».
0: Oui, mais c'est ça. Oui, oui, non, mais c'est sûr, et même si on... Si on refait l'histoire du monde, effectivement, il y a quelques surgissements de liberté et de liberté politique pour, évidemment, tout de suite que le couvercle soit mis dessus. Hein, je veux dire, ça, c'est... Ouais. Là, fondamentalement, j'ai pas de réponse. Je comprends tout à fait, hein, ce sentiment d'impuissance. Et évidemment, en contrepartie, il faut tout de suite être au clair avec ça, c'est que cette impuissance, encore une fois, cette douce musique de l'impuissance est favorable au renforcement du pouvoir qui nous a servi. Hein. C'est clair aussi.

0: dit donc qu'il faut maintenir, alors j'allais dire la foi, comme quoi, on n'y échappe pas. Mais c'est vrai, la foi, ou du moins, alors si on veut être tout à fait laïque, l'espoir, l'espérance dans quelque chose de meilleur. Ça c'est, bon. Il y a aussi une pensée qui me vient, c'est que, quand je dis qu'on vit dans un monde schizophrène, mais je dirais maintenant un monde maintenant criminel, là de plus en plus, me semble-t-il, ça, bon, moi je ne suis pas compétent dans ce domaine, mais me semble-t-il que là on ne peut pas échapper aussi à dans la critique du capitalisme, bon, chose que je n'ai pas faite, hein, une critique fondamentalement écologique. Mais encore une fois, aucune décision réelle n'est prise. Aucune. Hein. Ça, c'est évidemment, on nous bassine avec les COP 21, 22, 26, 36, qui ne servent strictement à rien. Mais à rien, parce que le battage médiatique, des grands mots. Hein, là, il y a la COP qui se tient ou qui va se tenir. Ils n'interdisent toujours pas que les grandes entreprises payent des, soi-disant, des amendes. Enfin, c'est, me semble-t-il, que là, avec les rapports du GIEC qui tombent, c'est la cécité absolue, quoi. C'est après, comme le disait Marx, c'est après moi le déluge. Mais bon. Mais il y a encore une fois, il y a des gens qui, au moins, se battre pour être lucide, quoi. Voilà. Maintenir cette flamme, la flamme de la critique, pour au moins être lucide. Alors évidemment, certains diront, ouais, ok, ça va pas loin, peut-être.
1: Là aussi, c'est pas forcément une question. Cette émission de radio là, s'intéresse particulièrement à notre histoire populaire et à la façon dont on nous la raconte ou dont on nous la raconte surtout pas. Dans le lot, eh ben, il y a le lessivage, le vidage de sens de notre histoire. On nous parle typiquement d'acquis sociaux. Bon, alors on voit bien à l'heure actuelle qu'il n'y a rien d'acquis et que ces droits qui ont été conquis et non pas acquis...
0: Oui, c'est clair.
1: ...par nos anciens. Mais il y a eu un tel vidage du sens de notre histoire populaire qu'on a mis aussi dans la tête des gens que la conflictualité, c'est pas bien. J'observe souvent autour de moi en discutant qu'il y a même une confusion entre le rapport de force et la violence. Et que, ma foi, une solution, ce serait peut-être aussi d'aller faire sa petite expérience alternative. Voilà, moi je fais du compost dans mon jardin, et alors j'ai pas de colibris qui viennent picorer, mais je nourris mes oiseaux, j'apporte ma petite goutte au biotope universel. Mais je pense que ça suffit pas. Mais je suis tellement ébranlé que, je t'avoue, je me dis, bon, est-ce que finalement, lutter contre tout ça, ou supporter l'époque, je sais pas, ce serait pas d'aller monter une espèce de kibbutz au fin fond de l'Ardèche, parce que bon, ma foi, aller manifester avec des cheminots, des infirmières et des profs, je le fais depuis 25 ans et j'ai pas l'impression que ça fasse avancer le schmilblick. Des fois, dans les moments de positif, je me dis que ça aura peut-être contribué à ralentir un peu le rouleau compresseur capitaliste qui est en train de nous broyer.
0: Je vais rebondir là sur évidemment cette police, toujours pareil, hein, cette police du langage, hein, déformer la réalité en déformant le discours. Acquis sociaux. Effectivement, acquis sociaux. Pourquoi acquis sociaux, c'est important pour eux de dire acquis sociaux, c'est éliminer l'histoire.
1: Ça veut dire qu'on n'a pas lutté pour la retraite, la sécu, les services publics, il n'y a pas eu de conflit.
0: C'est ça. C'est-à-dire que ces acquis sociaux, on les a accordés, hein, un gouvernement, alors lequel on ne sait plus, mais un gouvernement, hein, très sympathiquement, aurait accordé de façon magnanime quelques avantages sociaux, mais maintenant, il est temps de les reprendre, parce que vous savez, nous traversons une crise. Donc ça, véritablement, ce terme d'acquis sociaux, c'est pour éliminer l'histoire, et notamment, évidemment, éliminer que ce ne sont pas des acquis, des droits qui ont été justement conquis dans la lutte par des mouvements conflictuels. C'est éliminer l'histoire, éliminer la texture de l'histoire qui est effectivement donc révolutionnaire. L'histoire est révolutionnaire. C'est par des révolutions, des révoltes, des conflits que les droits ont pu être inventés, créés, étendus. Deux, je rebondis sur effectivement donc aller manifester, c'est ralentir. Mais c'est déjà pas mal. C'est-à-dire que là, on aurait quand même l'idée d'abord, avant d'avoir une politique positive, l'idée d'une politique négative. Alors, politique négative, je m'entends. Politique négative, c'est justement avoir déjà un effet de retardement, retarder, non pas l'inéluctable, mais retarder leur volonté, montrer quand même qu'ils ne sont pas seuls, quoi. Montrer qu'il y a des gens qui sont contre. Alors, effectivement, on perd, mais c'est montrer qu'on existe déjà, et effectivement, dans les mouvements, politiquement, il y a quand même quelque chose qui ne va pas, enfin, me semble-t-il, hein, c'est qu'il n'y a qu'une politique négative, de retarder, de retardement, mais il n'y a pas de politique positive, fondamentalement positive. C'est-à-dire, non pas contre, alors évidemment, il faut, là, encore une fois, je dénigre pas ça, hein, dire qu'on est contre la réforme, la liquidation, hein, des retraites de la santé, mais c'est néolibéral, ça. Juste, j'ouvre une parenthèse. Le libéralisme, si on lit les libéralismes, c'est du 18e, hein, 18e, 19e siècle, pour les libéraux, même Adam Smith, hein, qui est donné comme le père du libéralisme, l'inventeur du marché, hein, la main invisible, c'est lui, bref, il accepte que le marché ne peut pas tout faire. Il le dit expressivement dans La Richesse des Nations, tome 1. Il dit, par exemple, pour administrer les ports, pour administrer les transports, le marché, ça va pas. Parce que les profits, ils vont pas être assez élevés et le marché ne pourra pas s'intéresser. Aux yeux des libéraux, alors évidemment, c'est petit, mais il y a des domaines, des poches, qui ne peuvent pas être gérés par le marché. Ou si le marché va essayer de gérer, il le fera pas de façon optimale. Tandis que le néolibéralisme, c'est un mouvement total. Tout doit être privatisé. Tout. C'est pour cette raison que les retraites, c'est quoi? C'est la privatisation des retraites, hein, c'est clair. Hein. Depuis des décennies et des décennies, des grandes sociétés d'assurance, comme AXA, enfin bref, lorgne sur les milliards que représenterait une privatisation de la retraite, de la santé, enfin bref. Hein, c'est, voilà. Juste sur le fonder un kibbutz, oui, c'est ce que j'appelle la politique des brèches. On peut aussi effectivement dire, autre possibilité d'une politique peut-être à la fois négative et positive, ça serait une politique hybride, c'est-à-dire que bon, le grand soir n'arrivant jamais, ou n'arrivera pas du moins, dire pourquoi ne pas essayer des expériences. Bon, ça a été fait, hein, certains penseront, mais attendez, dans les années 70, qu'est-ce qu'on a fait? Ouais. Mais pourquoi ne pas peut-être aussi réactiver les expériences locales, bon, encore une fois, il y en a qui le font, hein, d'une économie non capitaliste. Pourquoi pas? C'est la théorie des brèches. Et à partir de cette brèche, essayer de contaminer le système capitaliste. Oui, oui. Mais sur le plan des partis, encore une fois, si on reste dans la logique, bon, moi j'ai une grande critique, hein, sur la logique partidaire, mais si on reste sur le plan d'une logique partidaire, donc d'élection entre des partis, pour moi, il n'y a aucun parti qui fondamentalement développe une politique positive. D'avoir un projet de sortie de ce type d'économie.
1: Norbert Lenoir, évidemment, vous êtes philosophe, vous intéressez à l'économie, aux idées, vous n'êtes pas cartomancien, ni équipé de boules de cristal. Mais alors donc, puisque le mot de résistance est très à la mode ces temps-ci, hein, pour qualifier des choses qui me semblent d'ailleurs assez éloignées de ce qu'a été la réalité de la résistance française entre 40 et 44, mais peu importe. Bon, rester lucide, c'est rester debout, déjà c'est pas mal. Et on fait quoi? On attend que le système capitaliste s'effondre sur lui-même?
0: Non, c'est ça, c'est... Là, certains du moins attribuent à Marx cette idée. C'est-à-dire que bon, de toute façon, il y aurait une logique, le système capitaliste est lancé. Évidemment, c'est un système qui repose sur des contradictions, il les surmonte, et à un moment donné, il va être incapable de surmonter la contradiction finale. Il va s'effondrer tout seul. On peut dire, mais pourquoi Marx a fondé l'AOT, a participé au mouvement des syndicats? Non, le capitalisme ne s'écroulera pas tout seul, c'est clair. Donc, il faut, encore une fois, maintenir cet espoir, mais pas qu'un espoir vain, cette entreprise de lucidité, et aussi de discussion avec des gens pour essayer de comprendre ce qui se passe, quoi, et les contradictions internes. Bon, on n'en a pas parlé, hein, des contradictions internes du capitalisme. C'est le capitalisme est un système contradictoire. C'est un système qui ne peut créer que l'inégalité. C'est un système qui ne fonctionne et qui ne peut fonctionner que sur un rythme inégalitaire, en renforçant les inégalités, mais partout, sociales, économiques et politiques.
1: Norbert Lenoir, on va se quitter en citant à nouveau ce dernier ouvrage. C'est paru au Temps des Cerises et ça s'intitule « Déconstruction du néolibéralisme ». Merci beaucoup.
0: Merci et au revoir.
1: Et voilà les amis, c'est pas parce qu'un combat semble perdu qu'il ne faut pas le mener. Après tout, hein, souvenez-vous, en 1940, tout le monde était persuadé que le Troisième Reich allait durer 1000 ans, et ça n'a pourtant pas empêché une poignée de gens de résister avec des bouts de ficelle. Et puis tout ça, c'est aussi une histoire de dignité, et de ce qu'on a envie de voir quand on s'aperçoit dans une glace. Un esclave résigné, voire volontaire, ou un être humain libre et tendant à la rationalité. C'est ici que se termine cette conversation à réécouter sur notre site, polymixetlavoixoff.com, qu'on vous invite à explorer, notamment avec son moteur de recherche, dans lequel on peut par exemple taper le mot « capitalisme ». Ça vous indiquera plein d'autres émissions également en écoute. Alors plus que jamais, ce n'est qu'un combat. Continuons le début et à très bientôt sur cette même antenne. Salut,
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4: Peut-être qu'on a franchi le point de non-retour du capitalisme avec le néolibéralisme, parce que pour moi, le néolibéralisme, c'est un pouvoir total. C'est un pouvoir total, c'est-à-dire qu'il investit totalement nos vies. L'économie n'est pas une science. Alors qu'est-ce qu'elle est ? Pourquoi les présidents de la République continuent à se revendiquer d'une telle, entre guillemets, science ? Oui, c'est un discours purement idéologique. On vit dans un monde totalement schizophrène, avec des discours hors sol, et une réalité qui de temps en temps vient frapper à la porte pour dire « Mais attendez, mais des pauvres, les pauvres. » Il y a certains économistes qui enseignent toujours dans des grandes instances universitaires telles que Normal Sup, alors que ces gens-là ont été non seulement incapables de prévoir quoi que ce soit, une science est faite pour prévoir les phénomènes. Cette science, encore une fois cette science qui n'en est pas une, ce discours n'est pas scientifique, ne sert à rien du côté de la prévision. Si on le conserve, c'est qu'il a une autre utilité, pleinement idéologique. Ces gens-là n'ont pas été discrédités. Ils sont toujours là, ils sont toujours invités, alors qu'ils se sont, mais ils se sont plus que trompés.
3: On vous l'a souvent dit dans cette émission, l'économie est tout sauf une science. Et les prétendus spécialistes en ce domaine sont en fait des charlatans, des prêtres d'un culte absurde, ce qui est d'ailleurs un pléonasme. Incapables de voir se dessiner les crises qui nous tombent dessus, de prétendus spécialistes de l'économie qui ne sont pourtant jamais discrédités par leurs propres erreurs. Et cette religion du pognon s'appelle depuis quelque temps le néolibéralisme. Salut, c'est JBD, c'est La Voix Off, et on parle aujourd'hui d'économie, non pas avec un économiste, mais avec un philosophe. Parce que la philo, ça ne consiste pas seulement à gloser autour de concepts dans des salons entre gens qui se pensent intelligents. Comme la socio, la philo est un sport de combat pour comprendre le monde et pas seulement l'abstraction conceptualisée de son propre nombril. Et en l'occurrence, ce monde est dirigé par le culte du fric et par ses serviteurs, pour ne pas dire ses théologiens. On en parle pendant une heure avec votre invité, Norbert Lenoir, auteur de « Déconstruction du libéralisme » publié au temps des cerises.

0: Norbert Lenoir, bonjour.
1: Bonjour.
0: Comment peut-on vous présenter ?
1: Enseignant, professeur de philosophie. Alors, j'ai enseigné d'abord en lycée, après, pendant pas mal d'années à l'université, là, je suis professeur à Nice, en classe préparatoire.
0: Prof de philo ?
1: Prof de philo, oui, une matière inutile pour certains, enfin bon, je pense qu'elle a peut-être pas une utilité, mais une valeur du moins, qui tend évidemment à s'éroder avec les multiples déformes, je n'appelle pas ça des réformes, mais les multiples déformes de l'éducation nationale.
0: Je ne sais plus qui a dit « la philo en soi ça sert à rien, mais la vie c'est mieux avec ».
1: J'ignore l'auteur, mais j'y souscris, je pense que c'est mieux avec, oui, oui.
0: Est-ce que ça aide à rendre plus heureux ou à mieux supporter les choses, la philo ?
1: Une grande question. La philosophie conduit-elle au bonheur ? Non, je ne pense pas. Effectivement, la philosophie ne donne pas des recettes toutes faites pour être heureux. En revanche, je pense que la philosophie, on a besoin de concepts pour comprendre, pour s'éclairer. Et quand même, je pense que la philosophie apporte une certaine lucidité. Et je pense que pour être heureux, il faut être lucide. Même si ça peut conduire paradoxalement au désespoir, mais au moins ça sera un désespoir lucide sur notre modernité et sur le monde qui nous entoure et le monde politique et économique actuel. Mais quand même, je pense qu'il y a une grande valeur de ce point de vue-là de la philosophie qui nous apporte encore une fois une lucidité sur le monde du moins.
0: Un ouvrage vient de paraître au temps des cerises. Déconstruction du néolibéralisme. Mais là, on n'est plus dans la philo, on est dans l'économie.
1: Précisément, encore une fois, il y a des grands auteurs. Hein. Alors, on peut évidemment aller dans le côté opposé des grands auteurs de politique, libéraux, tels que John Stuart Mill, Adam Smith, qui sont des philosophes et des économistes. Il ne faut jamais oublier qu'Adam Smith a commencé sa carrière par un traité de philosophie pure sur les passions. Et dans l'autre bord, évidemment, vous avez le grand Karl Marx, le grand penseur, qui est aussi à la frontière de l'économie et de la philosophie. Il faut se rappeler que Marx a fait une thèse sur les théories matérialistes, sur Démocrite notamment. Son espoir, c'était d'être professeur à l'université. En philosophie, bon, évidemment, le pouvoir en place en a décidé autrement, et il est devenu ce qu'il est devenu, un grand penseur pleinement de l'économie. Mais en fait, moi, je pense qu'il faut faire un peu exploser quoi, toutes ces cloisons entre la philosophie, l'économie, la littérature. Quand on est vraiment un grand écrivain en littérature, en économie ou en philosophie, on est les trois à la fois. Quoi. Si on lit l'allemand, Marx a un style absolument superbe. Je ne pense pas qu'il faille rentrer, coller, étiqueter les gens et compartimenter la pensée, en fait.
0: Je n'ai pas lu Le Capital, mais j'ai cru en comprendre, malgré ce que les gens de droite notamment peuvent en dire, que Karl Marx, c'est pas tant de l'idéologie, mais une analyse économique. Or, ça arrange beaucoup de gens, en fait, de dire que Marx, c'est idéologique. Or, il y a une grille de lecture qui se veut rationnelle, à défaut de scientifique.
1: Concernant Le Capital, bon, c'est un livre inachevé. La fin de sa vie a été consacrée à la rédaction du Capital. De son vivant, n'est paru que le premier tome, le tome 1 du Capital. Les deux autres tomes, les trois, ça a été Engels qui l'a fait paraître. Donc fondamentalement, on ne peut qu'attribuer à Marx le premier tome. Et le premier tome est effectivement une analyse absolument serrée de la logique du capitalisme. Que d'ailleurs, pour rebondir sur le bouquin qui est paru au temps des cerises, je me place sous l'angle marxiste.
0: C'est bien pratique pour certains, notamment pourquoi pas pour l'oligarchie qui nous gouverne depuis un certain temps, finalement de dissocier philosophie d'économie. Or, les gens qui servent le capital, lui aussi utilise des concepts, des idées, un langage. Alors, est-ce que c'est de la philosophie, philosophie capitaliste ? Mais ces gens-là recourent à ces outils, notamment donc autour de ce bouquin récemment paru, hein, « Déconstruction du néolibéralisme ». Déjà, une définition. J'ai toujours tendance un peu à m'hérisser quand j'entends le préfixe « néo » devant un mot. Par exemple, « néo-nazi », je ne vois pas tellement ce que le nazisme a de nouveau. Enfin, si, on comprend bien qu'historiquement, ce sont ces gens qui s'en réclamaient après la défaite du Troisième Reich. Et quand on dit néolibéralisme, bien sûr, je vois bien cette histoire de ces jeunes économistes de droite qu'on a appelés les Chicago Boys, qui, dans les années 70, ont émis des dogmes qui ont été appliqués aux États-Unis par Ronald Reagan, puis par Margaret Thatcher.
1: Attention, les Chicago Boys, c'est pas en 80. Dès que Pinochet a pris le pouvoir, le lendemain, débarqué au Chili, les fameux Chicago Boys. Hein. La première politique, justement, néolibérale, a été menée au Chili.
0: Et le coup d'État de Pinochet, c'est le 11 septembre 1973 au Chili. Ouais. Et cette école économique existait évidemment avant le coup d'État de Pinochet et leur dogme. Mais bon, voilà, quand on dit néolibéralisme, effectivement, je vois cette histoire donc, qui s'échelonne des années 70 et qui flamboie, qui éclate dans les années 80. Effectivement, Chicago Boys, Pinochet, Reagan, Thatcher. Donc je vois bien que néolibéralisme fait référence à une époque historique précise. Mais finalement, qu'est-ce qu'il attend de néo, ce bon vieux capitalisme ripolliné aux paillettes des années 80?
1: Il y a plusieurs événements. Enfin, là, on va évidemment simplifier. Pour moi, pour expliquer le néolibéralisme, on peut prendre, non pas dans un passé très très lointain, des années 80-90, on peut prendre 2007. 2007-2008, la crise. Enfin, cette crise. Hein. Moi, je mets des guillemets à crise. Hein, parce que, ouais, c'est de comprendre, c'est pas du tout une crise. La fameuse crise des subprimes. La façon de rater, de mal comprendre ce qui s'est passé, c'est soit d'en faire la conséquence d'être cupide, avec des grands discours de quelqu'un qui vient d'être d'ailleurs inculpé, Nicolas Sarkozy, hein, qui avait dit « j'ai la solution hein, », c'est le grand discours de Toulon, « j'ai la solution, il faut moraliser le capitalisme ». Bon, honnêtement, si, évidemment, si on a un tout petit peu de soupçon d'esprit critique, bon, on en rigole, enfin, évidemment, ce rire est un rire quasi dépressif, mais on en rigole quand même. Ou alors, justement, ce qui se passe, c'est la poursuite hein, du bon et vieux capitalisme qui, le soleil du capitalisme ne se couchait jamais. Mais justement là, pour moi, quand même, là, qu'est-ce qui s'est passé? Qu'est-ce qui s'est passé en 2007-2008? On nous a dit, évidemment, la presse nous a vendu, encore une fois, un scénario. Ce qui s'est passé, bon, on ne pouvait pas cacher qu'il y avait quand même un petit problème hein, du côté des banques, des sociétés d'assurance. Bon. Voilà ce qui s'est passé. Alors, pour la presse, évidemment, ils avaient tout de suite une théorie. Ce sont des êtres cupides, les traders, qui aurait évidemment fait des malversations financières et qui aurait fait sombrer. Aux États-Unis, c'est 4 000 milliards hein, de dollars qui sont partis en fumée. Et sur le total des pertes sur 2007-2008, mondial, c'est 25 000 milliards de dollars. Il est bon quand même de rappeler un peu ces chiffres. Hein. 25 000 milliards de dollars, c'est 10 fois le PIB français. Alors, ce qui s'est passé, c'est quand même ces démontages financiers, notamment avec la titrisation, parce qu'il y a quand même un problème. Cette crise, il faut se poser la question, évidemment que les médias n'ont pas mis en avant, ils avaient les coupables. Le capitalisme manquait de vertu, il y avait des gens vicieux, cupides, donc il suffit de moraliser. La question à se poser, c'est comment se fait-il qu'un problème local, la vente de crédit dans une région de Cleveland, aux États-Unis, comment se fait-il que cette explosion de cette bulle, Cleveland, a envahi le monde entier? C'est ça la question. Eh bien, ce sont deux techniques financières, la titrisation et le CDO, qui ont permis l'extension planétaire, sauf en Chine, hein, mais bon, la Chine maintenant a des soucis, l'explosion planétaire. Et là, malheureusement, je vais faire un bond en arrière, on a comparé la crise de 2007 à la crise de 29. La crise de 29, elle s'est effectivement étendue, mais pas pour des raisons financières. Pourquoi la crise de 29 a touché l'Europe ? Parce que, avec notamment le New Deal, ils ont fait des politiques protectionnistes. C'est-à-dire que tous les Européens ne pouvaient plus exporter leurs marchandises du côté américain. C'est ça qui a créé fondamentalement la crise en Europe. Là, pas du tout. Il n'y a aucune politique protectionniste qui a été envisagée. C'est encore une fois des techniques financières, la titrisation et le CDO, qui ont pourri le monde. Alors, je vais aller vite. La titrisation, je le rappelle, c'est quoi? C'est la transformation d'une dette privée, hein, pas dette publique, transformation d'une créance que l'on détient en un actif financier. Vous souscrivez un crédit pour acheter votre maison, la banque vous fait crédit, et la banque immédiatement transforme le crédit que vous avez en produit financier. Donc, la banque va posséder un paquet de crédits de plusieurs millions et va les revendre sous forme d'actifs sur le marché. Et c'est ça qu'on appelle les subprimes. Les subprimes, c'est cette création financière, ce produit financier, tout à fait, entre guillemets, moderne. Et on se repasse la patate chaude. Tout ça, ce montage financier, se passe évidemment sous l'œil bienveillant des agences de notation, comme Standard & Poor's. En principe, ces agences de notation doivent veiller à la qualité financière des produits créés sur les marchés. Et les subprimes ont été notés avec la note la plus haute, les fameux 3A, donc c'est-à-dire la meilleure note. Et ces subprimes, on les a retrouvés de partout. Là aussi, on parle beaucoup de la dette des hôpitaux, ces hôpitaux publics, ils sont trop dispendieux, ils accueillent trop les pauvres, enfin bref, c'est pas vrai. Les hôpitaux sont fondamentalement endettés parce que ils sont, alors qu'ils n'ont pas voulu, hein, mais ils ont été pris dans la tourmente des subprimes. Il y a beaucoup de collectivités aussi en France. Alors, j'ai parlé du CDO. Le CDO, c'est un millefeuille. C'est de la pâtisserie financière. C'est-à-dire qu'au-dessus, comme la beauté du millefeuille, on met des produits financiers tout à fait sûrs. Et plus on s'enfonce dans le millefeuille, on a évidemment des actifs qui sont pourris. Et donc, évidemment, ces CDO, ces cotisations, toutes les banques du monde en ont acheté, ont fait des plus-values avec et se sont répandues dans le monde. Voilà. La deuxième question que je poserai aussi, c'est pourquoi on en est venu aussi à vendre, remplaçons-nous à l'origine, pourquoi on a vendu, on a accepté que des gens dont on savait qu'ils n'étaient pas solvables, comment on en est venu à leur proposer des crédits? Ben là, si on adopte une petite lunette marxiste, c'est pour répondre à ce que Marx appelait la baisse tendancielle du taux de profit. C'est-à-dire que notamment aux États-Unis, hein, il y avait une érosion des marges, l'économie s'essoufflait, et donc il fallait relancer par le crédit, ça c'est vraiment la logique américaine, il faut relancer la machine économique par le crédit. Donc voilà un petit peu la mise en contexte de cette crise, et dans mon livre, j'ai voulu justement explorer, aller au-delà de ce fait, pour montrer que justement cette crise relevait du néolibéralisme. J'entends un néolibéralisme, toute cette politique par laquelle le capital se restructure objectivement, à travers notamment la finance, mais aussi subjectivement, parce que le néolibéralisme crée des nouveaux types de sujets, de nouveaux types d'individus, notamment la notion de capital humain. Ce que met en avant le néolibéralisme comme centralité, c'est le management,

0: C'est un pouvoir total, c'est-à-dire qu'il investit totalement nos vies. C'est-à-dire que le management, et ce que j'ai dit, la nouveauté absolue pour moi, c'est le coach, le coaching. Il y a des coachs de partout. Hein. C'est, il y a une évolution dans le sens du terme. Le coach était, dans les années 80, ça existait, mais c'était l'entraîneur d'une équipe. Là, il y a des coachs en looking, des coachs, et là, le pouvoir du coaching est énorme. Le management, le coaching, le marketing, il y a un nouveau type de marketing avec le numérique. Tout ça, encore une fois, ce sont des façons d'essayer pour le néolibéralisme de faire désirer le capitalisme et ses structures objectives.
1: Norbert, pour faire avaler ça aux gens, alors outre le fait que la consommation est une drogue dure extrêmement addictive, voilà, moi-même j'ai une voiture, je vais au supermarché, je consomme des choses qui polluent, je me range dans les toxicos de la société de consommation. Outre donc déjà cette addiction, il y a aussi chez ces gens qui tiennent les manettes du système capitaliste, il y a aussi des penseurs qui ne pensent pas comme nous, évidemment, mais qui développent des concepts, qui développent un langage. Ben voilà, un historien américain a glosé il y a quelques décennies sur la fin de l'histoire, puisque l'URSS s'était effondré, c'était la fin de l'histoire. Voilà, on refermait le livre de l'histoire de l'humanité, c'était terminé. On nous raconte depuis très longtemps qu'il n'y a plus de classe, il n'y a plus d'ouvriers, il y a des gens qui travaillent dans le tertiaire. Et donc, s'il n'y a plus de classe, il n'y a plus de lutte des classes. Il n'y a plus de riches, il n'y a plus de pauvres. Là, je vois, par exemple, en ce moment, beaucoup de gens que je sais, intelligents, sont encore plus perdus que d'habitude. Je parle du Covid et de ce qui en découle. Ils souffrent, ils sont en colère, mais finalement, comme on leur a dit tout, sauf les analyses des rouges, vous êtes en colère, mais dans un monde où il n'y a pas de riches, pas de pauvres, pas d'exploiteurs, pas d'exploités. Alors si, vaguement, il y a quand même des milliardaires qui flottent un peu dans la stratosphère avec Jeff Bezos, il y a quelques méchants riches, mais il ne s'agit surtout pas du système capitaliste. Il a fallu imposer cette pensée-là, faire croire finalement que l'économie aussi est une science aussi rationnelle que la météo, qui est certes imprévisible. Il a fallu aussi nous mettre dans le crâne tout un tas de dogmes, de vocabulaire. Bon, maintenant, on ne dit plus plan social, on dit plan de sauvegarde de l'emploi. Mais pendant très longtemps, pour nous faire passer des sales trucs, on y a collé l'adjectif social. Donc, on procédait à une charrette, un dégraissage, un licenciement, mais c'était un plan social. Donc, à la manœuvre, de l'autre côté, si j'ose dire, je ne sais pas si on pourrait les qualifier de philosophes, mais il y a des gens qui pensent, qui parlent et qui influent sur nos manières de percevoir le monde et de ne pas le comprendre.
0: Oui, non, mais bon, qui est des penseurs du néolibéralisme et de taille, bon, par exemple, il y a Hayek, il a inventé un concept un peu jargonnant, la catalepsie, c'est-à-dire le fait que le marché serait en état d'autorégulation, selon l'offre et la demande, enfin bref. Et évidemment, à chaque fois que l'État interférerait dans cet équilibre du marché, le marché serait déséquilibré. Mais je reviens juste, il y a vraiment un phénomène étrange sur cette présentation, effectivement, de l'économie comme une science. Je m'excuse de me référer à chaque fois à mon livre, mais dans mon introduction, je pars à peu près de ce constat. Si on analyse les discours, justement, des grands économistes, des grands, évidemment, c'est ironique, des grands économistes qui ont reçu ce fameux pseudo-prix Nobel d'économie, il y en a un qui s'appelle Kotis. En 2007, il a ce grand discours en disant « Ça y est, la macroéconomie a résolu le phénomène des crises. » 2007, le phénomène des crises. Maintenant, les immenses crises économiques n'auront plus lieu parce qu'on peut les prévoir. Enfin, bonnes gens, heureusement que nous sommes là. Maintenant, le monde sera évidemment un paradis sur Terre. Bon, malheureusement pour lui, quelques mois plus tard, là, il y a un problème.

0: un éminent épistémologue, enfin, c'est-à-dire quelqu'un qui s'intéresse à la découverte scientifique, au raisonnement scientifique, a créé un bon concept pour différencier un énoncé scientifique d'un énoncé qui ne l'est pas. Il est très simple, ce concept. Attention, c'est la réfutabilité. Si on regarde toute l'histoire des sciences comme point de référence, on va parler de la physique. Que se passe-t-il en physique ? Eh bien, il y a des théories, et à un moment donné, il y a une expérience ou un phénomène qui vient démentir cette théorie. Par exemple, on prévoit que tel phénomène doit arriver dans le cadre de cette théorie. Ce phénomène n'arrive pas. Ah ben, Popper dit, ben voilà, ce phénomène n'arrive pas, ne peut pas être expliqué par la théorie existante. Eh bien, la théorie est réfutée, il faut la réaménager, ou, et ça c'est la crise des sciences, où on va faire une théorie tout à fait nouvelle. Ce qui s'est passé, hein, la physique de Newton a été, non pas remplacée, mais elle a été complétée par la physique d'Albert Einstein. Mais là, qu'est-ce qui s'est passé en 2007? Mais tiens, à propos de Macron, hein, qui avait rédigé avec Attali, c'était le rédacteur, hein, du rapport 2007-2008, il y a Sarkozy qui a demandé à Attali, Macron est né là, hein, voilà, hein, lors du rapport Attali. Il a été donc tout genou, il y avait un parterre de... Enfin, moi j'appelle ça des pseudo-penseurs. Hein. Enfin, Attali, c'est pas un pseudo-penseur, c'est enfin bref. Tous ces gens-là ont pondu un rapport. Il faut lire le rapport, hein, toute l'introduction. C'est ça y est, hein. On va dans un taux de croissance, le chômage va être éliminé en 2-3 ans. En fait, on lit ça, et encore une fois, hop, en 2008, c'est la catastrophe. Donc, toutes ces prévisions, soi-disant économiques, ont été totalement démentis par l'expérience la plus simple. Qu'ont fait ces économistes ? Ben rien. Ils ont continué à faire les mêmes prévisions, avec la même théorie, avec les mêmes concepts, avec les mêmes équations mathématiques qui sont totalement... Enfin, depuis les années 30, on a toutes les équations de la macroéconomie sont... absolument infondé, hein, mathématiquement. N'importe quel mathématicien sérieux peut le dire. Hein. C'est-à-dire que ce discours n'est pas un discours scientifique. L'économie n'est pas une science. Alors qu'est-ce qu'elle est ? Pourquoi les présidents de la République et les ministres, hein, continuent à se revendiquer d'une telle, entre guillemets, science ? Oui, c'est un discours purement idéologique. Pour, justement, faire passer ce discours qu'il n'y a plus de classe, qu'il n'y a plus de pauvres. Mais encore une fois, heureusement qu'il y a le Secours catholique, Oxfam, enfin bon, des associations qui viennent à chaque fois dire « Mais oui, mais enfin quand même, le taux de pauvreté augmente, il y a de plus en plus de pauvres, il y a de plus en plus de chômeurs. » Enfin bon. Effectivement, on vit dans un monde totalement schizophrène, avec des discours hors sol, et une réalité qui de temps en temps vient frapper à la porte pour dire « Mais attendez, mais des pauvres et les pauvres augmentent. » Mais aussi, ce qui renforce ces discours, qui sont totalement idéologiques, hein, et non pas scientifiques, c'est que, comme tout le monde le sait, les médias ne sont plus libres. Ça fait un bon moment. D'où le problème. Moi, ce que j'appelle ça, bon, avec évidemment, sous couvert d'Orwell 1984, il y a une police du langage. Il y a une police du langage. C'est-à-dire qu'il y a des mots, hein, qui sont véritablement crédités d'une charge positives, d'explications, et d'autres qui sont empêchées, qu'on ne peut pas prononcer, ou alors, si on les prononce, ils vont être radicalisés. Communisme, classe, hein, évidemment. Il faut regarder C8, hein, fait, si vous tenez plus de 5 minutes, c'est que vous avez une puissance absolue de tolérance, mais malheureusement, c'est regardé. Oui.
1: Encore que ça se soit un peu assoupli ces 10 dernières années, parce que, d'ailleurs, vous l'avez mentionné, il y a eu un moment où Sarkozy a fait un discours fustigeant le mauvais capitalisme, hein, en expliquant qu'il y en avait un bon. Oui. Ce qui était assez surprenant, parce que ne serait-ce que l'emploi de ce mot, il y a un peu plus de 10 ans, vous faisiez passer pour un promoteur du goulag. Maintenant, comme la situation se tend, il est devenu un tout petit peu moins tabou. Peut-être pas sur BFM ou sur C8. Hein, mais moi, j'ai cru remarquer qu'il y avait un certain nombre d'outils et de concepts qui étaient un petit peu moins tricards, parce que, bah, évidemment, devant le truc en train de s'écrouler sous notre nez, ça devient compliqué de nier l'évidence, jusqu'au point où que Sarkozy a atteint, en faisant lui-même, Sarkozy faisant un discours contre le capitalisme, c'était quand même un truc assez extraordinaire.
0: Ouais. Mais je reste sur cette idée que quand même, il s'est passé donc en 2008 et après, quelque chose d'extraordinaire. Ces gens-là, enfin, ces économistes en vue, sont toujours invités, sont, je vais être méchant, mais il faut être méchant dans ce monde, il y a certains économistes qui enseignent toujours dans des grandes instances universitaires telles que Normal Sup, alors que ces gens-là ont été non seulement incapables de prévoir quoi que ce soit, une science est faite pour prévoir les phénomènes. Grâce à la physique, on est capable de balancer une fusée parce qu'on est capable de calculer la vitesse de libération, d'accord ? On prévoit. Ces gens-là, cette science, encore une fois cette science qui n'en est pas une, ce discours n'est pas scientifique, ne sert à rien du côté de la prévision. Donc, si on le conserve, c'est qu'il a une autre utilité. Pleinement idéologique, je l'ai dit. Mais encore une fois, ces gens-là n'ont pas été discrédités, quoi. Ils sont toujours là, ils sont toujours invités à faire, je ne sais pas, moi, pendant au moins 10 ans, on va me traiter de stalinien, mais de les interdire d'antenne, en fait, d'avoir proféré tant de conneries, quoi.
1: Puisqu'il est question des soi-disant spécialistes, c'est un rituel de cette émission. On va à nouveau écouter une chanson qu'on vous a déjà beaucoup passée à chaque fois qu'il est question des spécialistes qui ont toujours raison, surtout quand ils ont tort.

0: les spécialistes d'Alain Chamfort, véritable tube de cette émission, avant de retrouver Norbert Lenoir. Norbert Lenoir, parlons rapidement d'un sujet sur lequel on pourrait passer beaucoup de temps, la dette, ce choix politique de la dette. Chaque année, les riches fraudent au moins 100 milliards d'euros qui ne rentrent pas dans les caisses de l'État et tous les ans, la dette de la France s'alourdit de 100 milliards d'euros. Une opération mathématique qui est pourtant pas très compliquée à réaliser, mais pourtant ça semble très compliqué. Des gens très intelligents, les scientifiques de l'économie qui nous parlent dans les grands médias, nous disent de toute façon qu'on est trop bête pour comprendre ces questions-là, qu'il faut laisser à des gens sérieux, et que c'est quand même pas avec une simple soustraction qu'on pourrait résoudre ce problème.
1: Je rebondis sur la soustraction. Pour ces gens-là, la soustraction, c'est en fait, il faut soustraire de la réalité la véritable cause de la dette. Alors, dans toutes les émissions, notamment sur aussi la grande radio France Inter, où sévit depuis des années Dominique Seux, qui se donne comme économiste, mais en fait c'est un journaliste économiste, nous répète quasiment tous les jours, hein, l'origine de la dette, c'est évidemment un État qui est trop dispendieux, qui fait trop de dépenses vis-à-vis des pauvres. Donc la dette, l'origine de la dette serait simplement budgétaire, c'est-à-dire pourquoi l'État est-il endetté ? Il y aurait un déséquilibre entre les ressources et les dépenses de l'État. Donc les ressources, il y a eu toutes les contre-révolutions fiscales, c'est un lointain héritage de Reagan, Thatcher, hein, les riches, soi-disant, payent trop, donc il faut alléger les impôts des riches. Bon. Cette explication d'un État trop dispendieux expliquerait évidemment que l'on fasse des coupes, une fameuse coupe budgétaire, notamment à l'hôpital. Je rappelle d'ailleurs que malgré tous les discours, la création des faux héros par le gouvernement des médecins, je rappelle qu'on a eu les chiffres, il y a 7500 lits d'hôpitaux qui ont été supprimés cette année. Hein, donc ça continue. Donc, rappelons quand même que l'endettement de l'État, pour réel qu'il soit, il a une cause, évidemment, qui est disparue des écrans radars, hein, ça c'est clair, c'est la fameuse crise de 2007-2008. Les chiffres sont là. La dette représentait 64% du PIB en 2007. Et en 2008, donc après la crise, quand l'État, évidemment, a déversé de l'argent public en direction des banques, 83%. En un an, 64%, 83%. Bon. Donc, en fait, qu'est-ce qu'il y a derrière ? La dette, c'est un moyen de gouvernement, de gouverner. La dette, c'est un instrument disciplinaire. Il faut discipliner l'État. Il faut discipliner les gens au moyen de la dette. Ça, c'est très important. C'est-à-dire qu'il faut créer un État endetté. La dette permet de créer un État endetté pour avoir une politique d'austérité, certes, mais aussi une politique, ce que David Harvey, grand penseur du capitalisme, appelle l'accumulation par dépossession. Il s'agit, encore une fois, donc, de privatiser à tout va. Un exemple historique, il n'y a pas longtemps, s'est passé en Grèce. Que s'est-il passé en Grèce, sous le gouvernement de Tsipras ? Un raid de la finance sur la Grèce, mené par le FMI, la BCE, et évidemment par le nom m'échappe de la grande banque américaine qui avait trafiqué les comptes de la Grèce pour qu'elle rentre dans l'Europe. Donc là, on a créé un État surendetté. Et qu'est-ce qu'on a imposé aux Grecs ? La vente des services publics, mais de leurs ports, de leurs aéroports et des plages aussi. Donc, ce pays a été vendu à la coupe aux multinationales. C'est cette politique qui est menée en France et malheureusement, cet État endetté que l'on poursuit légitime, encore une fois, la vente, la privatisation de tous les services publics, la mise en concurrence, enfin voilà, la mise en concurrence de la SNCF. Maintenant, entre la ligne Marseille-Nice, c'est ouvert à la concurrence, donc maintenant, il va y avoir des entreprises privées qui vont gérer le trafic ferroviaire entre Marseille et Nice, par exemple. Voilà, c'était juste ce petit point. La dette comme un moyen de discipliner l'État, les citoyens, et de faire accepter l'austérité, mais surtout la privatisation, tous azimuts, de tous les domaines. Voilà.
0: Alors Norbert, c'est rassurant hein, de savoir qu'il y a des gens dans votre genre qui essayent de déconstruire, d'analyser, de construire une analyse et un discours dans l'aspiration la plus rationnelle possible. Hélas, notamment en sciences humaines comme en histoire, on fait pas de l'histoire, notamment contemporaine, n'importe comment. On peut pas dire n'importe quoi. Il y a quand même aujourd'hui des masses d'archives de diverses sources qui, croisées entre elles, permettent quand même d'établir grosso modo des faits. Donc il est compliqué de raconter n'importe quoi, sauf quand on se heurte à l'irrationalité et à l'émotion. Et là, j'en reviens au discours des servants du système capitaliste et néolibéral. Ces gens, en fait, sont plus que dans l'idéologie, peut-être même dans le dogme, si ce n'est pas la religion, la croyance.
1: Oui, oui. Alors, que l'on puisse faire un parallèle entre ces économistes et la religion, oui, oui, oui. La foi, peut-être, mais surtout cette politique d'ostraciser et de dire qu'il y aurait des hérétiques en économie. Et au sein de l'université française, il n'est pas bon, d'ailleurs quasiment on ne peut pas le dire, hein, qu'on ait un économiste d'obédience marxiste, on doit se cacher et s'avancer masqué. Hein. Donc ils ont un pouvoir, non seulement un grand pouvoir de nuisance. En principe, si on est un penseur, on doit accepter la confrontation avec des idées qui viendraient réfuter ou montrer une certaine faiblesse de la pensée. Moi, je pense que c'est comme ça qu'on doit s'améliorer, progresser dans sa propre pensée. Mais eux, non. Eux, non. Et je ferai un autre rapport avec la religion. Ils pensent détenir la vérité parce qu'ils pensent être les détenteurs d'une vérité révélée. Eux seuls posséderaient la vérité économique. C'est délirant, quoi. Parce qu'encore une fois, 2007-2008, mais évidemment qu'il y a d'autres événements, mais quand même, une telle crise, avec, encore une fois, des dizaines de milliards de dollars de pertes, des dizaines de milliards de dollars, ça aurait dû provoquer quand même, ne serait-ce que de leur part, une remise un petit peu, une remise en cause, quoi. La foi. La foi. Je pense que c'est effectivement, comme le dit Kant, il y a deux mondes, il y a deux niveaux qui ne peuvent pas se rencontrer, quoi, et qui sont superposés. Il y a le domaine de la foi et le domaine de la raison. Effectivement, le discours critique, alors maintenant ça y est, il y a certains hommes politiques ou femmes politiques qui ont redécouvert le sens de radical. Hein. Radicalité, ça y est, maintenant c'est le mot à la mode. Oui, oui, c'est vrai, radical, c'est prendre les choses à la racine. Hein. Affronter quelqu'un qui a la foi tout court, la foi catholique, ou la foi dans Mitterrand, ou la foi dans Sarkozy ou Macron, effectivement, on ne peut pas discuter, quoi. S'il n'est pas ouvert à des arguments rationnels, là, je pense qu'on ne peut pas, on peut pas établir un dialogue. Il va de soi que pour établir un dialogue, il faut quand même qu'il y ait un fond commun. Et ce fond commun, c'est au minimum d'accepter l'existence d'arguments rationnels. Mais aussi, je verrai une autre foi, une foi qui est non pas renforcée mais créée, la foi dans le réel, la foi dans un réel qui est projeté à longueur de journée par la télévision, même si de moins en moins, moi j'ai les jeunes étudiants que j'ai, la télévision pour eux c'est, ça n'existe plus, quoi. Enfin, c'est un objet qui appartient à un monde archaïque, hein. Donc c'est des tablettes, c'est machin, et les accès aux informations. Et comme chacun sait, hein, les informations de Google, d'ailleurs, elles sont évidemment hiérarchisées. Donc, il y a cette foi, c'est-à-dire qu'on crée une adhésion au réel en gommant, en effaçant toutes les aspérités de ce réel. On crée une fausse réalité à l'aide d'un langage, de cette police du langage qui va empêcher des signifiants, des mots de naître, de proliférer, et aussi on crée une réalité visuelle ou sonore où toutes les aspérités sont gommées. Et je pense que ça, cette foi, elle est très très importante. Très importante, d'où évidemment l'utilité d'avoir, comme le disait Bourdieu, des contre-feux, des contre-discours, des contre-radios, d'où l'utilité d'avoir évidemment des radios qui donnent un petit peu la parole à des gens qui ont un discours un petit peu en décalage. Mais dire déjà ça, un discours en décalage, c'est montrer qu'il y a la puissance, cette foi, d'adhésion à cette réalité qui est préfabriquée. On préfabrique. Et c'est ça l'homme aussi nouveau, quoi. Comment on préfabrique les élections et qui va te vainqueur. Quels sont les partis qui ont droit d'exister, par exemple, si on reste dans une logique partidaire, qu'on appelle les partis de gouvernement. Et donc les autres partis ne sont pas de gouvernement, et donc ils ne peuvent pas gouverner, donc il ne faut pas s'intéresser à eux.
0: Il y a cette question de la foi et de la croyance. Je suis aussi entouré, d'ailleurs je me demande si je ne suis pas en train d'en faire partie, il y a aussi tout un tas de gens qui voient très bien le monde que nous voyons, avec ses ressorts méphitiques, mais il est tellement facile de se résigner, en fait, parce que ça donne l'impression que le système en face, le rouleau compresseur, est tellement puissant, qu'il soit médiatique ou policier, machin. La tentation de baisser les bras et d'aller arrêter de manifester avec des cheminots et des infirmières est là, quoi. Parce qu'on peut se dire, mais bon, nom de Dieu, ça fait plus de 25 ans qu'on se prend des fessées tous les ans à chaque mouvement social, et passer, en ce qui me concerne, un quart de siècle à perdre, ça commence à être fatigant. Si vous voulez passer par la soumission volontaire de la Boétie, hein, puisqu'ils ne sont grands que parce que nous sommes à genoux et que la tentation de s'y mettre à genoux, finalement, elle est là, et on pourrait comprendre qu'on soit un peu fatigué des fois. c'est pas vraiment une question.
1: Je partage tout à fait ce sentiment évidemment que l'on sent, hein, et évidemment que le pouvoir est ravi, hein, c'est la douce musique de l'impuissance, comme Sarkozy, moi les grèves, il n'y en a plus, hein. Oui, mais il y a de quoi être désespéré, c'est clair.
0: Je crois que la citation de Sarkozy, c'était « quand il y a une grève, tout le monde s'en fout parce que personne s'en rend compte ».
1: Oui, mais c'est ça. Oui, oui, non, mais c'est sûr, et même si on... Si on refait l'histoire du monde, effectivement, il y a quelques surgissements de liberté et de liberté politique pour, évidemment, tout de suite que le couvercle soit mis dessus. Hein, je veux dire, ça, c'est... Ouais. Là, fondamentalement, je n'ai pas de réponse. Je comprends tout à fait, hein, ce sentiment d'impuissance. Et évidemment, en contrepartie, il faut tout de suite être au clair avec ça, c'est que cette impuissance, encore une fois, cette douce musique de l'impuissance est favorable au renforcement du pouvoir qui nous a servi. Hein. C'est clair aussi, donc il faut maintenir, alors j'allais dire la foi, comme quoi, on n'y échappe pas. Mais c'est vrai, la foi, ou du moins, alors si on veut être tout à fait laïque, l'espoir, l'espérance dans quelque chose de meilleur. Ça c'est, bon... Il y a aussi une pensée qui me vient, c'est que quand je dis qu'on vit dans un monde schizophrène, mais je dirais maintenant un monde maintenant criminel, là de plus en plus, me semble-t-il, ça, bon, moi je ne suis pas compétent dans ce domaine, mais me semble-t-il que là on ne peut pas échapper aussi à dans la critique du capitalisme, bon, chose que je n'ai pas faite, hein, une critique fondamentalement écologique. Mais encore une fois, aucune décision réelle n'est prise. Aucune. Hein. Ça, c'est, évidemment, on nous bassine avec les COP 21, 22, 26, 36, qui ne servent strictement à rien. Mais à rien, c'est du battage médiatique, des grands mots. Hein, là, il y a la COP qui se tient ou qui va se tenir. Ils n'interdisent toujours pas que les grandes entreprises payent des, soi-disant, des amendes. Enfin, c'est, me semble-t-il, que là, avec les rapports du GIEC qui tombent, c'est la cécité absolue, quoi. C'est après, comme le disait Marx, c'est après moi le déluge. Mais bon. Mais encore une fois, il y a des gens qui, au moins, se battre pour être lucide, quoi. Voilà. Maintenir cette flamme, la flamme de la critique, pour au moins être lucide. Alors évidemment, certains diront, ouais, ok, ça va pas loin, peut-être.
0: Là aussi, c'est pas forcément une question. Cette émission de radio là, s'intéresse particulièrement à notre histoire populaire et à la façon dont on nous la raconte ou dont on ne nous la raconte surtout pas. Dans le lot, eh ben, il y a le lessivage, le vidage de sens de notre histoire. On nous parle typiquement d'acquis sociaux. Bon, alors on voit bien à l'heure actuelle qu'il n'y a rien d'acquis et que ces droits qui ont été conquis et non pas acquis...
1: Oui, c'est clair.
0: Par nos anciens. Mais il y a eu un tel vidage du sens de notre histoire populaire qu'on a mis aussi dans la tête des gens que la conflictualité, c'est pas bien. J'observe souvent autour de moi en discutant qu'il y a même une confusion entre le rapport de force et la violence. Et que, ma foi, une solution, ce serait peut-être aussi d'aller faire sa petite expérience alternative. Voilà, moi, je fais du compost dans mon jardin. Et alors, j'ai pas de colibris qui viennent picorer, mais je nourris mes oiseaux. J'apporte ma petite goutte au biotope universel. Mais je pense que ça suffit pas. Mais je suis tellement ébranlé que, je t'avoue, je me dis, bon, est-ce que finalement, lutter contre tout ça ou supporter l'époque, je sais pas, ce serait pas d'aller monter une espèce de kibbutz au fin fond de l'Ardèche, parce que bon, ma foi, aller manifester avec des cheminots, des infirmières et des profs, je le fais depuis 25 ans et j'ai pas l'impression que ça fasse avancer le schmilblick. Des fois, dans les moments de positif, je me dis que ça aura peut-être contribué à ralentir un peu le rouleau compresseur capitaliste qui est en train de nous broyer.
1: Je vais rebondir là sur évidemment cette police, toujours pareil, hein, cette police du langage, hein, déformer la réalité en déformant le discours. Acquis sociaux. Effectivement, acquis sociaux. Pourquoi acquis sociaux, c'est important pour eux de dire acquis sociaux, c'est éliminer l'histoire.
0: Ça veut dire qu'on n'a pas lutté pour la retraite, la sécu, les services publics, il n'y a pas eu de conflit.
1: C'est ça. C'est-à-dire que ces acquis sociaux, on les a accordés, hein, un gouvernement, alors lequel on ne sait plus, mais un gouvernement, hein, très sympathiquement, aurait accordé de façon magnanime quelques avantages sociaux, mais maintenant, il est temps de les reprendre, parce que vous savez, nous traversons une crise. Donc ça, véritablement, ce terme d'acquis sociaux, c'est pour éliminer l'histoire, et notamment, évidemment, éliminer que ce ne sont pas des acquis, des droits qui ont été justement conquis dans la lutte par des mouvements conflictuels. C'est éliminer l'histoire, éliminer la texture de l'histoire qui est effectivement donc révolutionnaire. L'histoire est révolutionnaire. C'est par des révolutions, des révoltes, des conflits que les droits ont pu être inventés, créés, étendus. Deux, je rebondis sur effectivement donc aller manifester, c'est ralentir. Mais c'est déjà pas mal. C'est-à-dire que là, on aurait quand même l'idée d'abord, avant d'avoir une politique positive, l'idée d'une politique négative. Alors, une politique négative, je m'entends. Politique négative, c'est justement avoir déjà un effet de retardement. Retarder, non pas l'inéluctable, mais retarder leur volonté. Montrer quand même qu'ils ne sont pas seuls. Quoi. Montrer qu'il y a des gens qui sont contre. Alors, effectivement, on perd. Mais c'est montrer qu'on existe déjà. Et effectivement, dans les mouvements, politiquement, il y a quand même quelque chose qui ne va pas, enfin, me semble-t-il, hein. C'est qu'il n'y a qu'une politique négative, de retarder, de retardement. Mais il n'y a pas de politique positive, fondamentalement positive. C'est-à-dire, non pas contre, alors évidemment, il faut, là, encore une fois, je dénigre pas ça, hein, dire qu'on est contre la réforme, la liquidation, hein, des retraites de la santé. Mais c'est néolibéral, ça. Hein. Juste, j'ouvre une parenthèse. Le libéralisme, si on lit les libéralismes c'est du 18e, hein, 18e, 19e siècle, pour les libéraux, même Adam Smith, hein, qui est donné comme le père du libéralisme, l'inventeur du marché, hein, la main invisible, c'est lui. Bon, bref, il accepte que le marché ne peut pas tout faire. Il le dit expressivement dans La Richesse des Nations, tome 1. Il dit, par exemple, pour administrer les ports, pour administrer les transports, le marché, ça va pas. Parce que les profits, ils vont pas être assez élevés et le marché ne pourra pas s'intéresser. Aux yeux des libéraux, alors évidemment, c'est petit, mais il y a des domaines, des poches, qui ne peuvent pas être gérés par le marché. Ou si le marché va essayer de gérer, il le fera pas de façon optimale. Tandis que le néolibéralisme, c'est un mouvement total. Tout doit être privatisé. Tout. C'est pour cette raison que les retraites, c'est quoi ? C'est la privatisation des retraites, hein, c'est clair. Hein. Depuis des décennies et des décennies, des grandes sociétés d'assurance, comme AXA, enfin bref, lorgnent sur les milliards que représenterait une privatisation de la retraite, de la santé, enfin bref. Hein, c'est, voilà. Juste sur le fonder un kibbutz, oui, c'est ce que j'appelle la politique des brèches. On peut aussi effectivement dire, autre possibilité d'une politique peut-être à la fois négative et positive, ça serait une politique hybride, c'est-à-dire que bon, le grand soir n'arrivant jamais, ou n'arrivera pas du moins, dire pourquoi ne pas essayer des expériences. Alors, ça a été fait, hein, certains penseront, mais attendez, dans les années 70, qu'est-ce qu'on a fait ? Ouais. Mais pourquoi ne pas peut-être aussi réactiver les expériences locales, bon, encore une fois, il y en a qui le font, hein, d'une économie non capitaliste. Pourquoi pas ? C'est la théorie des brèches. Et à partir de cette brèche, essayer de contaminer le système capitaliste. Oui, oui. Mais sur le plan des partis, encore une fois, si on reste dans la logique, bon, moi j'ai une grande critique, hein, sur la logique partidaire, mais si on reste sur le plan d'une logique partidaire, donc d'élection entre des partis, pour moi il n'y a aucun parti qui fondamentalement développe une politique positive. D'avoir un projet de sortie de ce type d'économie.
0: Norbert Lenoir, évidemment, vous êtes philosophe, vous intéressez à l'économie, aux idées, vous n'êtes pas cartomancien, ni équipé de boules de cristal. Mais alors donc, puisque le mot de résistance est très à la mode ces temps-ci, hein, pour qualifier des choses qui me semblent d'ailleurs assez éloignées de ce qu'a été la réalité de la résistance française entre 40 et 44, mais peu importe. Bon, rester lucide, c'est rester debout, déjà c'est pas mal. Et on fait quoi ? On attend que le système capitaliste s'effondre sur lui-même ?
1: Non, c'est ça, c'est... Là, certains du moins attribuent à Marx cette idée. C'est-à-dire que bon, de toute façon, il y aurait une logique, le système capitaliste est lancé. Évidemment, c'est un système qui repose sur des contradictions, il les surmonte, et à un moment donné, il va être incapable de surmonter la contradiction finale. Il va s'effondrer tout seul. On peut dire, mais pourquoi Marx a fondé l'AOT, a participé au mouvement des syndicats ? Non, le capitalisme ne s'écroulera pas tout seul, c'est clair. Donc, il faut, encore une fois, maintenir cet espoir, mais pas qu'un espoir vain, cette entreprise de lucidité, et aussi de discussion avec des gens pour essayer de comprendre ce qui se passe, quoi, et les contradictions internes. Bon, on n'en a pas parlé, hein, des contradictions internes du capitalisme. C'est le capitalisme est un système contradictoire. C'est un système qui ne peut créer que l'inégalité. C'est un système qui ne fonctionne et qui ne peut fonctionner que sur un rythme inégalitaire, en renforçant des inégalités, mais partout, sociales, économiques et politiques.
0: Norbert Lenoir, on va se quitter en citant à nouveau ce dernier ouvrage. C'est paru au Temps des Cerises et ça s'intitule « Déconstruction du néolibéralisme ». Merci beaucoup.
1: Merci et au revoir.
0: Et voilà les amis, c'est pas parce qu'un combat semble perdu qu'il ne faut pas le mener. Après tout, hein, souvenez-vous, en 1940, tout le monde était persuadé que le Troisième Reich allait durer 1000 ans, et ça n'a pourtant pas empêché une poignée de gens de résister avec des bouts de ficelle. Et puis tout ça, c'est aussi une histoire de dignité, et de ce qu'on a envie de voir quand on s'aperçoit dans une glace. Un esclave résigné, voire volontaire, ou un être humain libre et tendant à la rationalité. C'est ici que se termine cette conversation à réécouter sur notre site, polymixetlavoixoff.com, qu'on vous invite à explorer, notamment avec son moteur de recherche, dans lequel on peut par exemple taper le mot « capitalisme ». Ça vous indiquera plein d'autres émissions également en écoute. Alors plus que jamais, ce n'est qu'un combat. Continuons le début. Et à très bientôt sur cette même antenne. Salut.
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0: 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Micro Jean Pélichon. L'arrivée de mon père en France, oui, migré d'hier, migrant d'aujourd'hui. C'est en voyant ce qui se passe à Sogat que Martine Storti, auteur du roman « L'arrivée de mon père en France », a décidé de publier chez l'édition Michel de Maulle une réflexion sur sa généalogie italienne. Reportage de Jean-Louis Riwal de Radio Oxygène pour Radio Zone.
1: Mais où est donc Ornicar ? Une émission proposée et présentée par Jean-Louis Riwal.
2: Pour moi, l'exil, c'est ça. C'est le fait que on ne sait pas, on reste un peu dans l'inconnu et il n'y a pas beaucoup de traces. L'exil et l'émigration. C'est vrai que du côté de ma mère, qui est donc française et dont les parents étaient en France, etc., il y a quelques objets. Il y a un portrait de sa mère, j'ai une bague qui a appartenu à ma grand-mère. Du côté des émigrés, on a l'impression qu'ils partent comme ça.
1: Aujourd'hui, l'arrivée de mon père en France, deuxième partie, migrant hier, migré aujourd'hui.
2: Voilà, je crois qu'il y a un arrachement, hein. Il y a un arrachement, il y a une part de soi qu'on n'emporte pas, il y a quelque chose qu'on laisse, que ces gens qui partent laissent.
1: Pour connaître les conditions de venue en France de son père dans les années 30, Martine Storti est allée à la rencontre des migrants d'aujourd'hui. Ce que l'on rencontre à Lampedusa, à Sangat, en Mauritanie, dans les îles Canaries. Quel rapport ? La réalité économique et le profil même des migrants ne sont pas identiques, mais le sentiment vécu par l'arrachement à sa terre, lui, demeure malgré tout, malgré le temps qui passe. Journaliste, elle est maintenant inspectrice générale de l'éducation nationale. Notons qu'elle a été chargée de mission au cabinet de Laurent Fabius lorsque celui-ci était Premier ministre et conseillère technique en charge de la politique audiovisuelle extérieure auprès du cabinet d'Alain Decaux, alors ministre de la Francophonie, entre 1989 et 1991. Elle vient de publier « L'arrivée de mon père en France » aux éditions Michel de Maulle. Martine Storti.
2: Moi, je n'étais jamais. Je suis née en France, je suis complètement française, j'ai une part italienne, mais encore une fois, elle n'ampute pas du tout le fait que je sois française. C'est, au contraire, c'est un enrichissement considérable. Mais bon, l'exil, j'ai fait l'expérience de l'exil, j'ai fait l'expérience d'aller ailleurs, mais comme ça, provisoirement. Pour moi, l'exil, c'est ça. C'est le fait que. On ne sait pas, on reste un peu dans l'inconnu et il n'y a pas beaucoup de traces. L'exil et l'émigration. C'est vrai que du côté de ma mère, qui est donc française et dont les parents étaient en France, etc., il y a quelques objets. Il y a un portrait de sa mère, j'ai une bague qui a appartenu à ma grand-mère. Du côté des émigrés, on a l'impression qu'ils partent comme ça. Alors, en effet, c'est un miracle que mon père ait emporté ces photos de Chine, qui me donnent d'ailleurs des images de la Chine qui n'existent plus, parce que probablement que ce que je vois de Pékin ou de Shanghai a dû être ces dernières années complètement détruit. Mais il n'y a rien, il n'y a aucune photo d'enfance. Or, j'ai des photos de ma mère petite fille. Bien que c'était pas du tout une famille très riche, donc c'est quelques petites photos comme ça, ils avaient pas. Bon. Mais je n'ai aucune photo de mon père enfant, je sais pas du tout à quoi il ressemblait, il n'y a aucun objet. Et à part ces photos, mais il avait déjà 18, 19, 20 ans, si vous voulez. Voilà.

dans les côtes africaines et qui arrive, qui est encore hier, il y a deux jours, il y avait une dépêche là dans le Monde, 24 morts d'un bateau qui arrive aux Canaries, 24 cadavres. Moi, je suis allée à Lampedusa, au cimetière de Lampedusa, il y a des tombes anonymes parce que ce sont des gens qui sont arrivés morts. Alors, est-ce qu'on croit que ces gens-là, ces hommes, ces femmes, ces enfants, quittent le pays, la fleur au fusil, radieux, ravis, contents, pour venir voler le pain des Français, comme disait l'autre connard ?

0: relation entre l'immigration de votre père en 1930-1931 lorsqu'il vient s'installer dans la région parisienne et les formes migratoires telles qu'elles s'observent aujourd'hui avec la présence de cette forteresse Europe qui endigue toute venue, qu'elle vienne donc d'Afrique subsaharienne ou d'Asie ou d'Europe de l'Est, on s'aperçoit malgré tout que les formes migratoires entre ces 70 ans, 80 ans qui nous séparent de l'immigration ou des immigrations portugaises, espagnoles, italiennes, polonaises, et les formes migratoires aujourd'hui ont considérablement évolué. Vous êtes allé à Lampedusa, vous êtes allé également donc à Calais, ce qui est l'objet même du début de votre réflexion. Vous êtes allé également en Mauritanie. Vous avez vu ces migrants.
1: Oui, j'ai vu. Alors, oui, j'en ai vu en tous les cas un certain nombre. Oui, bien sûr que les formes évoluent. Moi, je ne dis pas du tout que ce qui arrive aux émigrés aujourd'hui et ce qui s'est passé pour ces émigrés européens des années 30. C'est la même chose. C'est pas la même chose parce que d'abord, en effet, l'émigration au début des années 30, en tout cas, était tout à fait voulue. On peut plus davantage comparer les années 30 et les années 50-60, pour un pays comme la France ou pour d'autres pays européens où on est allé les chercher, les émigrés. Ils sont pas venus d'eux-mêmes. Sans doute étaient-ils très contents de gagner mieux leur vie, mais je veux dire, on est allé les chercher parce qu'on avait besoin d'une main d'œuvre. Peut-être que ça reviendra d'ailleurs. Mais c'est pas du tout la même chose, en effet. Et en même temps, quand je me suis mise à écrire ce livre, j'ai un peu travaillé sur l'aspect, non pas conditions matérielles. Conditions matérielles aujourd'hui sont épouvantables. Ces types et ces femmes et ces enfants sur ces rafios. Qui se font en effet d'abord voler, violer, arnaquer par tous les passeurs qui sont eux-mêmes des émigrés. Bon. Et puis ces conditions matérielles de traverser des mers. Bon. Ça n'est en effet pas la même chose que de prendre son car pour passer de la frontière italienne ou la frontière espagnole, etc. Mais. Moi, j'ai été beaucoup frappée, je suis toujours beaucoup frappée, par les questions de langage. Or, on s'aperçoit que le langage aujourd'hui, tenu par non seulement le gouvernement français, mais l'Europe tout entière, l'Union européenne tout entière, l'expression d'immigration choisie, l'idée qu'il faut regarder ce sont vraiment de vrais mariages et pas des mariages arrangés ou des mariages blancs, savoir si en arrivant ils auront de quoi vivre un peu financièrement, etc. Toute une série de mots qu'on pourrait citer là, puisqu'ils sont dans mon livre, sont très exactement les expressions utilisées au milieu des années 30 par le gouvernement français et par plusieurs gouvernements européens, alors non seulement à l'égard de l'immigration de travail, même si elle avait une part politique, mais enfin essentiellement une immigration de travail des Polonais, des Italiens, des Espagnols, etc., mais à l'égard, et là elle était complètement politique, de l'immigration juive, c'est-à-dire des gens qui comprenaient, de ces juifs autrichiens et allemands qui comprenaient

fallait s'en aller. On est frappé par la similitude des mots. Hein. C'est-à-dire, à l'époque, on parle, comme aujourd'hui, on parle d'immigration choisie, c'est-à-dire on fait faire le tri. Il faut faire le tri entre ceux qui peuvent venir et ceux qui ne peuvent pas venir. On s'interroge sur est-ce que ce sont vraiment des réfugiés, est-ce qu'ils ont vraiment... est-ce que ce qu'ils disent est vrai, est-ce que... Donc, encore une fois... Les conditions sont tout à fait différentes, les situations sont tout à fait différentes, les raisons de l'immigration aussi. Mais c'est quand même étonnant, cette constante de la manière de la dire. Non seulement de la manière de la dire, mais ensuite de la manière de la traiter. Hein, on va faire le tri. Aujourd'hui, qu'est-ce que fait l'Europe ? Là, il y a énormément, non seulement d'enquêtes, de reportages, etc., qui le montrent, mais d'études, là aussi, des documents, des décisions des conseils européens. L'Europe est très embêtée, parce que justement, elle se souvient de son passé. Hein. Donc, elle a un peu des problèmes d'ordre moral. Qu'est-ce que fait l'Europe ? Elle essaie d'externaliser ce que vous avez dit tout à l'heure, l'Europe frontière. C'est pire que ça. C'est même pas l'Europe frontière, c'est l'Europe qui demande aux autres d'être la frontière. Pourquoi on se réconcilie avec Kadhafi ? Pourquoi ces voyages de Kadhafi, ces tourne-pistes autour de Kadhafi, que ce soit en France, en Italie ? Parce qu'on dit à Kadhafi, si vous pouvez les garder, là, ceux qui sont en Libye, et les empêcher de prendre les bateaux, allez-y, on sera bien content, et en échange, on vous donne le canal machin pour exporter le gaz, le pétrole, etc. Donc, on dit pareil aux Marocains. Hein, l'Espagne se tamélie là. Donc, la barrière, pour pas choquer nos âmes, n'est-ce pas, sensibles, et pour pas qu'on se fasse traiter par nos petits-enfants de salauds, comme on peut traiter, et comme certains peuvent traiter leurs parents ou leurs grands-parents, de ne pas avoir été des justes pendant la guerre, mais on externalise, on dit aux autres, faites-le. Mais attention, on leur dit, on sera vigilants, on va regarder les droits de l'homme, respecter les droits de l'homme. Non mais ça, c'est le pire, on est dans une espèce d'hypocrisie, enfin pas dans une espèce, dans une totale hypocrisie. C'est-à-dire on demande aux autres à la fois de faire le sale boulot, et en même temps on leur demande de le faire en respectant les droits de l'homme. Tout ça pour, parce que nous, ça nous gêne, aux entournures, on est, enfin, ça ne gêne pas tout le monde, mais ça en gêne un certain nombre quand même, aux entournures, d'être soi-même dans cette situation extrêmement ambiguë ou ambivalente. Alors, évidemment, moi je ne dis pas, il faut accueillir toute la misère du monde, par parenthèse, hein, précisons que Rocard... Michel Rocard, qui est accablé par certains parce qu'il a osé dire « la France ne veut pas accueillir toute la misère du monde », on cite jamais la deuxième partie de la phrase « mais elle doit en prendre sa part ». En effet, on ne peut pas ouvrir comme ça, accueillir tous ceux qui frappent aux portes, d'autant qu'avec la crise qui est devant nous, parce que la crise n'est pas derrière nous, elle est devant nous, les conditions de vie vont être de plus en plus difficiles. Mais on ne peut pas... moi, ce qui m'agace le plus, si vous voulez, c'est l'hypocrisie. Disons-le franchement, on ne peut pas en effet accueillir toute la misère du monde. Mais cette idée de demander aux autres de faire le travail que nous ne voulons pas faire parce que ça nous perturbe un petit peu moralement, là je pense que c'est assez insupportable.

0: Et effectivement, là, vous interpellez finalement ce que peut être la politique ou les politiques françaises depuis, depuis 3-4 ans, depuis, depuis 2007, grosso modo, depuis mai 2007. Comment vous voyez évoluer les choses?
1: Qu'on ne puisse pas accueillir tout le monde, je le pense. Pas non plus faire comme si, porte ouverte et allons-y, allons-y. Le problème, c'est comment est-ce qu'on traite les gens une fois qu'ils sont là, même si ensuite on ne veut pas qu'ils y restent. Moi, ce que j'ai vu à Calais, ce que je n'ai pas vu à Ceuta et à Melilla, mais que j'ai lu, ce que j'ai vu à Lampedusa, mais restons en France, restons à Calais. Attendez, ça n'est pas digne de la République que ces gens, une fois qu'ils sont là, soit dans cette la jungle, la jungle, paraît-il prononcer à l'anglaise jungle, mais c'est pire. Moi, j'ai vu beaucoup de camps de réfugiés dans beaucoup de pays. Hein. J'ai vu les camps en Afghanistan, j'ai vu les camps en Albanie, j'ai vu les camps au Pakistan, j'ai vu des camps en Afrique, j'ai vu des bon. Ça n'a rien à voir. Pardon de le dire comme ça, avec le traitement de ces gens qui sont dans leur merde, littéralement dans leur merde, à ciel ouvert, dans un espèce de petit bois qui est raflé, nettoyé. Cette expression est extraordinaire. Toute la presse dit nettoyer la jungle, pour que 3 jours après, d'ailleurs, ça soit... C'est-à-dire des gens qui sont traités comme des bêtes. Des gens qui sont traités comme des bêtes. Je veux dire, ils vivent dehors par moins 15 degrés dans des... Il y en a d'autres. Parce que la fermeture de Saint-Gaëtan, ça voulait dire ça. C'est pas que les émigrés ne viennent plus. C'est qu'au lieu d'avoir un lieu un tout petit peu humain où on peut se laver, où on peut s'asseoir à une table pour un bol de soupe, ah non, ils sont comme ça, dans n'importe quelle situation. Donc ils dorment dehors, ils sont dégueulasses. Évidemment qu'ils puent. Qu'on ne peut pas se laver. Et même aujourd'hui, les douches n'existent plus. Moi, je les ai vus aller prendre les douches dans la petite maison de la Croix-Rouge. Donc, ils sont là, dans ce terrain, dans ce petit bois épouvantable. Ils sont éparpillés le long de la côte, dans des silos, dans des... Non, c'est ça qui n'est pas admissible. Et puis rien n'en paie. Et puis, il faut voir comment on leur parle, comment... voilà, c'est cette brutalité-là qui n'est pas acceptable. Ils sont là. Ça n'est pas parce qu'on ferme sans garde qu'ils ne viennent plus. Anecdote. Que je raconte dans mon livre. 2002, donc automne 2002, j'y retourne au printemps 2003 à Calais pour voir un petit peu si la situation évoluait. Et j'assiste donc à ces scènes où il y a le petit bungalow de Médecins du Monde, s'appelle la cabina, et devant cette cabina, des collectifs distribuent à manger un petit sac. Le midi, c'est un repas froid, le soir, ça sera dans un autre endroit, un repas chaud. On leur distribue donc un œuf dur, une banane, une boîte de thon, quelque chose pour se nourrir. Ils sont très nombreux. Évidemment, au bout d'une heure, tout le terre-plein est jonché de sacs en plastique, de boîtes de conserve, d'épluchures de bananes, etc. Pourquoi ? Parce qu'il n'y a pas de poubelle, cet endroit-là. Et pourquoi il n'y a pas de poubelle ? C'est une décision de la mairie de l'époque. On ne met pas de poubelle. Parce qu'on ne veut pas officialiser le lieu. Il n'y a pas de poubelle, il n'y a pas de réfugiés, il n'y a pas d'émigrés, il n'y a personne. Et donc, il n'y a pas de problème. Ça, c'est extraordinaire. Hein. Alors, du coup, qu'est-ce qu'on repasse là? On se dit, ils sont dégueulasses, ces gens-là. Ils foutent toutes leurs ordures par terre. Eh ben oui, mais vous voulez qu'ils les mettent. Donc, cette idée que si on ne met pas de poubelle, c'est comme si ça n'existait pas, ben voilà, on ferme Saint-Gaëtan. 7 ans plus tard, la situation... Mais il n'y a plus de réfugiés. Mais non, ils sont là.

merci à Martine Storti, auteure de L'arrivée de mon père en France aux éditions Michel de Maulle. Elle est aujourd'hui inspectrice générale de l'éducation nationale.

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1: C'était l'arrivée de mon père en France. C'est le titre d'un livre de Martine Storti, qui, à force de voir les agglutinés de Sangatte, a décidé d'agir et de parler elle aussi, aux éditions Michel de Maulle. Reportage de Jean-Louis Riwal de Radio Oxygène pour Radio Zone. C'était Espace Ouvert, le magazine de l'intégration, comme chaque mardi à 19h30, en reprise chaque 6h sur 24h. Au micro, Jean Pellichon. Salut.

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4: Peut-être qu'on a franchi le point de non-retour du capitalisme avec le néolibéralisme, parce que pour moi, le néolibéralisme, c'est un pouvoir total. C'est un pouvoir total, c'est-à-dire qu'il investit totalement nos vies. L'économie n'est pas une science. Alors qu'est-ce qu'elle est ? Pourquoi les présidents de la République continuent à se revendiquer d'une telle, entre guillemets, science ? Oui, c'est un discours purement idéologique. On vit dans un monde totalement schizophrène, avec des discours hors sol, et une réalité qui de temps en temps vient frapper à la porte pour dire « Mais attendez, mais des pauvres, les pauvres. » Il y a certains économistes qui enseignent toujours dans des grandes instances universitaires telles que Normalsup, alors que ces gens-là ont été non seulement incapables de prévoir quoi que ce soit, une science est faite pour prévoir les phénomènes. Cette science, encore une fois cette science qui n'en est pas une, ce discours n'est pas scientifique, ne sert à rien du côté de la prévision. Si on le conserve, c'est qu'il a une autre utilité, pleinement idéologique. Ces gens-là n'ont pas été discrédités. Ils sont toujours là, ils sont toujours invités, alors qu'ils se sont plus que trompés.
3: On vous l'a souvent dit dans cette émission, l'économie est tout sauf une science. Et les prétendus spécialistes en ce domaine sont en fait des charlatans, des prêtres d'un culte absurde, ce qui est d'ailleurs un pléonasme. Incapables de voir se dessiner les crises qui nous tombent dessus, de prétendus spécialistes de l'économie qui ne sont pourtant jamais discrédités par leurs propres erreurs. Et cette religion du pognon s'appelle depuis quelque temps le néolibéralisme. Salut, c'est JBD, c'est La Voix Off, et on parle aujourd'hui d'économie, non pas avec un économiste, mais avec un philosophe. Parce que la philo, ça ne consiste pas seulement à gloser autour de concepts dans des salons entre gens qui se pensent intelligents. Comme la socio, la philo est un sport de combat pour comprendre le monde et pas seulement l'abstraction conceptualisée de son propre nombril. Et en l'occurrence, ce monde est dirigé par le culte du fric et par ses serviteurs, pour ne pas dire ses théologiens. On en parle pendant une heure avec votre invité, Norbert Lenoir, auteur de « Déconstruction du libéralisme » publié au Temps des cerises.

0: Norbert Lenoir, bonjour.
1: Bonjour.
0: Comment peut-on vous présenter ?
1: Enseignant, professeur de philosophie. Alors, j'ai enseigné d'abord en lycée, après, pendant pas mal d'années à l'université, là, je suis professeur à Nice, en classe préparatoire.
0: Prof de philo ?
1: Prof de philo, oui, une matière inutile pour certains, mais enfin bon, je pense qu'elle a peut-être pas une utilité, mais une valeur du moins, qui tend à, évidemment à s'éroder avec les multiples déformes, je n'appelle pas ça des réformes, mais les multiples déformes de l'éducation nationale.
0: Je ne sais plus qui a dit « la philo en soi ça sert à rien, mais la vie c'est mieux avec ».
1: J'ignore l'auteur, mais j'y souscris. Je pense que c'est mieux avec. C'est mieux avec, oui.
0: Est-ce que ça aide à rendre plus heureux ou à mieux supporter les choses, la philo ?
1: Une grande question. La philosophie conduit-elle au bonheur ? Non, je ne pense pas. Effectivement, la philosophie ne donne pas des recettes toutes faites pour être heureux. En revanche, je pense que la philosophie, on a besoin de concepts pour comprendre, pour s'éclairer. Et quand même, je pense que la philosophie apporte une certaine lucidité. Et je pense que pour être heureux, il faut être lucide. Même si ça peut conduire paradoxalement au désespoir, mais au moins ça sera un désespoir lucide sur notre modernité, sur le monde qui nous entoure et le monde politique et économique actuel. Mais quand même, je pense qu'il y a une grande valeur de ce point de vue-là de la philosophie, qui nous apporte encore une fois une lucidité sur le monde du moins.
0: Un ouvrage vient de paraître « Au temps des cerises », déconstruction du néolibéralisme. Mais là, on n'est plus dans la philo, on est dans l'économie.
1: Précisément, encore une fois, il y a des grands auteurs. Hein. Alors, on peut évidemment aller dans le côté opposé des grands auteurs de politique, libéraux, tels que John Stuart Mill, Adam Smith, qui sont des philosophes et des économistes. Il ne faut jamais oublier qu'Adam Smith a commencé sa carrière par un traité de philosophie pure sur les passions. Et dans l'autre bord, évidemment, vous avez le grand Karl Marx, le grand penseur, qui est aussi à la frontière de l'économie et de la philosophie. Il faut se rappeler que Marx a fait une thèse sur les théories matérialistes, sur Démocrite notamment. Son espoir, c'était d'être professeur à l'université. En philosophie, bon, évidemment, le pouvoir en place en a décidé autrement. Et il est devenu ce qu'il est devenu, un grand penseur pleinement de l'économie. Mais en fait, moi, je pense qu'il faut faire un peu exploser quoi, toutes ces cloisons entre la philosophie, l'économie, la littérature. Quand on est vraiment un grand écrivain en littérature, en économie ou en philosophie, on est les trois à la fois. Quoi. Si on lit l'allemand, Marx a un style absolument superbe. Je ne pense pas qu'il faille rentrer, coller, étiqueter les gens et compartimenter la pensée, en fait.
0: Je n'ai pas lu Le Capital, mais j'ai cru en comprendre, malgré ce que les gens de droite notamment peuvent en dire, que Karl Marx, c'est pas tant de l'idéologie, mais une analyse économique. Or, ça arrange beaucoup de gens, en fait, de dire que Marx, c'est idéologique. Or, il y a une grille de lecture qui se veut rationnelle, à défaut de scientifique.
1: Concernant Le Capital, bon, c'est un livre inachevé. La fin de sa vie a été consacrée à la rédaction du Capital. De son vivant, n'est paru que le premier tome, le tome 1 du Capital. Les deux autres tomes, 2 et 3, ça a été Engels qui l'a fait paraître. Donc fondamentalement, on ne peut qu'attribuer à Marx le premier tome. Et le premier tome est effectivement une analyse absolument serrée de la logique du capitalisme. Que d'ailleurs, pour rebondir sur le bouquin qui est paru au temps des cerises, je me place sous l'angle marxiste.
0: C'est bien pratique pour certains, notamment pourquoi pas pour l'oligarchie qui nous gouverne depuis un certain temps, finalement de dissocier philosophie d'économie. Or, les gens qui servent le capital, lui aussi utilise des concepts, des idées, un langage. Alors, est-ce que c'est de la philosophie capitaliste ? Mais ces gens-là recourent à ces outils, notamment donc autour de ce bouquin récemment paru, hein, « Déconstruction du néolibéralisme ». Déjà, une définition. J'ai toujours tendance un peu à m'hérisser quand j'entends le préfixe « néo » devant un mot. Par exemple, « néo-nazi », je vois pas tellement ce que le nazisme a de nouveau. Enfin, si, on comprend bien qu'historiquement, ce sont ces gens qui s'en réclamaient après la défaite du Troisième Reich. Et quand on dit néolibéralisme, bien sûr, je vois bien cette histoire de ces jeunes économistes de droite qu'on a appelés les Chicago Boys, qui dans les années 70 ont émis des dogmes qui ont été appliqués aux États-Unis par Ronald Reagan, puis par Margaret Thatcher.
1: Attention, les Chicago Boys, c'est pas en 80. Dès que Pinochet a pris le pouvoir, le lendemain, débarquaient au Chili les fameux Chicago Boys. La première politique, justement, néolibérale, a été menée au Chili.
0: Et le coup d'État de Pinochet, c'est le 11 septembre 1973 au Chili. Ouais. Et cette école économique existait évidemment avant le coup d'État de Pinochet, ouais. Et leur dogme. Mais bon, voilà, quand on dit néolibéralisme, effectivement, je vois cette histoire donc, qui s'échelonne des années 70 et qui flamboie, qui éclate dans les années 80. Effectivement, Chicago Boys, Pinochet, Reagan, Thatcher. Donc je vois bien que néolibéralisme fait référence à une époque historique précise. Mais finalement, qu'est-ce qu'il attend de néo, ce bon vieux capitalisme ripolliné aux paillettes des années 80?
1: Il y a plusieurs événements. Enfin, là, on va évidemment simplifier. Pour moi, pour expliquer le néolibéralisme, on peut prendre, non pas dans un passé très très lointain, des années 80-90, on peut prendre 2007. 2007-2008, la crise. Enfin, cette crise. Hein. Moi, je mets des guillemets à crise. Hein, parce que, pour essayer de comprendre, ce n'est pas du tout une crise. La fameuse crise des subprimes. La façon de rater, de mal comprendre ce qui s'est passé, c'est soit d'en faire la conséquence d'être cupide, avec des grands discours de quelqu'un qui vient d'être d'ailleurs inculpé, Nicolas Sarkozy, hein, qui avait dit « j'ai la solution hein, », c'est le grand discours de Toulon, « j'ai la solution, il faut moraliser le capitalisme ». Bon, honnêtement, si, évidemment, si on a un tout petit peu de soupçon d'esprit critique, bon, on en rigole, enfin, évidemment, ce rire est un rire quasi dépressif, mais on en rigole quand même. Ou alors, justement, ce qui se passe, c'est la poursuite hein, du bon et vieux capitalisme qui, le soleil du capitalisme ne se couchait jamais. Mais justement là, pour moi, quand même, là, qu'est-ce qui s'est passé? Qu'est-ce qui s'est passé en 2007-2008? On nous a dit, évidemment, la presse nous a vendu, encore une fois, un scénario. Ce qui s'est passé, bon, on ne pouvait pas cacher qu'il y avait quand même un petit problème hein, du côté des banques, des sociétés d'assurance. Bon. Voilà ce qui s'est passé. Alors, pour la presse, évidemment, ils avaient tout de suite une théorie. Ce sont des êtres cupides, les traders, qui aurait évidemment fait des malversations financières et qui aurait fait sombrer. Aux États-Unis, c'est 4 000 milliards hein, de dollars qui sont partis en fumée. Et sur le total des pertes sur 2007-2008, mondial, c'est 25 000 milliards de dollars. Il est bon de, quand même de rappeler un peu ces chiffres. Hein. 25 000 milliards de dollars, c'est 10 fois le PIB français. Alors, ce qui s'est passé, c'est quand même ces démontages financiers, notamment avec la titrisation, parce qu'il y a quand même un problème. Cette crise, il faut se poser la question. Évidemment que les médias n'ont pas mis en avant, ils avaient les coupables. Le capitalisme manquait de vertu, il y avait des gens vicieux, cupides, donc il suffit de moraliser. La question à se poser, c'est comment se fait-il qu'un problème local, la vente de crédit dans une région de Cleveland, aux États-Unis, comment se fait-il que cette explosion de cette bulle, Cleveland, a envahi le monde entier? C'est ça, la question. Eh bien, ce sont deux techniques financières, la titrisation et le CDO, qui ont permis l'extension planétaire, sauf en Chine, mais bon, la Chine maintenant a des soucis, l'explosion planétaire. Et là, malheureusement, je vais faire un bond en arrière, on a comparé la crise de 2007 à la crise de 29. La crise de 29, elle s'est effectivement étendue, mais pas pour des raisons financières. Pourquoi la crise de 29 a touché l'Europe ? Parce que, avec notamment le New Deal, ils ont fait des politiques protectionnistes. C'est-à-dire que tous les Européens ne pouvaient plus exporter leurs marchandises du côté américain. C'est ça qui a créé fondamentalement la crise en Europe. Là, pas du tout. Il n'y a aucune politique protectionniste qui a été envisagée. C'est encore une fois des techniques financières, la titrisation et le CDO, qui ont pourri le monde. Alors, je vais aller vite. La titrisation, je le rappelle, c'est quoi? C'est la transformation d'une dette privée, hein, pas dette publique, transformation d'une créance que l'on détient en un actif financier. Vous souscrivez un crédit pour acheter votre maison, la banque vous fait crédit, et la banque immédiatement transforme le crédit que vous avez en produit financier. Donc, la banque va posséder un paquet de crédits de plusieurs millions et va les revendre sous forme d'actifs sur le marché. Et c'est ça qu'on appelle les subprimes. Les subprimes, c'est cette création financière, ce produit financier, tout à fait, entre guillemets, moderne. Et on se repasse la patate chaude. Tout ça, ce montage financier, se passe évidemment sous l'œil bienveillant des agences de notation, comme Standard & Poor's. En principe, ces agences de notation doivent veiller à la qualité financière des produits créés sur les marchés. Et les subprimes ont été notés avec la note la plus haute, les fameux 3A. Donc c'est-à-dire la meilleure note. Et ces subprimes, on les a retrouvés de partout. Là aussi, on parle beaucoup de la dette des hôpitaux, ces hôpitaux publics, ils sont trop dispendieux, ils accueillent trop les pauvres. Enfin bref, c'est pas vrai. Les hôpitaux sont fondamentalement endettés parce que ils sont, alors qu'ils n'ont pas voulu, hein, mais ils ont été pris dans la tourmente des subprimes. Il y a beaucoup de collectivités aussi en France. Alors, j'ai parlé du CDO. Le CDO, c'est un millefeuille. C'est de la pâtisserie financière. C'est-à-dire qu'au-dessus, comme la beauté du millefeuille, on met des produits financiers tout à fait sûrs. Et plus on s'enfonce dans le millefeuille, on a évidemment des actifs qui sont pourris. Et donc, évidemment, ces CDO, ces cotisations, toutes les banques du monde en ont acheté, ont fait des plus-values avec et se sont répandues dans le monde. Voilà. La deuxième question que je poserai aussi, c'est pourquoi on en est venu aussi à vendre, remplaçons-nous à l'origine, pourquoi on a vendu, on a accepté que des gens dont on savait qu'ils n'étaient pas solvables, comment on en est venu à leur proposer des crédits? Ben là, si on adopte une petite lunette marxiste, c'est pour répondre à ce que Marx appelait la baisse tendancielle du taux de profit. C'est-à-dire que, notamment aux États-Unis, hein, il y avait une érosion des marges, l'économie s'essoufflait, et donc il fallait relancer par le crédit, ça c'est vraiment la logique américaine, il faut relancer la machine économique par le crédit. Donc voilà un petit peu la mise en contexte de cette crise, et dans mon livre, j'ai voulu justement explorer, aller au-delà de ce fait, pour montrer que justement cette crise relevait du néolibéralisme. J'entends à néolibéralisme toute cette politique par laquelle le capital se restructure objectivement, à travers notamment la finance, mais aussi subjectivement, parce que le néolibéralisme crée des nouveaux types de sujets, de nouveaux types d'individus, notamment la notion de capital humain. Ce que met en avant le néolibéralisme comme centralité, c'est le management, ce que j'appelle moi l'homme managé. Alors je peux me tromper, hein. La nouveauté, le préfixe néo, c'est qu'il y a une nouveauté. Oui, évidemment, ça appartient au capitalisme, c'est pas. Mais le capitalisme, encore une fois, pour dépasser à chaque fois cette baisse tendancielle du taux de profit, cette chute du profit, il est obligé de se restructurer de façon objective, mais aussi subjectivement, en inventant un homme nouveau. Et là, alors, on peut en désespérer, mais on peut un petit peu être optimiste, peut-être qu'on a franchi le point de non-retour du capitalisme avec le néolibéralisme, parce que pour moi, le néolibéralisme, c'est un pouvoir total. C'est un pouvoir total, c'est-à-dire qu'il investit totalement nos vies. C'est-à-dire que le management, et ce que j'ai dit, la nouveauté absolue pour moi, c'est le coach, le coaching. Il y a des coachs de partout. Hein. Il y a une évolution dans le sens du terme. Le coach était, dans les années 80, ça existait, mais c'était l'entraîneur d'une équipe. Là, il y a des coachs en looking. Et là, le pouvoir du coaching est énorme. Le management, le coaching, le marketing. Il y a un nouveau type de marketing avec le numérique. Tout ça, encore une fois, ce sont des façons d'essayer pour le néolibéralisme de faire désirer le capitalisme et ses structures objectives.
0: Norbert, pour faire avaler ça aux gens, alors outre le fait que la consommation est une drogue dure extrêmement addictive, voilà, moi-même j'ai une voiture, je vais au supermarché, je consomme des choses qui polluent, je me range dans les toxicos de la société de consommation, outre donc déjà cette addiction, il y a aussi chez ces gens qui tiennent les manettes du système capitaliste, il y a aussi des penseurs, qui ne pensent pas comme nous, évidemment, mais qui développent des concepts, qui développent un langage. Ben voilà, un historien américain a glosé il y a quelques décennies sur la fin de l'histoire, puisque l'URSS s'était effondrée, c'était la fin de l'histoire. Voilà, on refermait le livre de l'histoire de l'humanité, c'était terminé. On nous raconte depuis très longtemps qu'il n'y a plus de classe, Il n'y a plus d'ouvriers, il y a des gens qui travaillent dans le tertiaire. Et donc, s'il n'y a plus de classe, il n'y a plus de lutte des classes. Il n'y a plus de riches, il n'y a plus de pauvres. Là, je vois, par exemple, en ce moment, beaucoup de gens que je sais, intelligents, sont encore plus perdus que d'habitude. Je parle du Covid et de ce qui en découle. Ils souffrent, ils sont en colère, mais finalement, comme on leur a dit tout, sauf les analyses des rouges, vous êtes en colère, mais dans un monde où il n'y a pas de riches, pas de pauvres, pas d'exploiteurs, pas d'exploités. Alors si, vaguement, il y a quand même des milliardaires qui flottent un peu dans la stratosphère avec Jeff Bezos, il y a quelques méchants riches, mais il ne s'agit surtout pas du système capitaliste. Il a fallu imposer cette pensée-là, faire croire finalement que l'économie aussi est une science aussi rationnelle que la météo, qui est certes imprévisible. Il a fallu aussi nous mettre dans le crâne tout un tas de dogmes, de vocabulaire. Bon, maintenant, on ne dit plus plan social, on dit plan de sauvegarde de l'emploi. Mais pendant très longtemps, pour nous faire passer des sales trucs, on y a collé l'adjectif social. Donc, on procédait à une charrette, un dégraissage, un licenciement, mais c'était un plan social. Donc, à la manœuvre, de l'autre côté, si j'ose dire, je ne sais pas si on pourrait les qualifier de philosophes, mais il y a des gens qui pensent, qui parlent et qui influent sur nos manières de percevoir le monde et de ne pas le comprendre.
1: Oui, non, mais bon, qui est des penseurs du néolibéralisme et de taille, bon, par exemple, il y a Hayek, il a inventé un concept un peu jargonnant, la catalepsie, c'est-à-dire le fait que le marché serait en état d'autorégulation, selon l'offre et la demande, enfin bref. Et évidemment, à chaque fois que l'État interférerait dans cet équilibre du marché, le marché serait déséquilibré. Mais je reviens juste, il y a vraiment un phénomène étrange sur cette présentation, effectivement, de l'économie comme une science. Je m'excuse de me référer à chaque fois à mon livre, mais dans mon introduction, je pars à peu près de ce constat. Si on analyse les discours, justement, des grands économistes, enfin des grands, évidemment c'est ironique, des grands économistes qui ont reçu ce fameux pseudo-prix Nobel d'économie, il y en a un qui s'appelle Kotis. En 2007, il a ce grand discours en disant « ça y est, la macroéconomie a résolu le phénomène des crises. » 2007, le phénomène des crises. Maintenant, les immenses crises économiques n'auront plus lieu parce qu'on peut les prévoir. Enfin, bonnes gens, heureusement que nous sommes là. Maintenant, le monde sera évidemment un paradis sur Terre. Bon, malheureusement pour lui, quelques mois plus tard, là, il y a un problème.

0: Un éminent épistémologue, enfin, c'est-à-dire quelqu'un qui s'intéresse à la découverte scientifique, au raisonnement scientifique, a créé un bon concept pour différencier un énoncé scientifique d'un énoncé qui ne l'est pas. Il est très simple, ce concept. Attention, c'est la réfutabilité. Si on regarde toute l'histoire des sciences comme point de référence, on va parler de la physique. Que se passe-t-il en physique ? Eh bien, il y a des théories, et à un moment donné, il y a une expérience ou un phénomène qui vient démentir cette théorie. Par exemple, on prévoit que tel phénomène doit arriver dans le cadre de cette théorie. Ce phénomène n'arrive pas. Ah ben, Popper dit, ben voilà, ce phénomène n'arrive pas, ne peut pas être expliqué par la théorie existante. Eh ben, la théorie est réfutée, il faut la réaménager, ou, et ça c'est la crise des sciences, où on va faire une théorie tout à fait nouvelle. Ce qui s'est passé, hein, la physique de Newton a été, non pas remplacée, mais elle a été complétée par la physique d'Albert Einstein. Mais là, qu'est-ce qui s'est passé en 2007? Mais tiens, à propos de Macron, hein, qui avait rédigé avec Attali, c'était le rédacteur, hein, du rapport 2007-2008, il y a Sarkozy qui a demandé à Attali, Macron est né là, hein, voilà, hein, lors du rapport Attali. Il a été donc tout genoux, il y avait un parterre de... Enfin, moi j'appelle ça des pseudo-penseurs. Hein. Enfin, Attali, c'est pas un pseudo-penseur, c'est enfin, bref. Tous ces gens-là ont pondu un rapport. Il faut lire le rapport, hein, toute l'introduction. C'est ça y est, hein. On va dans un taux de croissance, le chômage va être éliminé en 2-3 ans. Enfin, on lit ça, et encore une fois, hop, en 2008, c'est la catastrophe. Donc, toutes ces prévisions, je disais économiques, ont été totalement démentis par l'expérience la plus simple. Qu'ont fait ces économistes ? Ben rien. Ils ont continué à faire les mêmes prévisions, avec la même théorie, avec les mêmes concepts, avec les mêmes équations mathématiques qui sont totalement... Enfin, depuis les années 30, on a toutes les équations de la macroéconomie sont... absolument infondé, hein, mathématiquement. N'importe quel mathématicien sérieux peut le dire. Hein. C'est-à-dire que ce discours n'est pas un discours scientifique. L'économie n'est pas une science. Alors qu'est-ce qu'elle est ? Pourquoi les présidents de la République ou des ministres, hein, continuent à se revendiquer d'une telle, entre guillemets, science ? Oui, c'est un discours purement idéologique. Pour, justement, faire passer ce discours qui n'a plus de classe, qui n'a plus de pauvres. Mais encore une fois, heureusement qu'il y a le Secours catholique, Oxfam, enfin bon, des associations qui viennent à chaque fois dire « Mais oui, mais enfin quand même, le taux de pauvreté augmente, il y a de plus en plus de pauvres, il y a de plus en plus de chômeurs. » Enfin bon. Effectivement, on vit dans un monde totalement schizophrène, avec des discours hors sol, et une réalité qui de temps en temps vient frapper à la porte pour dire « Mais attendez, mais des pauvres, les pauvres augmentent. » Mais aussi, ce qui renforce ces discours, qui sont totalement idéologiques, hein, et non pas scientifiques, c'est que, comme tout le monde le sait, les médias ne sont plus libres. Ça fait un bon moment. D'où le problème. Moi, ce que j'appelle ça, bon, avec évidemment, sous couvert d'Orwell 1984, il y a une police du langage. Il y a une police du langage. C'est-à-dire qu'il y a des mots, hein, qui sont véritablement crédités d'une charge positives, d'explications, et d'autres qui sont empêchés, qu'on ne peut pas prononcer, ou alors, si on les prononce, ils vont être éducalisés. Communisme, classe, hein, évidemment. Il faut regarder C8, hein, si vous tenez plus de 5 minutes, c'est que vous avez une puissance absolue de tolérance, mais malheureusement, c'est regardé.
1: Encore que ça se soit un peu assoupli ces 10 dernières années, parce que, d'ailleurs, vous l'avez mentionné, il y a eu un moment où Sarkozy a fait un discours fustigeant le mauvais capitalisme, hein, ouais, en expliquant qu'il y en avait un bon. Ouais. Ce qui était assez surprenant parce que, ne serait-ce que l'emploi de ce mot, il y a un peu plus de 10 ans, vous faisiez passer pour un promoteur du goulag. Maintenant, comme la situation se tend, il est devenu un tout petit peu moins tabou. Peut-être pas sur BFM ou sur C8. Hein, mais moi, j'ai cru remarquer, ouais, qu'il y avait un certain nombre d'outils et de concepts qui étaient un petit peu moins tricards parce que, bah, évidemment, devant le truc en train de s'écrouler sous notre nez, ça devient compliqué de nier l'évidence, jusqu'au point où que Sarkozy a atteint, en faisant lui-même, Sarkozy faisant un discours contre le capitalisme, c'était quand même un truc assez extraordinaire.
0: Ouais. Mais je reste sur cette idée que quand même, il s'est passé donc en 2008 et après, quelque chose d'extraordinaire. Ces gens-là, enfin, ces économistes en vue, sont toujours invités, sont, je vais être méchant, mais il faut être méchant dans ce monde, il y a certains économistes qui enseignent toujours dans des grandes instances universitaires telles que Normal Sup, alors que ces gens-là ont été non seulement incapables de prévoir quoi que ce soit, une science est faite pour prévoir les phénomènes. Grâce à la physique, on est capable de balancer une fusée parce qu'on est capable de calculer la vitesse de libération. D'accord ? On prévoit.

Puisqu'il est question des soi-disant spécialistes, c'est un rituel de cette émission. On va à nouveau écouter une chanson qu'on vous a déjà beaucoup passée à chaque fois qu'il est question des spécialistes qui ont toujours raison, surtout quand ils ont tort.

0: les spécialistes d'Alain Chamfort, véritable tube de cette émission, avant de retrouver Norbert Lenoir. Norbert Lenoir, parlons rapidement d'un sujet sur lequel on pourrait passer beaucoup de temps, la dette, ce choix politique de la dette. Chaque année, les riches fraudent au moins 100 milliards d'euros qui ne rentrent pas dans les caisses de l'État et tous les ans, la dette de la France s'alourdit de 100 milliards d'euros. Une opération mathématique qui n'est pourtant pas très compliquée à réaliser, mais pourtant ça semble très compliqué. Des gens très intelligents, les scientifiques de l'économie qui nous parlent dans les grands médias, nous disent de toute façon qu'on est trop bête pour comprendre ces questions-là, qu'il faut laisser à des gens sérieux et que c'est quand même pas avec une simple soustraction qu'on pourrait résoudre ce problème.
1: Je rebondis sur la soustraction. Pour ces gens-là, la soustraction, c'est en fait, il faut soustraire de la réalité la véritable cause de la dette. Alors, dans toutes les émissions, notamment sur aussi la grande radio France Inter, où sévit depuis des années Dominique Seux, qui se donne comme économiste, mais en fait c'est un journaliste économiste, nous répète quasiment tous les jours, hein, l'origine de la dette, c'est évidemment un État qui est trop dispendieux, qui fait trop de dépenses vis-à-vis des pauvres. Donc la dette, l'origine de la dette serait simplement budgétaire, c'est-à-dire pourquoi l'État est-il endetté? Il y aurait un déséquilibre entre les

0: ressources et les dépenses de l'État. Donc les ressources, il y a eu toutes les contre-révolutions fiscales, c'est un lointain héritage de Reagan, Thatcher, hein, les riches, soi-disant, payent trop, donc il faut alléger les impôts des riches. Bon. Cette explication d'un État trop dispendieux expliquerait évidemment que l'on fasse des coupes, une fameuse coupe budgétaire, notamment à l'hôpital. Je rappelle d'ailleurs que malgré tous les discours, la création des faux héros par le gouvernement des médecins, je rappelle que on a eu les chiffres, il y a 7500 lits d'hôpitaux qui ont été supprimés cette année. Hein, donc ça continue. Donc, rappelons quand même que l'endettement de l'État, pour réel qu'il soit, il a une cause, évidemment, qui est disparue des écrans radars, hein, ça c'est clair, c'est la fameuse crise de 2007-2008. Les chiffres sont là. La dette représentait 64% du PIB en 2007. Et en 2008, donc après la crise, quand l'État, évidemment, a déversé de l'argent public en direction des banques, 83%. En un an, 64%, 83%. Bon. Donc, en fait, qu'est-ce qu'il y a derrière ? La dette, c'est un moyen de gouvernement, de gouverner. La dette, c'est un instrument disciplinaire. Il faut discipliner l'État. Il faut discipliner les gens au moyen de la dette. Ça, c'est très important. C'est-à-dire qu'il faut créer un État endetté. La dette permet de créer un État endetté pour avoir une politique d'austérité, certes, mais aussi une politique, ce que David Harvey, grand penseur du capitalisme, appelle l'accumulation par dépossession. Il s'agit, encore une fois, donc, de privatiser à tout va. Un exemple historique, il n'y a pas longtemps, s'est passé en Grèce. Que s'est-il passé en Grèce, sous le gouvernement de Tsipras ? Un raid de la finance sur la Grèce, mené par le FMI, la BCE, et évidemment, le nom m'échappe, de la grande banque américaine qui avait trafiqué les comptes de la Grèce pour qu'elle rentre dans l'Europe. Donc là, on a créé un État surendetté. Et qu'est-ce qu'on a imposé aux Grecs ? La vente des services publics, mais de leur port, de leur aéroport et des plages aussi. Donc ce pays a été vendu à la coupe aux multinationales. C'est cette politique qui est menée en France et malheureusement, cet État endetté que l'on poursuit légitime, encore une fois, la vente, la privatisation de tous les services publics, la mise en concurrence, enfin voilà, la mise en concurrence de la SNCF. Maintenant, entre la ligne Marseille-Nice, c'est ouvert à la concurrence, donc maintenant, il va y avoir des entreprises privées qui vont gérer le trafic ferroviaire entre Marseille et Nice, par exemple. Voilà, c'était juste ce petit point. La dette comme un moyen de discipliner l'État, les citoyens, et de faire accepter l'austérité, mais surtout la privatisation, tous azimuts, de tous les domaines. Voilà.
1: Alors Norbert, c'est rassurant hein, de savoir qu'il y a des gens dans votre genre qui essayent de déconstruire, d'analyser, de construire une analyse et un discours dans l'aspiration la plus rationnelle possible. Hélas, notamment en sciences humaines comme en histoire, on ne fait pas de l'histoire, notamment contemporaine, n'importe comment. On ne peut pas dire n'importe quoi. Il y a quand même aujourd'hui des masses d'archives de diverses sources qui, croisées entre elles, permettent quand même d'établir grosso modo des faits. Donc, il est compliqué de raconter n'importe quoi, sauf quand on se heurte à l'irrationalité et à l'émotion. Et là, j'en reviens au discours des servants du système capitaliste et néolibéral. Ces gens, en fait, sont plus que dans l'idéologie, peut-être même dans le dogme, si ce n'est pas la religion, la croyance.
0: Oui, oui. Alors, que l'on puisse faire un parallèle entre ces économistes et la religion, oui. La foi, peut-être, mais surtout cette politique d'ostraciser et de dire qu'il y aurait des hérétiques en économie. Et au sein de l'université française, il n'est pas bon, d'ailleurs quasiment on ne peut pas le dire, hein, qu'on est un économiste d'obédience marxiste, on doit se cacher et s'avancer masqué. Hein. Donc ils ont un pouvoir, non seulement un grand pouvoir de nuisance. En principe, si on est un penseur, on doit accepter la confrontation avec des idées qui viendrait réfuter ou montrer une certaine faiblesse de la pensée. Moi, je pense que c'est comme ça que on doit s'améliorer, progresser dans sa propre pensée. Mais eux, non. Eux, non. Et je ferai un autre rapport avec la religion. Ils pensent détenir la vérité parce qu'ils pensent être les détenteurs d'une vérité révélée. Eux seuls posséderaient la vérité économique. C'est délirant, quoi. Parce qu'encore une fois, 2007-2008, mais évidemment qu'il y a d'autres événements, mais quand même, une telle crise, avec, encore une fois, des dizaines de milliards de dollars de pertes, des dizaines de milliards de dollars, ça aurait dû provoquer quand même, ne serait-ce que de leur part, une remise un petit peu, une remise en cause, quoi. La foi. Je pense que c'est effectivement, comme le dit Kant, il y a deux mondes, il y a deux niveaux qui ne peuvent pas se rencontrer, quoi, et qui sont superposés. Il y a le domaine de la foi et le domaine de la raison. Effectivement, le discours critique, alors maintenant ça y est, il y a certains hommes politiques ou femmes politiques qui ont redécouvert le sens de radical. Hein. Radicalité, ça y est, maintenant c'est le mot à la mode. Oui, c'est vrai, radical, c'est prendre les choses à la racine. Hein. Affronter quelqu'un qui a la foi tout court, la foi catholique, ou la foi dans Mitterrand, ou la foi dans Sarkozy ou Macron, effectivement, on ne peut pas discuter, quoi. S'il n'est pas ouvert à des arguments rationnels, là, je pense qu'on ne peut pas, on peut pas établir un dialogue. Il va de soi que pour établir un dialogue, il faut quand même qu'il y ait un fond commun. Et ce fond commun, c'est au minimum d'accepter l'existence d'arguments rationnels. Mais aussi, je verrai une autre foi, une foi qui est non pas renforcée mais créée, la foi dans le réel. La foi dans un réel qui est projeté à longueur de journée par la télévision, même si de moins en moins, moi j'ai les jeunes étudiants que j'ai, la télévision pour eux c'est, ça n'existe plus, quoi. Enfin, c'est un objet qui appartient à un monde archaïque, hein. Donc c'est des tablettes, c'est machin, et les accès aux informations. Et comme chacun sait, hein, les informations de Google, d'ailleurs, elles sont évidemment hiérarchisées. Donc, il y a cette foi, c'est-à-dire qu'on crée une adhésion au réel en gommant, en effaçant toutes les aspérités de ce réel. On crée une fausse réalité à l'aide d'un langage, de cette police du langage qui va empêcher des signifiants, des mots de naître, de proliférer. Et aussi, on crée une réalité visuelle ou sonore où toutes les aspérités sont gommées. Et je pense que ça, cette foi, elle est très très importante. Très importante, d'où évidemment l'utilité d'avoir, comme le disait Bourdieu, des contre-feux, des contre-discours, des contre-radios, d'où l'utilité d'avoir évidemment des radios qui donnent un petit peu la parole à des gens qui ont un discours un petit peu en décalage. Mais dire déjà ça, un discours en décalage, c'est montrer qu'il y a la puissance, cette foi, d'adhésion à cette réalité qui est préfabriquée. On préfabrique. Et c'est ça l'homme aussi nouveau, quoi. Comme on préfabrique les élections et qui va être vainqueur. Quels sont les partis qui ont le droit d'exister, par exemple, hein, si on reste dans une logique partidaire, qu'on appelle les partis de gouvernement. Et donc les autres partis ne sont pas de gouvernement, et donc ils ne peuvent pas gouverner, donc il ne faut pas s'intéresser à eux.
1: Il y a cette question de la foi et de la croyance. Je suis aussi entouré, d'ailleurs je me demande si je ne suis pas en train d'en faire partie, il y a aussi tout un tas de gens qui voient très bien le monde que nous voyons, avec ses ressorts méphitiques, mais il est tellement facile de se résigner, en fait, parce que ça donne l'impression que le système en face, le rouleau compresseur est tellement puissant, qu'il soit médiatique ou policier, machin, la tentation de baisser les bras et d'aller arrêter de manifester avec des cheminots et des infirmières est là, quoi. Parce qu'on peut se dire, mais putain, bon, nom de Dieu, ça fait plus de 25 ans qu'on se prend des fessées tous les ans à chaque mouvement social, et passer, en ce qui me concerne, un quart de siècle à perdre, ça commence à être fatigant. Si vous voulez passer par la soumission volontaire de la Boétie, hein, puisqu'ils ne sont grands que parce que nous sommes à genoux et que la tentation de s'y mettre à genoux, finalement, elle est là, et on pourrait comprendre qu'on soit un peu fatigué des fois. c'est pas vraiment une question.
0: Je partage tout à fait, hein, ce sentiment de, évidemment que l'on sent, hein, et évidemment que le pouvoir est ravi, hein, c'est la douce musique la douce musique de l'impuissance. Comme Sarkozy, moi, les grèves, il n'y en a plus. Hein. Oui, mais il y a de quoi être désespéré, c'est clair.
1: Je crois que la citation de Sarkozy, c'était « Quand il y a une grève, tout le monde s'en fout parce que personne s'en rend compte. »
0: Oui, mais c'est ça. Oui, oui, non, mais c'est sûr. Et même si on, si on refait l'histoire du monde, effectivement, il y a quelques surgissements de liberté politique pour, évidemment, tout de suite que le couvercle soit mis dessus. Hein, je veux dire, ça, c'est... Ouais. Là, fondamentalement... j'ai pas de réponse, je comprends tout à fait hein, ce sentiment d'impuissance. Et évidemment, en contrepartie, il faut tout de suite être au clair avec ça, c'est que cette impuissance, cette, encore une fois, cette douce musique de l'impuissance est favorable au renforcement du pouvoir qui nous a servi. Hein, c'est clair aussi, donc il faut maintenir, alors j'allais dire la foi, comme quoi, on n'y échappe pas. Mais c'est vrai, la foi, ou du moins, alors si on veut être tout à fait laïque, l'espoir, l'espérance dans quelque chose de meilleur. Ça, c'est... bon. Il y a aussi une pensée qui me vient, c'est que, quand je dis qu'on vit dans un monde schizophrène, mais je dirais maintenant un monde maintenant criminel, là, de plus en plus, me semble-t-il, ça, bon, moi, je ne suis pas compétent dans ce domaine, mais me semble-t-il que là, on ne peut pas échapper aussi à... dans la critique du capitalisme, bon, chose que je n'ai pas faite, hein, une critique fondamentalement écologique. Mais, encore une fois, aucune décision réelle n'est prise. Aucune. Hein. Ça, c'est, alors, évidemment, on nous bassine avec les COP 21, 22, 26, 36, qui ne servent strictement à rien. Mais à rien, parce que le battage médiatique, des grands mots. Hein, là, il y a la COP qui se tient ou qui va se tenir. Ils n'interdisent toujours pas que les grandes entreprises payent des, soi-disant, des amendes. C'est, me semble-t-il, que là, avec les rapports du GIEC qui tombent, c'est la cécité absolue, quoi. C'est après, comme le disait Marx, c'est après moi le déluge. Mais bon. Mais y a, encore une fois, il y a des gens qui, au moins, se battre pour être lucides, quoi. Voilà. Maintenir cette flamme, la flamme de la critique, pour au moins être lucide. Alors évidemment, certains diront, ouais, ok, ça va pas loin, peut-être.
1: Là aussi, c'est pas forcément une question. Cette émission de radio, là, s'intéresse particulièrement à notre histoire populaire et à la façon dont on nous la raconte ou dont on nous la raconte surtout pas. Dans le lot, eh ben, il y a le lessivage, le vidage de sens de notre histoire. On nous parle typiquement d'acquis sociaux. Bon, alors on voit bien à l'heure actuelle qu'il n'y a rien d'acquis et que ces droits qui ont été conquis et non pas acquis...
0: Oui, c'est clair.
1: ...par nos anciens. Mais il y a eu un tel vidage du sens de notre histoire populaire qu'on a mis aussi dans la tête des gens que la conflictualité, c'est pas bien. J'observe souvent autour de moi en discutant qu'il y a même une confusion entre le rapport de force et la violence. Et que, ma foi, une solution, ce serait peut-être aussi d'aller faire sa petite expérience alternative. Voilà, moi je fais du compost dans mon jardin, et alors j'ai pas de colibris qui viennent picorer, mais je nourris mes oiseaux, j'apporte ma petite goutte au biotope universel. Mais je pense que ça suffit pas. Mais je suis tellement ébranlé que, je t'avoue, je me dis, bon, est-ce que finalement lutter contre tout ça, ou supporter l'époque, je sais pas, ce serait pas d'aller monter une espèce de kibbutz au fin fond de l'Ardèche, parce que bon, ma foi, aller manifester avec des cheminots, des infirmières et des profs, je le fais depuis 25 ans et j'ai pas l'impression que ça fasse avancer le schmilblick. Des fois, dans les moments de positif, je me dis que ça aura peut-être contribué à ralentir un peu le rouleau compresseur capitaliste qui est en train de nous broyer.
0: Je vais rebondir là sur, évidemment, cette police, toujours pareil, hein, cette police du langage, hein, déformer la réalité en déformant le discours. Acquis sociaux. Effectivement, acquis sociaux. Pourquoi acquis sociaux, c'est important pour eux de dire acquis sociaux, c'est éliminer l'histoire.
1: Ça veut dire qu'on n'a pas lutté pour la retraite, la sécu, les services publics, il n'y a pas eu de conflit.
0: C'est ça. C'est-à-dire que ces acquis sociaux, on les a accordés, hein, un gouvernement, alors lequel on ne sait plus, mais un gouvernement, hein, très sympathiquement, aurait accordé de façon magnanime quelques avantages sociaux, mais maintenant, il est temps de les reprendre, parce que vous savez, nous traversons une crise. Donc ça, véritablement ce terme d'acquis sociaux, c'est pour éliminer l'histoire et notamment, évidemment, éliminer que ce ne sont pas des acquis, des droits qui ont été justement conquis dans la lutte par des mouvements conflictuels. C'est éliminer l'histoire, éliminer la texture de l'histoire qui est effectivement donc révolutionnaire. L'histoire est révolutionnaire. C'est par des révolutions, des révoltes, des conflits que les droits ont pu être inventés, créés, étendus. Deux, je rebondis sur, effectivement, donc, aller manifester, c'est ralentir. Mais c'est déjà pas mal. C'est-à-dire que là, on aurait quand même l'idée, d'abord, avant d'avoir une politique positive, l'idée d'une politique négative. Alors, politique négative, je m'entends. Politique négative, c'est justement avoir déjà un effet de retardement. Retarder, non pas l'inéluctable, mais retarder leur volonté. Montrer quand même qu'ils ne sont pas seuls. Quoi. Montrer qu'il y a des gens qui sont contre. Alors, effectivement, on perd. Mais c'est montrer qu'on existe déjà. Et effectivement, dans les mouvements, politiquement, il y a quand même quelque chose qui ne va pas, enfin, me semble-t-il, hein. C'est qu'il n'y a qu'une politique négative, de retarder, de retardement. Mais il n'y a pas de politique positive, fondamentalement positive. C'est-à-dire, non pas contre, alors évidemment, il faut, là, encore une fois, je dénigre pas ça, hein, dire qu'on est contre la réforme, la liquidation, hein, des retraits de la santé. Mais c'est néolibéral, ça. Hein. Juste, j'ouvre une parenthèse. Le libéralisme, si on lit les libéralismes c'est du 18e, hein, 18e, 19e siècle, pour les libéraux, même Adam Smith, hein, qui est donné comme le père du libéralisme, l'inventeur du marché, hein, la main invisible, c'est lui. Bon, bref, il accepte que le marché ne peut pas tout faire. Il le dit expressivement dans La Richesse des Nations, tome 1. Il dit, par exemple, pour administrer les ports, pour administrer les transports, le marché, ça va pas. Parce que les profits ne vont pas être assez élevés et le marché ne pourra pas s'intéresser. Aux yeux des libéraux, alors évidemment, c'est petit, mais il y a des domaines, des poches qui ne peuvent pas être gérés par le marché. Ou si le marché va essayer de gérer, il le fera pas de façon optimale. Tandis que le néolibéralisme, c'est un mouvement total. Tout doit être privatisé. Tout, tout, tout. C'est pour cette raison que les retraites, c'est quoi ? C'est la privatisation des retraites, hein, c'est clair. Hein. Depuis des décennies et des décennies, des grandes sociétés d'assurance, comme AXA, enfin bref, lorgnent sur les milliards que représenterait une privatisation de la retraite, de la santé, enfin bref. Hein, c'est, voilà. Juste sur le fonder un kibbutz, oui, c'est ce que j'appelle la politique des brèches. On peut aussi effectivement dire, autre possibilité d'une politique peut-être à la fois négative et positive, ça serait une politique hybride, c'est-à-dire que bon, le grand soir n'arrivant jamais, ou n'arrivera pas du moins, dire pourquoi ne pas essayer des expériences, bon, ça a été fait, hein, certains penseront, mais attendez, dans les années 70, qu'est-ce qu'on a fait ? Ouais. Mais pourquoi ne pas peut-être aussi réactiver les expériences locales. Bon, encore une fois, il y en a qui le font, hein, d'une économie non capitaliste. Pourquoi pas ? C'est la théorie des brèches. Et à partir de cette brèche, essayer de contaminer le système capitaliste. Oui, oui. Mais sur le plan des partis, encore une fois, si on reste dans la logique... bon, moi, j'ai une grande critique, hein, sur la logique partidaire, mais si on reste sur le plan d'une logique partidaire, donc d'élection entre des partis... Pour moi, il n'y a aucun parti qui fondamentalement développe une politique positive. D'avoir un projet de sortie de ce type d'économie.
1: Norbert Lenoir, évidemment, vous êtes philosophe, vous intéressez à l'économie, aux idées. Vous n'êtes pas cartomancien ni équipé de boules de cristal. Mais alors donc, puisque le mot de résistance est très à la mode ces temps-ci, hein, pour qualifier des choses qui me semblent d'ailleurs assez éloignées de ce qu'a été la réalité de la résistance française entre 40 et 44, mais peu importe. Bon, rester lucide, c'est rester debout, déjà c'est pas mal. Et on fait quoi? On attend que le système capitaliste s'effondre sur lui-même?
0: Non, c'est ça, c'est... Là, certains du moins attribuent à Marx cette idée. C'est-à-dire que bon, de toute façon, il y aurait une logique, le système capitaliste est lancé. Évidemment, c'est un système qui repose sur des contradictions, il les surmonte, et à un moment donné, il va être incapable de surmonter la contradiction finale, il va s'effondrer tout seul. On peut se dire, mais pourquoi Marx a fondé l'AOT, a participé au mouvement des syndicats? Non, le capitalisme ne s'écroulera pas tout seul, c'est clair. Donc, il faut, encore une fois, maintenir... cet espoir, mais pas qu'un espoir vain, cette entreprise de lucidité et aussi de discussion avec des gens pour essayer de comprendre ce qui se passe, quoi, et les contradictions internes. Bon, on n'a pas parlé des contradictions internes du capitalisme. C'est le capitalisme est un système contradictoire. C'est un système qui ne peut créer que l'inégalité. C'est un système qui ne fonctionne et qui ne peut fonctionner que sur un rythme inégalitaire, en renforçant les inégalités, mais partout, sociales, économiques et politiques.
1: Norbert Lenoir, on va se quitter en citant à nouveau ce dernier ouvrage. C'est paru au Temps des Cerises et ça s'intitule « Déconstruction du néolibéralisme ». Merci beaucoup.
0: Merci et au revoir.
1: Et voilà les amis, c'est pas parce qu'un combat semble perdu qu'il ne faut pas le mener. Après tout, hein, souvenez-vous, en 1940, tout le monde était persuadé que le Troisième Reich allait durer 1000 ans, et ça n'a pourtant pas empêché une poignée de gens de résister avec des bouts de ficelle. Et puis tout ça, c'est aussi une histoire de dignité, et de ce qu'on a envie de voir quand on s'aperçoit dans une glace. Un esclave résigné, voire volontaire, ou un être humain libre et tendant à la rationalité. C'est ici que se termine cette conversation à réécouter sur notre site, polymixetlavoixoff.com, qu'on vous invite à explorer, notamment avec son moteur de recherche, dans lequel on peut par exemple taper le mot « capitalisme ». Ça vous indiquera plein d'autres émissions également en écoute. Alors plus que jamais, ce n'est qu'un combat. Continuons le début. Et à très bientôt sur cette même antenne. Salut.
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0: 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De la politique à la littérature, de la science à l'économie, de l'environnement aux problèmes de société, Clé de lecture vous propose chaque quinzaine un regard différent et diversifié avec une personnalité. Très lucidement, Henry Miller remarquait, je cite, « que certains sentent la pluie à l'avance, d'autres se contentent d'être mouillés ». Fin de citation. Avec Clé de lecture, nous cherchons à comprendre et à connaître ce qui se trame derrière le rideau de pluie de l'action ou de la création. Clé de lecture reçoit aujourd'hui Paolo Gallo, directeur des relations humaines, DRH comme l'on dit, pendant 30 ans dans les plus prestigieuses institutions internationales, comme la Banque Européenne pour la Reconstruction et le Développement, la BERD, la Banque Mondiale ou le World Economic Forum. Il signe « La boussole du succès, l'art de faire carrière tout en restant soi-même », paru en français aux éditions Nouveau Monde à Paris. Une réflexion sur comment faire carrière, avec tous les pièges et les écueils qui nous y attendent, comment connaître la culture d'entreprise pour s'y intégrer et s'y trouver bien, et d'autres conseils encore sur la façon de faire face aux multiples types de management. Sans oublier de s'interroger soi-même sur le prix à payer pour notre goût de la réussite et la satisfaction de nos ambitions. Une introspection obligée pour affronter le monde du travail avec ses nouvelles technologies et ses mutations en continu. Paolo Gallo, au micro de Jean Musi pour Radio Zone. Paolo Gallo, vous signez La boussole du succès, l'art de faire carrière tout en restant soi-même aux éditions Nouveau Monde. Alors, vous êtes un homme des relations humaines, un RH, comme on dit, qui avait travaillé dans le monde entier. Dans le fond, ce livre travaille sur un vide, sur une peur, sur une angoisse. Comment aujourd'hui se situer par rapport au monde du travail en mouvement et en changement perpétuel ?
1: J'y réfléchis en deux questions qui sont pour moi très importantes. La première question, c'est qu'est-ce que veut dire avoir une carrière de succès ? Et la deuxième question est pourquoi il y a beaucoup de personnes qui ne sont pas très heureuses dans la carrière, non ? Parce que j'étais chef de Human Resources dans 4 organisations différentes. Je travaillais avec beaucoup de personnes de niveau incroyable et dans 50 pays différents. Et je pensais qu'écrire un livre et réfléchir sur ces questions, c'est important.
0: Oui, d'accord. Alors, ce livre s'adresse aussi à des cadres, à des gens qui veulent réussir. Mais est-ce que le monsieur tout le monde, l'ouvrier, le jeune technicien, a les mêmes chances ?
1: Il y a les mêmes questions, c'est-à-dire, ce livre, il était publié dans 8 pays différents, en différentes langues, et j'ai fait plus de 100 présentations de mon livre avec des étudiants, avec des CEO à Davos, avec...
0: Et devant les syndicats aussi?
1: Les syndicats, les mafias, et il y a un chapitre dans mon livre pour expliquer les personnes que tu vas rencontrer, qui s'appelle Welcome to the Jungle, et j'ai mis des animaux pour expliquer la personnalité de différentes personnes que tu peux rencontrer dans une organisation pour expliquer ça à ma fille. Et elle a très bien compris le concept et j'ai pensé, ok, c'est bien, ça marche avec ma fille, va marcher avec tout le monde. Et je pense qu'elle a bien marché pour expliquer ça.
0: Quelles sont les qualités aujourd'hui pour réussir et pour pouvoir avoir du succès ? C'est d'abord bien se connaître et finalement connaître aussi l'ambiance, la culture d'entreprise. Mais c'est pas évident de bien se connaître déjà dans la vie, où on voit très bien le marché du livre sur le développement personnel. Et deuxièmement, la culture d'entreprise, c'est pas toujours simple. Les entreprises sont pas toujours très transparentes non plus.
1: Oui, bien sûr. Mais la première chose, knowing yourself, c'est pas Paolo Gallo, c'est Socrate. Socrate, il a commencé ça, c'est 2000. Oui, 15 choses. Et c'est-à-dire, il faut réfléchir pour comprendre qui sont ton passion, ton talent, qui sont les choses les plus importantes pour toi. Et pour moi, la boussole, c'est les system values, des valeurs personnelles que toi, comme individu, c'est pas l'argent, c'est pas le métier, c'est toi. Ce sont les choses importantes pour toi.
0: C'est ce qui permet de garder le nord, hein, la boussole, de chercher le nord. Oui, donc, autrement dit, chercher son centre.
1: Oui. Et c'est-à-dire, la capacité de répondre à une question très simple, what you stand for, c'est-à-dire quelles sont les choses importantes pour toi, non? J'ai beaucoup la fortune de travailler pour la Banque mondiale et je pense que toutes les personnes qui ont travaillé dans cette organisation, ils sont des missionnaires, des personnes qui pensent que la mission de la Banque mondiale, c'est important et vont travailler pour cette organisation. C'est-à-dire, c'est très important de commencer avec toi, avec ton valeur. La deuxième étape de voyage, c'est qu'est-ce que je peux faire pour comprendre la culture organisative d'organisations différentes. Et je suis d'accord avec vous, parce qu'il y a toujours une image très positive, très élégante, diversity, il y a des choses, des chansons qui sont très populaires, mais il y a des fois qui ne sont pas vraies. Il faut faire les devoirs avant de commencer pour comprendre la culture de l'organisation. C'est une organisation compatible avec ton valeur. Et je pense partager avec le lecteur qui peut faire les devoirs pour comprendre des choses très simples. Il y a des méthodologies pour comprendre qui ne sont pas compliquées. Un exemple, regarde le webpage. On peut aller voir le glassdoor.com qu'il y a l'opinion des personnes qui travaillent là. Il y a la possibilité de faire une visite à l'organisation pour voir...
2: Mais c'est bien vu de la part de l'entreprise, quelqu'un qui est curieux, qui veut savoir, est-ce que c'est quelqu'un qui en dit dans le fond, il est peut-être déjà un peu inquisiteur, il est peut-être déjà un peu méfiant?
1: Mais il faut faire le devoir avant de commencer dans toutes les relations, personnelles et professionnelles. Okay? Personnel, il n'y a personne qui va décider d'être marié dans 20 minutes, non? Il faut faire les devoirs. Il faut faire. On s'appelle dating, mais c'est important pour comprendre.
2: Vous êtes marié combien de fois?
1: Une fois seulement, et c'est suffisant parce que j'adore ma femme, elle est formidable. Mais on a fait les devoirs avant de se marier parce qu'elle est musulmane, je suis italien, je suis catholique, et on vient de deux cultures complètement différentes. Mais il marche, il a bien marché, et j'espère, Inch'Allah, qu'il va marcher en futur. La même chose pour les relations professionnelles parce qu'il y a une statistique très intéressant. Dans les United States, 5% des personnes quittent le travail la première semaine après commencer. Et 42% des personnes sont unhappy, n'ont pas amoureux, après 6 mois de l'engagement. Pourquoi? Parce qu'on a décidé de travailler dans une organisation parce que c'est prestigieuse, parce que le salaire c'est bon, parce que c'est la proximité à la maison. Il y a des facteurs importants, mais il n'y a pas fait les devoirs pour comprendre si l'organisation a des valeurs qui sont les valeurs qui sont importantes. Un exemple, je suis un executive coach et hier, un client m'a appelé, m'a dit « Paolo, j'ai une bonne nouvelle, j'ai obtenu un contrat de travail avec une organisation très prestigieuse en Italie. Mais je suis une femme et on a fait des commentaires pas très élégantes parce que sur être femme, sur la sexualité, qu'est-ce que tu penses? Enfin, wow, qu'est-ce que tu penses? Enfin, wow, je pense que si tu comprends avant de commencer cette chose, c'est-à-dire ce n'est pas le travail pour toi. Et ce matin, il m'a appelé, il m'a dit Paolo, j'ai décidé de ne pas accepter ce travail.
2: Est-ce que dans l'entreprise, il y a souvent la hiérarchie, il y a le poids de l'hiérarchie, le poids du pouvoir? Parce qu'en fait, quelque part, quand vous dites vous-même dans votre livre, quand on rentre dans son entreprise, quand on est en plus dirigeant, on rentre dans une façon d'organiser le pouvoir, ou d'un pouvoir déjà organisé. En fait, c'est ça la culture d'entreprise, c'est comment comprendre comment fonctionne le pouvoir. Tout est là, en fait. Alors la question, c'est est-ce qu'on a le choix? Parce qu'on a le choix de dire oui ou non, je veux certaines choses, mais quand même, il y aura des pressions, il y aura une certaine violence, une certaine force. Alors s'épanouir et tout, je veux bien, tout le monde n'est pas, comment dirais-je, dans une culture bouddhique, hein. Donc il faut savoir aussi comment on peut aborder ça. Est-ce que c'est pas difficile aussi d'arriver à dépasser tout ça?
1: Bah, il faut comprendre le power game dans toutes les organisations. Ce n'est pas seulement les organisations économiques, l'église, l'école sportive, mais il y a toujours, ici, dans cet hôtel, il y a de la politique, non? Il y a le pouvoir de l'organisation. Il faut comprendre, understand the game, non? C'est très important. Understand the game, c'est différent de jouer le game. C'est-à-dire, comprendre le fonctionnement d'une organisation, c'est très important, mais c'est pas la même chose d'être part du pouvoir. Il faut aussi comprendre que pour moi, c'est une idée de mon livre, le succès, ce n'est pas climb the corporate ladder, c'est-à-dire de devenir le chef de l'organisation.
3: De grimper,
1: non, c'est pas ça. Il y a aussi, je pense, l'opportunité d'avoir une carrière de succès, parce qu'il y a des choses qui sont plus importantes que l'accumulation de pouvoir ou de l'argent. Que c'est-à-dire, dans la dernière part de mon livre,
2: Vous dites très clairement, l'argent est à la carrière ce que le sexe est à une relation. Excitant, oui, mais souvent ça empêche de prendre de bonnes décisions.
1: Oui, c'est vrai. Je pense à...
2: je suis c'est une des formules du livre. Hein.
1: Oui, je suis d'accord complètement. Non, écoute, l'argent, la possibilité d'avoir une indépendance économique, c'est très important, c'est clair. Mais ce n'est pas les seules choses qui sont importantes. Il y a des choses qui sont plus importantes, comme les relations. Les relations, c'est sûrement sexe. Après 6 mois, 2 mois, va terminer. S'il y a des choses plus importantes pour cultiver la relation, va développer, être une chose très
2: différente. Est-ce qu'on développe le safer sex aussi dans l'entreprise, à ce niveau-là?
1: Mais il y a des organisations, ils sont la motivation, c'est seulement l'argent. Je dis dans mon livre qu'il y a deux. C'est une généralisation, je comprends ça, mais il y a des missionaries, les personnes qui travaillent parce qu'il y a une mission, il y a un purpose, il y a quelque chose de très important. Et il y a des mercenaries, qui sont les personnes qui sont souvent travaillées pour l'argent, pour la carrière, pour la visibilité, pour le pouvoir. Et ce sont deux mentalités, mindset qui sont complètement différents. Et je pense que si on va utiliser le premier, c'est-à-dire un missionary pour travailler dans une organisation que tu comprends les valeurs, qui sont les valeurs de toi, même va être une carrière très différente.
2: Alors justement, vous dites dans votre livre qu'il faut avoir aussi mensuellement un développement personnel, savoir qui on est, où on va, qu'est-ce qu'on fait, qui on va rencontrer, qu'est-ce qu'on veut faire, qu'est-ce qu'on peut faire pour se développer. Est-ce que finalement, ce que vous appliquez au personnel s'applique aussi aux dirigeants?
1: Ça s'applique à tout le monde.
2: Sur la façon de diriger aussi.
1: Mais c'est plus important, parce que c'est-à-dire, si toi, un dirigeant, tu as responsabilité d'une équipe, tu as responsabilité d'une organisation. Et j'avoue, dans ma vie professionnelle, comme chef de Human Resources, qui est le dirigeant, le chef d'une fonction, d'un département, il y a une responsabilité double. Parce qu'il y a responsabilité pas seulement pour lui-même, aussi pour les personnes qui travaillent dans l'équipe. Et il y a une corrélation très forte entre la satisfaction ou des personnes qui travaillent, parce que le style de dirigeant, il y a un impact très fort sur la motivation, sur la santé des personnes. Et il y a une étude très intéressante qui indique quand le leader est toxique, c'est-à-dire qu'il y a un mauvais, méchant leader, il y a un impact supérieur à l'impact de ton épouse dans ta vie. C'est-à-dire, un toxic manager, malheureusement, il y a un impact très négatif dans la vie personnelle et professionnelle de la personne qui travaille avec lui, Aurel.
2: Finalement, les cultures d'entreprise dépendent aussi de la culture tout court. Est-ce que dans le monde japonais, par exemple, ou dans certains milieux asiatiques, ou dans certains milieux arabes, sachant que la concentration du pouvoir est forte, qu'il y a une verticalité extrêmement importante, est-ce que tout ça marche encore? Est-ce que là, on a affaire plutôt à des cultures de pouvoir, des cultures de mercenaires qui sont valorisées par rapport aux missionnaires?
1: Oui, je pense qu'il n'est pas seulement en Asie ou en Paris arabe, aussi en Suisse. Il y a des organisations qui sont comme ça, et dans tout le monde. Hein. Mais il faut réfléchir sur un discours plus grand, je pense. Que c'est-à-dire, quel est le modèle de leadership qui va marcher dans le futur? Il faut collaborer. Il faut partager des informations, il faut construire des équipes avec la diversité, il faut utiliser pas le pouvoir mais l'intégrité pour travailler avec les personnes, que c'est-à-dire que le leadership model de le chef qui connaît tout, qui sait tout, qui contrôle tout, marche pas, ne marche pas.
2: C'est la culture militaire, en fait.
1: La culture militaire, mais... Le militaire, pour moi, c'est une culture de discipline. Je ne suis pas un grand fan de la culture militaire, mais je comprends qu'il y a besoin d'avoir discipline dans cette institution. Je pense à un autre modèle, que c'est-à-dire, je parle de Louis XIV, l'État, c'est moi, parce qu'il y a toujours des personnes dans cette organisation qui pensent à l'État, c'est moi, je connais toutes les réponses et toutes les questions du monde. Ce n'est pas possible, ne marche pas.
2: Vous parlez beaucoup d'intelligence émotionnelle comme quelque chose de particulièrement important. Pouvez-vous un peu définir ce que vous appelez intelligence émotionnelle?
1: La définition était écrite de Daniel Goleman dans ce livre qui est devenu très célèbre. Mais c'est simplement la capacité de penser avec de l'empathie, d'utiliser la capacité de travailler avec des personnes en syntonie psychologique pour comprendre les besoins des personnes qui travaillent avec toi. Que c'est pas acheter la sacrée torte ou d'offrir des cadeaux, c'est se comprendre les autres tous les temps et utiliser des coopérations par le pouvoir pour faire des choses ensemble. Et il y a des personnes qui sont nées avec cette capacité, il y a d'autres personnes qui c'est plus difficile pour ces personnes de faire
2: ça. On n'est pas avec ça, on développe, on l'apprend.
1: Les deux. Je pense il y a des personnes qui ont la propensité de développer ça, mais je suis absolument d'accord qu'il y a la possibilité de construire, d'utiliser et aussi d'utiliser de leadership coaching et des autres instruments pour aider les personnes à développer ça dans le futur.

0: Est-ce qu'on n'a pas l'impression d'être un peu dans une culture gentille, jolie, béni oui, vous m'êtes gentil, faut être sympa, faut montrer une belle image de soi, mais est-ce que ça c'est pas un peu artificiel aussi? Est-ce que c'est pas un souhait? Est-ce qu'on veut que des saints à la tête des organisations d'entreprises importantes?
1: Mais écoutez, bien sûr, il faut prendre des décisions avec l'équipe, bien sûr, ok? Mais la modalité pour prendre les décisions est très différente. Il y a deux modalités, ok? En modalité, je sais leur réponse et va être comme ça. La deuxième, écouter l'équipe, écouter les clientes, utiliser le data qui sont disponibles, partager des informations, en prendre une décision ensemble et décider de faire un voyage dans une certaine direction, que c'est complètement différent. C'est pas être gentil, c'est pas utiliser l'équipe, utiliser l'intelligence, l'intellectual intelligence de la personne qui travaille dans ton équipe pour prendre une décision meilleure. Il y a des personnes, des managers qui comprennent ça, et il y a des managers qui ne comprennent pas, et c'est différent.
0: Quand on gère le pouvoir, il y a toujours le problème de gérer les conflits, parce qu'en fait, quand souvent exercer le pouvoir, c'est gérer les conflits.
1: Ah oui, mais bien sûr, j'étais chef de Human Resources pour 18 ans, je suis né dans les conflits tout le temps, et dans différentes organisations. Mais il faut utiliser une technique très intéressante, c'est-à-dire... C'est normal d'avoir des conflits et je pense que c'est healthy d'avoir des conflits. C'est-à-dire, c'est une indication qu'il y a différentes opinions dans un métier. C'est normal, ok? Mais il faut comprendre que le conflit va être sur le sujet, pas personnel. C'est-à-dire, on peut discuter que mon livre, c'est terrible. Ok, bien. Mais c'est différent de dire l'écrivain, il est une personne terrible. Donc, si on va à parler de livre, d'une idée, c'est normal de gérer le conflit. Si le conflit va être personnel, c'est une chose complètement différente. Il faut utiliser des techniques pour éviter que va être un conflit personnel.
0: Est-ce que dans cette stratégie, il y a forcément des laissés pour compte, il y a aussi des perdants et des gagnants. Malheureusement, les entreprises, elles doivent en général être performantes, il faut que ça marche. Si ça ne marche pas, on est mis sous la touche ou on est écarté.
1: Oui, mais il faut comprendre pourquoi il y a des personnes qui ne performent pas, ok? Et c'est facile de dire à Paolo, il n'a pas performé, il faut démissionner Paolo, ok? C'est très facile de faire ça. Mais il faut comprendre pourquoi. Paolo, il n'a pas performé. Il y a beaucoup de raisons. Il y a des fois, il y a des études, il y a trois catégories de causes pour cette. La première catégorie, il y a un problème personnel de Paolo, c'est le mariage ne marche pas. OK? Donc, il faut dire, heureusement, ce n'est pas mon problème, mais c'est-à-dire, il faut donner du temps pour cette personne pour retourner à. Et, comme le sport, non? Si tu vas avoir une injury, ce n'est pas impossible de blessure et de jouer le prochain match. Il faut dire, OK, tu vas jouer pas seulement le mois prochain, c'est-à-dire, un. Deux, le problème est le manager. OK? C'est-à-dire, ce n'est pas le problème de la personne, c'est le problème du manager. So, il faut comprendre pourquoi le manager, il y a quelqu'un qui ne performe pas. C'est-à-dire, il faut poser une autre question. La troisième, okay, c'est possible que la personne est fatiguée, n'est pas motivée, il n'y a pas de skills pour faire ça. Et c'est ça va être la raison. Il faut développer les skills de la personne pour aider la personne à performer. Mais ce n'est pas le problème de la personne, c'est le problème de l'esquisse de la personne, qui va être très différent. Malheureusement, il y a beaucoup de compagnies, ces personnes ne performe pas pour 2, 3, 4 mois, enfin ok, c'est tout, voir, marche pas. Et il faut faire attention et utiliser les personnes non pas comme des instruments, mais comme des personnes humaines avec des valeurs. Ils sont personnes, ils ne sont pas des machines.

0: Il y aura 80% de femmes dans mon équipe. Parce que je personnellement préfère travailler avec des femmes, parce que pour travailler dans les human resources, il faut avoir des esprits de collaboration, partager, négocier, mitiguer, des qualités qui sont, je pense, très importantes, et les femmes, elles ont démontré d'avoir ces qualités. Il y a une autre chose, on a fait une petite étude à la Banque mondiale pour comprendre pourquoi les salaires de femmes sont plus bas que le salaire des hommes. Et je me suis posé ces questions, c'est 20 ans que j'ai posé ces questions. Et on a appris quelque chose de très intéressant, c'est-à-dire quand je fais une offre dans un travail, salary offer, les hommes, généralement, on va commencer la négociation le jour après. OK? Je vais offrir 100 Jean-Pierre, et Jean-Pierre me répond, merci, mais je voudrais 120 pour commencer. Et tous les hommes vont négocier un salaire plus haut. La femme, elle dit, merci beaucoup, je suis très heureux d'accepter 100, je vais commencer le lundi. C'est-à-dire, les hommes, ils ont une mentalité de contracter, de négocier plus forte que les femmes. So, j'ai commencé à offrir le travail à les hommes plus bas, un salaire plus bas, et à les femmes plus hautes pour balancer le salaire. C'est-à-dire, pour moi, c'est encourager les femmes d'être un peu plus fortes, assertives, pour négocier le salaire, la promotion, la carrière dans la vie professionnelle, parce que malheureusement, they don't do this. C'est dommage, parce que c'est une opportunité perdue dans la vie professionnelle.
1: Il faut des quotas pour ça?
0: Oui, je pense qu'il y a ces 20 ans, 30 ans que j'écoute de white paper, séminaires, workshops, études sur la question. Malheureusement, la situation n'est pas très améliorée. Il faut être très dur pour dire qu'il faut mettre 50% de femmes dans le cadre, senior cadre. Un exemple, le United Nations, on a fait ça. Le United Nations, le directeur général du United Nations, Gutiérrez, il a décidé qu'il faut avoir 50% de femmes sur Diwan et tout, qui sont les fonctionnaires plus hauts dans les Nations Unies. Il a bloqué, malheureusement, la promotion de certaines de ce pourcent, mais il a encouragé la promotion de femmes pour arriver à 50%. Et après 2 ans et demie, il a dit, victoire, on a fait ça. Il y a des autres organisations, je ne veux pas parler d'eux, mais ici à Genève, en Suisse, et 48, il y a 48 managing directors, et il y a seulement une femme dans le cadre de managing directors. So, cette organisation, ça, c'est pas important d'organiser un séminaire pour la diversité de ces femmes, il faut être sérieuse pour faire des choses avec de l'énergie.

0: Comment vous voyez aujourd'hui se profiler le monde du travail de demain ? Est-ce qu'aujourd'hui, tout ce que vous dites, finalement, va être remis en question par d'autres formes de travail demain ? Parce qu'il y a quand même aujourd'hui des métiers qui tombent, des technologies importantes qui sont utilisées. Alors, il y a quand même une angoisse de la part de beaucoup de gens, savoir qu'est-ce que je sais aujourd'hui, qu'est-ce que je dois faire demain ?
1: Cette question elle est très, très importante. Il y a une information très importante. Maintenant, dans les United States, il y a 8 millions de travail disponibles. OK ? Vacancy, OK? Et Donald Trump, il a dit, regarde, c'est une indication que l'économie va très forte. Et c'est vrai qu'il y a 8 millions de travail disponibles. Il y a aussi 9 millions de personnes qui sont unemployed. Mais c'est un petit, il y a une différence. Ces personnes, ils ont été en chômage pour plus de 2 ans, que c'est-à-dire ils n'ont pas la possibilité de retourner dans un travail. Pourquoi? Parce que les travaux qui sont disponibles, on demande de skills qui sont différents de les skills de qualité de les personnes qui sont unemployed. Que c'est-à-dire maintenant, les personnes ne sont pas unemployed, but unemployable, que c'est un mot très différent. Que c'est-à-dire ce n'est pas une situation temporaire, c'est une situation permanente, parce qu'ils ont des skills qui ne sont pas.
0: Des qualités qui sont plus adaptées au marché.
1: Oui,
0: mais le problème aujourd'hui, la formation permanente, ça existe, mais c'est aussi difficile quand on voit certaines banques, par exemple. Si des personnes ne savent plus utiliser certaines machines, on licencie des gens, on en prend d'autres qui savent utiliser d'autres machines. Mais est-ce qu'il n'y a pas du gâchis aussi au niveau de la main-d'œuvre ?
1: Mais il faut, c'est très important pour regarder la santé d'une organisation, la santé d'un pays, c'est le combien d'investissements le pays et l'organisation font sur les human resources, sur les personnes qui travaillent là. Et il y a, j'ai travaillé pour la Banque mondiale,

0: il y a des economic indicators qui sont d'internet très clairs, qui ont dit les nations, le pays, l'organisation qui veut faire cet investissement sont les nations qui vont gagner dans la nouvelle économie. La Suisse est le numéro un. Il a l'impression qu'on a un système très bien développé d'apprentissage, mais il y a malheureusement des pays comme l'Italie. Les investissements pour payer les intérêts sur les dettes sont majeurs de l'investissement sur les personnes qui travaillent là.
1: Vous appliquez le mythe de Frankenstein, personnage inventé donc, à Genève par Maya Shelley, dans une soirée très orageuse. Et puis, Frankenstein, j'appelle, c'est le docteur, hein, c'est pas le monstre. Voilà.
2: Oui, c'est bien.
1: Alors, pourquoi vous utilisez cette image de Frankenstein? Comment vous l'appliquez aujourd'hui dans votre théorie sur l'art de faire carrière?
0: Un jour, j'ai fait une petite promenade à Cologny, parce que le World Economic Forum, c'est à Cologny. Et je lis en plate dans une villa Deodati. Et, ok, j'ai vu l'histoire de Marichelli, blablabla, et j'ai fait un TED Talk sur cette histoire. Mais c'est très important parce que quand Victor Frankenstein, le docteur, il a créé les monstres, le premier mot de le monstre, il a dit, je vais le lire en anglais, « You are my creator, but I will be your master. »
3: Je suis votre créature, mais je suis le maître.
0: Je vais être le maître. Parce que Marichelli, elle a compris la possibilité de destruction de la technologie. C'est la technologie, il n'y a pas d'éthique pour faire le développement. Et je pense que c'est un début de livre très intéressant, très, très fort.
3: La première révolution industrielle, elle était parfaitement au courant, avec son père aussi, était quelqu'un de très connu dans le domaine, un intellectuel qu'il connaissait bien. Et en fait, derrière tout ça, il y a toute l'importance de la science qui rentre dans la technologie à l'époque.
0: Mais oui, mais bien sûr, mais c'est le débat, les choses, c'est très important. Maintenant, regarde l'utilisation de artificial intelligence, l'utilisation de facial recognition. OK? Et c'est très important de réfléchir avec ça. Maintenant, il y a des pays qui font des investissements incroyables sur l'artificial intelligence pour comprendre les émotions des personnes. Les émotions, hein, pas le data pour acheter quelque chose, les émotions. Je vais donner un exemple très simple. OK? Pensez-vous à quel est votre nourriture préférée. OK? Quelle est votre nourriture préférée? Pour ma femme, sushi. OK? La nourriture qui n'est pas préférée, c'est l'épinard. OK? Je peux comprendre avec facial recognition votre émotion si je vous montre une photo de sushi ou des épinards. OK? C'est simple. Demain, je vais utiliser la même méthodologie avec en photo de le dictator of ce pays. Et je peux comprendre les vraies émotions, qu'est-ce que vraiment pensez sur cette dictateur, ok? C'est-à-dire, je peux comprendre si vous êtes une amie de le dictateur ou pas du tout. Si vous vous montrez une photo de Salvini, je peux vous dire, pour moi, c'est la même face que ma femme fait avec les épinards, ok? Pire, even worse. C'est-à-dire, il y a un développement très dangereux dans les technologies pour comprendre les émotions des personnes et utiliser les émotions, pas seulement pour acheter des choses, pour vendre des choses, mais pour influencer, pour manipuler la décision politique qu'on a vue avec Cambridge Analytica. Donc, je pense que là, Frankenstein, qu'est-ce qu'il a dit? Attention, parce que tout m'a créé, moi je vais être le maître. C'est toujours maintenant plus important que 200 years ago, quand
3: alors, on le voit très bien aujourd'hui avec la reconnaissance faciale développée dans certains pays. Moi, par exemple en Chine, qui prend un essor important, ça se développe aussi beaucoup. En fait, on veut contrôler tout le monde. Et il y a quand même un problème, c'est que visiblement, tout le monde n'est pas contrôlable, contrôlé. On peut aussi s'effacer, on peut aussi échapper à ça. Il y a toujours eu, je dirais, dans la tentative des dictateurs de voir contrôler la population, des moyens d'y échapper. Même la technologie n'échappe pas non plus.
0: Oui, oui.
3: Il y a des technologies pour échapper aussi.
0: Oui, bien sûr, je n'ai pas la réponse, mais je pense que poser la question, c'est important.

0: en deux phrases, en deux mots, qu'est-ce que vous dites à vos enfants aujourd'hui pour leur avenir et pour trouver un emploi?
1: Mais la même chose que mon père, il m'a dit quand j'étais un enfant, c'est-à-dire il est venu retourner de Brésil à Milan, je suis né à Milan, pour mon premier jour d'école avec ma sœur, et j'ai partagé toutes les histoires avec mon père, et après ça il m'a dit, ok Paolo, très important, tu vas partager les histoires, mais je dois retourner en Brésil, c'est-à-dire demain tu ne peux pas partager des histoires, mais tu dois poser trois questions. Est-ce que tu aimes, qu'est-ce que tu fais? Est-ce que tu vas apprendre des choses tous les jours? Est-ce que tu fais quelque chose pour les autres? Parce que si tu vas réfléchir avec cette question, tu peux avoir un succès dans ta vie professionnelle et personnelle. Ça, je pense que le même conseil va être valide pour ma petite-fille.
0: Clé de lecture, recevait aujourd'hui Paolo Gallo, auteur de La boussole du succès, l'art de faire carrière tout en restant soi-même, paru en français aux éditions Nouveau Monde à Paris. Au micro, Jean Musier, à la technique, Cyril Caillez. Dans quelques instants, la suite de notre programme.

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4: Peut-être qu'on a franchi le point de non-retour du capitalisme avec le néolibéralisme, parce que pour moi, le néolibéralisme, c'est un pouvoir total. C'est un pouvoir total, c'est-à-dire qu'il investit totalement nos vies. L'économie n'est pas une science. Alors qu'est-ce qu'elle est ? Pourquoi les présidents de la République continuent à se revendiquer d'une telle, entre guillemets, science ? Oui, c'est un discours purement idéologique. On vit dans un monde totalement schizophrène, avec des discours hors sol, et une réalité qui de temps en temps vient frapper à la porte pour dire « Mais attendez, mais des pauvres et des pauvres, non ?» Il y a certains économistes qui enseignent toujours dans des grandes instances universitaires telles que Normal Sup, alors que ces gens-là ont été non seulement incapables de prévoir quoi que ce soit, une science est faite pour prévoir les phénomènes. Cette science, encore une fois cette science qui n'en est pas une, ce discours n'est pas scientifique, ne sert à rien du côté de la prévision. Si on le conserve, c'est qu'il a une autre utilité. Pleinement idéologique, ces gens-là n'ont pas été discrédités. Ils sont toujours là, ils sont toujours invités, alors qu'ils se sont plus que trompés.
3: On vous l'a souvent dit dans cette émission, l'économie est tout sauf une science. Et les prétendus spécialistes en ce domaine sont en fait des charlatans, des prêtres d'un culte absurde, ce qui est d'ailleurs un pléonasme. Incapables de voir se dessiner les crises qui nous tombent dessus, de prétendus spécialistes de l'économie qui ne sont pourtant jamais discrédités par leurs propres erreurs. Et cette religion du pognon s'appelle depuis quelque temps le néolibéralisme. Salut, c'est JBD, c'est La Voix Off, et on parle aujourd'hui d'économie, non pas avec un économiste, mais avec un philosophe. Parce que la philo, ça ne consiste pas seulement à gloser autour de concepts dans des salons entre gens qui se pensent intelligents. Comme la socio, la philo est un sport de combat pour comprendre le monde et pas seulement l'abstraction conceptualisée de son propre nombril. Et en l'occurrence, ce monde est dirigé par le culte du fric et par ses serviteurs, pour ne pas dire ses théologiens. On en parle pendant une heure avec votre invité, Norbert Lenoir, auteur de « Déconstruction du libéralisme » publié au temps des cerises.

0: Norbert Lenoir, bonjour.
1: Bonjour.
0: Comment peut-on vous présenter ?
1: Enseignant, professeur de philosophie. Alors, j'ai enseigné d'abord en lycée, après, pendant pas mal d'années, à l'université. Là, je suis professeur à Nice, en classe préparatoire.
0: Prof de philo ?
1: Prof de philo, oui, une matière inutile pour certains. Enfin bon, je pense qu'elle a peut-être pas une utilité, mais une valeur du moins, qui tend évidemment à s'éroder avec les multiples déformes, je n'appelle pas ça des réformes, mais les multiples déformes de l'éducation nationale.
0: Je ne sais plus qui a dit la philo en soi ça sert à rien, mais la vie c'est mieux avec.
1: J'ignore l'auteur, mais j'y souscris. Je pense que c'est mieux avec. C'est mieux avec, oui, oui.
0: Est-ce que ça aide à rendre plus heureux ou à mieux supporter les choses, la philo ?
1: Une grande question. La philosophie conduit-elle au bonheur ? Non, je ne pense pas. Effectivement, la philosophie ne donne pas des recettes toutes faites pour être heureux. En revanche, je pense que la philosophie, on a besoin de concepts pour comprendre, pour s'éclairer. Et quand même, je pense que la philosophie apporte une certaine lucidité. Et je pense que pour être heureux, il faut être lucide. Même si ça peut conduire paradoxalement au désespoir, mais au moins ça sera un désespoir lucide sur notre modernité et sur le monde qui nous entoure et le monde politique et économique actuel. Mais quand même, je pense qu'il y a une grande valeur de ce point de vue-là de la philosophie qui nous apporte encore une fois une lucidité sur le monde du moins.
0: Un ouvrage vient de paraître au temps des cerises, Déconstruction du néolibéralisme. Mais là, on n'est plus dans la philo, on est dans l'économie.
1: Précisément, encore une fois, il y a des grands auteurs. Hein. Alors, on peut évidemment aller dans le côté opposé des grands auteurs de politique, libéraux, tels que John Stuart Mill, Adam Smith, qui sont des philosophes et des économistes. Il ne faut jamais oublier qu'Adam Smith a commencé sa carrière par un traité de philosophie pure sur les passions. Et dans l'autre bord, évidemment, vous avez le grand Karl Marx, le grand penseur, qui est aussi à la frontière de l'économie et de la philosophie. Il faut se rappeler que Marx a fait une thèse sur les théories matérialistes, sur Démocrite notamment. Son espoir, c'était d'être professeur à l'université. En philosophie, bon, évidemment, le pouvoir en place en a décidé autrement, et il est devenu ce qu'il est devenu, un grand penseur pleinement de l'économie. Mais en fait, moi, je pense qu'il faut faire un peu exploser quoi, toutes ces cloisons entre la philosophie, l'économie, la littérature. Quand on est vraiment un grand écrivain en littérature, en économie ou en philosophie, on est les trois à la fois. Quoi. Si on lit l'allemand, Marx a un style absolument superbe. Je ne pense pas qu'il faille rentrer, coller, étiqueter les gens et compartimenter la pensée, en fait.
0: Je n'ai pas lu Le Capital, mais j'ai cru en comprendre, malgré ce que les gens de droite notamment peuvent en dire, que Karl Marx, c'est pas tant de l'idéologie, mais une analyse économique. Or, ça arrange beaucoup de gens, en fait, de dire que Marx, c'est idéologique. Or, il y a une grille de lecture qui se veut rationnelle, à défaut de scientifique.
1: Concernant Le Capital, bon, c'est un livre inachevé. La fin de sa vie a été consacrée à la rédaction du Capital. De son vivant, n'est paru que le premier tome, le tome 1 du Capital. Les deux autres tomes, les trois, ça a été Engels qui l'a fait paraître. Donc fondamentalement, on ne peut qu'attribuer à Marx le premier tome. Et le premier tome est effectivement une analyse absolument serrée de la logique du capitalisme. Que d'ailleurs, pour rebondir sur le bouquin qui est paru au temps des cerises, je me place sous l'angle marxiste.
0: C'est bien pratique pour certains, notamment pourquoi pas pour l'oligarchie qui nous gouverne depuis un certain temps, finalement de dissocier philosophie d'économie. Or, les gens qui servent le capital, lui aussi utilise des concepts, des idées, un langage. Alors, est-ce que c'est de la philosophie capitaliste ? Mais ces gens-là recourent à ces outils, notamment donc autour de ce bouquin récemment paru, hein, « Déconstruction du néolibéralisme ». Déjà, une définition. J'ai toujours tendance un peu à m'hérisser quand j'entends le préfixe « néo » devant un mot. Par exemple, « néo-nazi », je ne vois pas tellement ce que le nazisme a de nouveau. Enfin, si, on comprend bien qu'historiquement, ce sont ces gens qui s'en réclamaient après la défaite du Troisième Reich. Et quand on dit néolibéralisme, bien sûr, je vois bien cette histoire de ces jeunes économistes de droite qu'on a appelés les Chicago Boys, qui, dans les années 70, ont émis des dogmes qui ont été appliqués aux États-Unis par Ronald Reagan, puis par Margaret Thatcher.
1: Attention, les Chicago Boys, c'est pas en 80. Dès que Pinochet a pris le pouvoir, le lendemain, débarquaient au Chili les fameux Chicago Boys. La première politique, justement, néolibérale, a été menée au Chili.
0: Et le coup d'État de Pinochet, c'est le 11 septembre 1973 au Chili. Ouais. Et cette école économique existait évidemment avant le coup d'État de Pinochet et leur dogme. Mais bon, voilà, quand on dit néolibéralisme, effectivement, je vois cette histoire donc, qui s'échelonne des années 70 et qui flamboie, qui éclate dans les années 80. Effectivement, Chicago Boys, Pinochet, Reagan, Thatcher. Donc je vois bien que néolibéralisme fait référence à une époque historique précise. Mais finalement, qu'est-ce qu'il attend de Néo, ce bon vieux capitalisme ripolliné aux paillettes des années 80?
1: Il y a plusieurs événements. Enfin, là, on va évidemment simplifier. Pour moi, pour expliquer le néolibéralisme, on peut prendre, non pas dans un passé très très lointain, des années 80-90, on peut prendre 2007. 2007-2008, la crise. Enfin, cette crise. Hein. Moi, je mets des guillemets à crise. Hein, parce que c'est, pour essayer de le comprendre, ce n'est pas du tout une crise. La fameuse crise des subprimes. La façon de rater, de mal comprendre ce qui s'est passé, c'est soit d'en faire la conséquence d'être cupide, avec des grands discours de quelqu'un qui vient d'être d'ailleurs inculpé, Nicolas Sarkozy, hein, qui avait dit « j'ai la solution hein, », c'est le grand discours de Toulon, « j'ai la solution, il faut moraliser le capitalisme ». Bon, honnêtement, si, évidemment, si on a un tout petit peu de soupçon d'esprit critique, bon, on en rigole, enfin, évidemment, ce rire est un rire quasi dépressif, mais on en rigole quand même. Ou alors, justement, ce qui se passe, c'est la poursuite hein, du bon et vieux capitalisme qui, le soleil du capitalisme ne se couchait jamais. Et justement là, pour moi, quand même, là, qu'est-ce qui s'est passé? Qu'est-ce qui s'est passé en 2007-2008? On nous a dit, évidemment, la presse nous a vendu, encore une fois, un scénario. Ce qui s'est passé, bon, on ne pouvait pas cacher qu'il y avait quand même un petit problème hein, du côté des banques, des sociétés d'assurance. Bon. Voilà ce qui s'est passé. Alors, pour la presse, évidemment, ils avaient tout de suite une théorie. Ce sont des êtres cupides, les traders, qui auraient évidemment fait des malversations financières et qui auraient fait sombrer. Aux États-Unis, c'est 4 000 milliards hein, de dollars qui sont partis en fumée. Et sur le total des pertes sur 2007-2008, mondial, c'est 25 000 milliards de dollars. Il est bon de, quand même de rappeler un peu ces chiffres. Hein. 25 000 milliards de dollars, c'est 10 fois le PIB français. Alors, ce qui s'est passé, c'est quand même c'est des montages financiers, notamment avec la titrisation, parce qu'il y a quand même un problème. Cette crise, il faut se poser la question, évidemment, que les médias n'ont pas mis en avant, ils avaient les coupables. Le capitalisme manquait de vertu, il y avait des gens vicieux, cupides, donc il suffit de moraliser. La question à se poser, c'est comment se fait-il qu'un problème local, la vente de crédit dans une région de Cleveland, aux États-Unis, comment se fait-il que cette explosion de cette bulle, Cleveland, a envahi le monde entier? C'est ça, la question. Eh bien, ce sont deux techniques financières, la titrisation et le CDO, qui ont permis l'extension planétaire, sauf en Chine, hein, mais bon, la Chine maintenant a des soucis, l'explosion planétaire. Et là, malheureusement, je vais faire un bond en arrière, on a comparé la crise de 2007 à la crise de 29. La crise de 29, elle s'est effectivement étendue, mais pas pour des raisons financières. Pourquoi la crise de 29 a touché l'Europe? Parce que, avec notamment le New Deal, ils ont fait des politiques protectionnistes. C'est-à-dire que tous les Européens ne pouvaient plus exporter leurs marchandises du côté américain. C'est ça qui a créé fondamentalement la crise en Europe. Là, pas du tout. Il n'y a aucune politique protectionniste qui a été envisagée. C'est encore une fois des techniques financières, la titrisation et le CDO, qui ont pourri le monde. Alors, je vais aller vite. La titrisation, je le rappelle, c'est quoi? C'est la transformation d'une dette privée, hein, pas dette publique, transformation d'une créance que l'on détient en un actif financier. Vous souscrivez un crédit pour acheter votre maison, la banque vous fait crédit, et la banque immédiatement transforme le crédit que vous avez en produit financier. Donc, la banque va posséder un paquet de crédits de plusieurs millions et va les revendre sous forme d'actifs sur le marché. Et c'est ça qu'on appelle les subprimes. Les subprimes, c'est cette création financière, ce produit financier tout à fait, entre guillemets, moderne. Et on se repasse la patate chaude. Tout ça, ce montage financier, se passe évidemment sous l'œil bienveillant des agences de notation, comme Standard & Poor's. En principe, ces agences de notation doivent veiller à la qualité financière des produits créés sur les marchés. Et les subprimes ont été notés avec la note la plus haute, les fameux 3A. Donc c'est-à-dire la meilleure note. Et ces subprimes, on les a retrouvés de partout. Là aussi, on parle beaucoup de la dette des hôpitaux, ces hôpitaux publics, ils sont trop dispendieux, ils accueillent trop les pauvres, enfin bref, c'est pas vrai. Les hôpitaux sont fondamentalement endettés parce que ils sont, alors qu'ils n'ont pas voulu, hein, mais ils ont été pris dans la tourmente des subprimes. Il y a beaucoup de collectivités aussi en France. Alors, j'ai parlé du CDO. Le CDO, c'est un millefeuille. C'est de la pâtisserie financière. C'est-à-dire qu'au-dessus, comme la beauté du millefeuille, on met des produits financiers tout à fait sûrs. Et plus on s'enfonce dans le millefeuille, on a évidemment des actifs qui sont pourris. Et donc, évidemment, ces CDO, ces cotisations, toutes les banques du monde en ont acheté, ont fait des plus-values avec et se sont répandues dans le monde. Voilà. La deuxième question que je poserai aussi, c'est pourquoi on en est venu aussi à vendre, replaçons-nous à l'origine, pourquoi on a vendu, on a accepté que des gens dont on savait qu'ils n'étaient pas solvables, comment on en est venu à leur proposer des crédits. Ben là, si on adopte une petite lunette marxiste, c'est pour répondre à ce que Marx appelait la baisse tendancielle du taux de profit. C'est-à-dire que, notamment aux États-Unis, hein, il y avait une érosion des marges, l'économie s'essoufflait, et donc il fallait relancer par le crédit, ça c'est vraiment la logique américaine, il faut relancer la machine économique par le crédit. Donc voilà un petit peu la mise en contexte de cette crise, et dans mon livre, j'ai voulu justement explorer, aller au-delà de ce fait, pour montrer que justement cette crise relevait du néolibéralisme. J'entends à néolibéralisme toute cette politique par laquelle le capital se restructure objectivement à travers notamment la finance, mais aussi subjectivement, parce que le néolibéralisme crée des nouveaux types de sujets, de nouveaux types d'individus, notamment la notion de capital humain. Ce que met en avant le néolibéralisme comme centralité, c'est le management, ce que j'appelle moi l'homme manager. Alors je peux me tromper, hein. La nouveauté, le préfixe néo, c'est qu'il y a une nouveauté. Oui, évidemment, ça appartient au capitalisme, c'est pas. Mais le capitalisme, encore une fois, pour dépasser à chaque fois cette baisse tendancielle du taux de profit, cette chute du profit, il est obligé de se restructurer de façon objective, mais aussi subjectivement, en inventant un homme nouveau. Et là, alors, on peut en désespérer, mais on peut un petit peu être optimiste. Peut-être qu'on a franchi le point de non-retour du capitalisme avec le néolibéralisme, parce que pour moi, le néolibéralisme, c'est un pouvoir total. C'est un pouvoir total, c'est-à-dire qu'il investit totalement nos vies. Il n'y a que le management, et ce que j'ai dit, la nouveauté absolue pour moi, c'est le coach, le coaching. Il y a des coachs de partout, hein, il y a une évolution dans le sens du terme. Le coach était, dans les années 80, ça existait, mais c'était l'entraîneur d'une équipe. Là, il y a des coachs en looking, et là, le pouvoir du coaching est énorme. Le management, le coaching, le marketing, il y a un nouveau type de marketing avec le numérique. Tout ça, encore une fois, ce sont des façons d'essayer pour le néolibéralisme de faire désirer le capitalisme et ses structures objectives.
0: Norbert, pour faire avaler ça aux gens, alors outre le fait que la consommation est une drogue dure extrêmement addictive, voilà, moi-même j'ai une voiture, je vais au supermarché, je consomme des choses qui polluent, je me range dans les toxicos de la société de consommation. Outre donc déjà cette addiction, il y a aussi chez ces gens qui tiennent les manettes du système capitaliste, il y a aussi des penseurs qui ne pensent pas comme nous, évidemment, mais qui développent des concepts, qui développent un langage. Ben voilà, un historien américain a glosé il y a quelques décennies sur la fin de l'histoire, puisque l'URSS s'était effondrée, c'était la fin de l'histoire. Voilà, on refermait le livre de l'histoire de l'humanité, c'était terminé. On nous raconte depuis très longtemps qu'il n'y a plus de classe, il n'y a plus d'ouvriers, il y a des gens qui travaillent dans le tertiaire. Et donc, s'il n'y a plus de classe, bah, il n'y a plus de lutte des classes. Il n'y a plus de riches, il n'y a plus de pauvres. Là, je vois, par exemple, en ce moment, beaucoup de gens que je sais, intelligents, sont encore plus perdus que d'habitude. Je parle du Covid hein, et de ce qui en découle. Ils souffrent, ils sont en colère, mais finalement, comme on leur a dit tout, sauf les analyses des rouges, vous êtes en colère, mais dans un monde où il n'y a pas de riches, pas de pauvres, pas d'exploiteurs, pas d'exploités. Alors si, vaguement, il y a quand même des milliardaires qui flottent un peu dans la stratosphère avec Jeff Bezos, hein, il y a quelques méchants riches, mais il ne s'agit surtout pas du système capitaliste. Il a fallu imposer cette pensée-là, faire croire finalement que l'économie aussi est une science aussi rationnelle que la météo, qui est certes imprévisible. Hein. Il a fallu aussi nous mettre dans le crâne tout un tas de dogmes, de vocabulaire. Bon, maintenant, on dit plus plan social, on dit plan de sauvegarde de l'emploi. Mais pendant très longtemps, pour nous faire passer des sales trucs, on y a collé l'adjectif social. Donc, on procédait à une charrette, un dégraissage, un licenciement, mais c'était un plan social. Donc, à la manœuvre, de l'autre côté, si j'ose dire, je ne sais pas si on pourrait les qualifier de philosophes, mais il y a des gens qui pensent, qui parlent et qui influent sur nos manières de percevoir le monde et de ne pas le comprendre.
1: Oui, non, mais bon, qui est des penseurs hein, du néolibéralisme et de taille, bon, par exemple, il y a Hayek, hein. Il a inventé un concept un peu jargonnant, la catalepsie, c'est-à-dire le fait que le marché serait en état d'autorégulation, selon l'offre et la demande, enfin bref. Et évidemment, à chaque fois que l'État interférerait dans cet équilibre du marché, le marché serait déséquilibré. Voilà. Mais je reviens juste, il y a vraiment un phénomène étrange sur cette présentation, effectivement, de l'économie comme une science. Je m'excuse de me référer à chaque fois à mon livre, mais dans mon introduction, je pars à peu près de ce constat. Si on analyse les discours, justement, des grands économistes, enfin des grands, évidemment, c'est ironique, hein, des grands économistes qui ont reçu ce fameux pseudo-prix Nobel d'économie, il y en a un qui s'appelle Kotis, en 2007, Il a ce grand discours hein, en disant « ça y est, la macroéconomie a résolu le phénomène des crises. » 2007, hein, le phénomène des crises. Maintenant, les immenses crises économiques n'auront plus lieu parce qu'on peut les prévoir. Enfin, bonnes gens, heureusement que nous sommes là. Maintenant, le monde sera évidemment un paradis sur Terre. Bon, malheureusement pour lui, quelques mois plus tard, là il y a un problème.

0: un éminent épistémologue, enfin, c'est-à-dire quelqu'un qui s'intéresse à la découverte scientifique, au raisonnement scientifique, a créé un bon concept pour différencier un énoncé scientifique d'un énoncé qui ne l'est pas. Il est très simple, ce concept. Attention, c'est la réfutabilité. Si on regarde toute l'histoire des sciences comme point de référence, on va parler de la physique. Que se passe-t-il en physique ? Eh bien, il y a des théories, et à un moment donné, il y a une expérience ou un phénomène qui vient démentir cette théorie. Par exemple, on prévoit que tel phénomène doit arriver dans le cadre de cette théorie. Ce phénomène n'arrive pas. Ah ben, Popper dit, ben voilà, ce phénomène n'arrive pas, ne peut pas être expliqué par la théorie existante. Eh bien, la théorie est réfutée, il faut la réaménager, ou, et ça c'est la crise des sciences, où on va faire une théorie tout à fait nouvelle. Ce qui s'est passé, hein, la physique de Newton a été, non pas remplacée, mais elle a été complétée par la physique d'Albert Einstein. Mais là, qu'est-ce qui s'est passé en 2007? Mais tiens, à propos de Macron, hein, qui avait rédigé avec Attali, c'était le rédacteur, hein, du rapport 2007-2008, il y a Sarkozy qui a demandé à Attali, Macron est né là, hein, voilà, hein, lors du rapport Attali. Hein. Il a été donc tout genou, il y avait un parterre de... Enfin, moi, j'appelle ça des pseudo-penseurs. Hein. Enfin, Attali, c'est pas un pseudo-penseur, c'est... Enfin, bref. Tous ces gens-là ont pondu un rapport. Il faut lire le rapport, hein, toute l'introduction. C'est, ça y est, hein. On va dans un taux de croissance, le chômage va être éliminé en 2-3 ans. En fait, on lit ça, et encore une fois, hop, en 2008, c'est la catastrophe. Donc, toutes ces prévisions, soi-disant économiques, ont été totalement démentis par l'expérience la plus simple. Qu'ont fait ces économistes ? Ben rien. Ils ont continué à faire les mêmes prévisions, avec la même théorie, avec les mêmes concepts, avec les mêmes équations mathématiques qui sont totalement... Enfin, depuis les années 30, on a toutes les équations de la macroéconomie sont... absolument infondé, hein, mathématiquement. N'importe quel mathématicien sérieux peut le dire. Hein. C'est-à-dire que ce discours n'est pas un discours scientifique. L'économie n'est pas une science. Alors qu'est-ce qu'elle est ? Pourquoi les présidents de la République et les ministres, hein, continuent à se revendiquer d'une telle, entre guillemets, science ? Oui, c'est un discours purement idéologique. Pour, justement, faire passer ce discours qui n'a plus de classe, qui n'a plus de pomme. Mais encore une fois, heureusement qu'il y a le Secours catholique, Oxfam, enfin bon, des associations qui viennent à chaque fois dire « Mais oui, mais enfin, quand même, le taux de pauvreté augmente, il y a de plus en plus de pauvres, il y a de plus en plus de chômeurs. » Enfin bon. Effectivement, on vit dans un monde totalement schizophrène, avec des discours hors sol et une réalité qui, de temps en temps, vient frapper à la porte pour dire « Mais attendez, mais des pauvres, les pauvres augmentent. » Mais aussi, ce qui renforce ces discours, qui sont totalement idéologiques, hein, et non pas scientifiques, c'est que, comme tout le monde le sait, les médias ne sont plus libres. Ça fait un bon moment. D'où le problème. Moi, ce que j'appelle ça, bon, avec évidemment sous couvert d'Orwell 1984, il y a une police du langage. Il y a une police du langage. C'est-à-dire qu'il y a des mots, hein, qui sont véritablement crédités d'une charge positives, d'explications, et d'autres qui sont empêchées, qu'on ne peut pas prononcer, ou alors, si on les prononce, ils vont être éducalisés. Communisme, classe, hein, évidemment. Il faut regarder C8, hein, fait, si vous tenez plus de 5 minutes, c'est que vous avez une puissance absolue de tolérance, mais malheureusement, c'est regardé. Oui.
1: Encore que ça se soit un peu assoupli ces 10 dernières années, parce que, d'ailleurs, vous l'avez mentionné, il y a eu un moment où Sarkozy a fait un discours fustigeant le mauvais capitalisme, hein, en expliquant qu'il y en avait un bon.
0: Oui.
1: Ce qui était assez surprenant parce que, ne serait-ce que l'emploi de ce mot, il y a un peu plus de 10 ans, vous faisiez passer pour un promoteur du goulag. Maintenant, comme la situation se tend, il est devenu un tout petit peu moins tabou. Peut-être pas sur BFM ou sur C8. Hein, mais moi, j'ai cru remarquer qu'il y avait un certain nombre d'outils et de concepts qui étaient un petit peu moins tricards parce que, bah, évidemment, devant le truc en train de s'écrouler sous notre nez, ça devient compliqué de nier l'évidence, jusqu'au point où que Sarkozy a atteint, en faisant lui-même, Sarkozy faisant un discours contre le capitalisme, c'était quand même un truc assez extraordinaire.
0: Ouais. Mais je reste sur cette idée que quand même, il s'est passé donc en 2008 et après, quelque chose d'extraordinaire. Ces gens-là, enfin, ces économistes en vue, sont toujours invités, sont, je vais être méchant, mais il faut être méchant dans ce monde, il y a certains économistes qui enseignent toujours dans des grandes instances universitaires telles que Normal Sup, alors que ces gens-là ont été non seulement incapables de prévoir quoi que ce soit, une science est faite pour prévoir les phénomènes. Grâce à la physique, on est capable de balancer une fusée parce qu'on est capable de calculer la vitesse de libération, d'accord ? On prévoit. Ces gens-là, cette science, encore une fois cette science qui n'en est pas une, ce discours n'est pas scientifique, ne sert à rien du côté de la prévision. Donc, si on le conserve, c'est qu'il a une autre utilité. Pleinement idéologique, je l'ai dit. Mais encore une fois, ces gens-là n'ont pas été discrédités. Quoi. Ils sont toujours là, ils sont toujours invités à faire, je ne sais pas, moi, pendant au moins 10 ans, on a entre guillemets, on va me traiter de stalinien, mais de les interdire d'antenne, en fait, d'avoir proféré tant de conneries. Quoi.
1: Puisqu'il est question des soi-disant spécialistes, c'est un rituel de cette émission. On va à nouveau écouter une chanson qu'on vous a déjà beaucoup passée à chaque fois qu'il est question des spécialistes qui ont toujours raison, surtout quand ils ont tort.

0: les spécialistes d'Alain Chamfort, véritable tube de cette émission, avant de retrouver Norbert Lenoir. Norbert Lenoir, parlons rapidement d'un sujet sur lequel on pourrait passer beaucoup de temps, la dette, ce choix politique de la dette. Chaque année, les riches fraudent au moins 100 milliards d'euros qui ne rentrent pas dans les caisses de l'État et tous les ans, la dette de la France s'alourdit de 100 milliards d'euros. Une opération mathématique qui est pourtant pas très compliquée à réaliser, mais pourtant ça semble très compliqué. Des gens très intelligents, les scientifiques de l'économie qui nous parlent dans les grands médias, nous disent de toute façon qu'on est trop bête pour comprendre ces questions-là, qu'il faut laisser à des gens sérieux, et que c'est quand même pas avec une simple soustraction qu'on pourrait résoudre ce problème.
1: Je rebondis sur la soustraction. Pour ces gens-là, la soustraction, c'est en fait, il faut soustraire de la réalité la véritable cause de la dette. Alors, dans toutes les émissions, notamment sur aussi la grande radio France Inter, où sévit depuis des années Dominique Seux, qui se donne comme économiste, mais en fait c'est un journaliste, économiste, nous répète quasiment tous les jours, hein, l'origine de la dette, c'est évidemment un État qui est trop dispendieux, qui fait trop de dépenses vis-à-vis des pauvres. Donc la dette, l'origine de la dette serait simplement budgétaire, c'est-à-dire pourquoi l'État est-il endetté? Il y aurait un déséquilibre entre les ressources et les dépenses de l'État. Donc les ressources, il y a eu toutes les contre-révolutions fiscales, c'est un lointain héritage de Reagan, Thatcher, hein, les riches, soi-disant, payent trop, donc il faut alléger les impôts des riches. Bon. Cette explication d'un État trop dispendieux expliquerait évidemment que l'on fasse des coupes, une fameuse coupe budgétaire, notamment à l'hôpital. Je rappelle d'ailleurs que malgré tous les discours, la création des faux héros par le gouvernement des médecins, je rappelle qu'on a eu les chiffres, il y a 7500 lits d'hôpitaux qui ont été supprimés cette année. Hein, donc ça continue. Donc, rappelons quand même que l'endettement de l'État, pour réel qu'il soit, il a une cause, évidemment, qui est disparue des écrans radars, hein, ça c'est clair, c'est la fameuse crise de 2007-2008. Les chiffres sont là. La dette représentait 64% du PIB en 2007. Et en 2008, donc après la crise, quand l'État, évidemment, a déversé de l'argent public en direction des banques, 83%. En un an, 64%, 83%. Bon. Donc, en fait, qu'est-ce qu'il y a derrière? La dette, c'est un moyen de gouvernement, de gouverner. La dette, c'est un instrument disciplinaire. Il faut discipliner l'État. Il faut discipliner les gens au moyen de la dette. Ça, c'est très important. C'est-à-dire qu'il faut créer un État endetté. La dette permet de créer un État endetté pour avoir une politique d'austérité, certes, mais aussi une politique, ce que David Harvey, grand penseur du capitalisme, appelle l'accumulation par dépossession. Il s'agit, encore une fois, donc, de privatiser à tout va. Un exemple historique, il n'y a pas longtemps, s'est passé en Grèce. Que s'est-il passé en Grèce, sous le gouvernement de Tsipras? Un raid de la finance sur la Grèce, mené par le FMI, la BCE, et évidemment par le nom m'échappe de la grande banque américaine qui avait trafiqué les comptes de la Grèce pour qu'elle rentre dans l'Europe. Donc là, on a créé un État surendetté. Et qu'est-ce qu'on a imposé aux Grecs? La vente des services publics, mais de leurs ports, de leurs aéroports et des plages aussi. Donc, ce pays a été vendu à la coupe aux multinationales. C'est cette politique qui est menée en France et malheureusement, cet État endetté que l'on poursuit légitime, encore une fois, la vente, la privatisation de tous les services publics, la mise en concurrence, enfin voilà, la mise en concurrence de la SNCF. Maintenant, entre la ligne Marseille-Nice, c'est ouvert à la concurrence, donc maintenant, il va y avoir des entreprises privées qui vont gérer le trafic ferroviaire entre Marseille et Nice, par exemple. Voilà, c'était juste ce petit point. La dette comme un moyen de discipliner l'État, les citoyens, et de faire accepter l'austérité, mais surtout la privatisation, tous azimuts, de tous les domaines. Voilà.
0: Alors Norbert, c'est rassurant hein, de savoir qu'il y a des gens dans votre genre qui essayent de déconstruire, d'analyser, de construire une analyse et un discours dans l'aspiration la plus rationnelle possible. Hélas, notamment en sciences humaines comme en histoire, on ne fait pas de l'histoire, notamment contemporaine, n'importe comment. On ne peut pas dire n'importe quoi. Il y a quand même aujourd'hui des masses d'archives de diverses sources qui, croisées entre elles, permettent quand même d'établir grosso modo des faits. Donc, il est compliqué de raconter n'importe quoi, sauf quand on se heurte à l'irrationalité et à l'émotion. Et là, j'en reviens au discours des servants du système capitaliste et néolibéral. Ces gens, en fait, sont plus que dans l'idéologie, peut-être même dans le dogme, si ce n'est pas la religion, la croyance.
1: Oui, oui. Alors, que l'on puisse faire un parallèle entre ces économistes et la religion, oui, oui, oui. La foi, peut-être, mais surtout cette politique d'ostraciser et de dire qu'il y aurait des hérétiques en économie. Et au sein de l'université française, il n'est pas bon, d'ailleurs quasiment on ne peut pas le dire, hein, qu'on ait un économiste d'obédience marxiste, on doit se cacher et s'avancer masqué. Hein. Donc ils ont un pouvoir, non seulement un grand pouvoir de nuisance. En principe, si on est un penseur, on doit accepter la confrontation avec des idées qui viendraient réfuter ou montrer une certaine faiblesse de la pensée. Moi, je pense que c'est comme ça qu'on doit s'améliorer, progresser dans sa propre pensée. Mais eux, non. Eux, non. Et je ferai un autre rapport avec la religion. Ils pensent détenir la vérité parce qu'ils pensent être les détenteurs d'une vérité révélée. Eux seuls posséderaient la vérité économique. C'est délirant, quoi. Parce qu'encore une fois, 2007-2008, mais évidemment qu'il y a d'autres événements, mais quand même, une telle crise, avec, encore une fois, des dizaines de milliards.

0: radicalité, ça y est, maintenant c'est le mot à la mode. Oui, oui, c'est vrai, radical, c'est prendre les choses à la racine. Hein. Affronter quelqu'un qui a la foi tout court, la foi catholique, ou la foi dans Mitterrand, ou la foi dans Sarkozy ou Macron, effectivement, on ne peut pas discuter, quoi. S'il n'est pas ouvert à des arguments rationnels, là, je pense qu'on ne peut pas, on peut pas établir un dialogue. Il va de soi que pour établir un dialogue, il faut quand même qu'il y ait un fond commun. Et ce fond commun, c'est au minimum d'accepter l'existence d'arguments rationnels. Mais aussi, je verrai une autre foi, une foi qui est non pas renforcée mais créée, la foi dans le réel. La foi dans un réel qui est projeté à longueur de journée par la télévision, même si de moins en moins, moi j'ai les jeunes étudiants que j'ai, la télévision pour eux c'est, ça n'existe plus quoi. Enfin, c'est un objet qui appartient à un monde archaïque, donc c'est des tablettes, c'est machin, et les accès aux informations. Et comme chacun sait, hein, les informations de Google d'ailleurs, elles sont évidemment hiérarchisées. Donc il y a cette foi, c'est-à-dire qu'on crée une adhésion au réel en gommant, en effaçant toutes les aspérités de ce réel. On crée une fausse réalité à l'aide d'un langage, de cette police du langage qui va empêcher des signifiants, des mots de naître, de proliférer. Et aussi, on crée une réalité visuelle ou sonore où toutes les aspérités sont gommées. Et je pense que ça, cette foi, elle est très très importante. Très importante. D'où évidemment l'utilité d'avoir, comme le disait Bourdieu, des contre-feux, des contre-discours, des contre-radios, d'où l'utilité d'avoir évidemment des radios qui donnent un petit peu la parole à des gens qui ont un discours un petit peu en décalage. Mais dire déjà ça, un discours en décalage, c'est montrer qu'il y a la puissance, cette foi, d'adhésion à cette réalité qui est préfabriquée. On préfabrique. Et c'est ça l'homme aussi nouveau, quoi. Comme on préfabrique les élections et qui va être vainqueur. Quels sont les partis qui ont le droit d'exister, par exemple, hein, si on reste dans une logique partidaire, qu'on appelle les partis de gouvernement. Et donc les autres partis ne sont pas de gouvernement, et donc ils ne peuvent pas gouverner, donc il ne faut pas s'intéresser à eux.
1: Il y a cette question de la foi et de la croyance. Je suis aussi entouré, d'ailleurs je me demande si je ne suis pas en train d'en faire partie, il y a aussi tout un tas de gens qui voient très bien le monde que nous voyons, avec ses ressorts méphitiques, mais... Il est tellement facile de se résigner, en fait, parce que ça donne l'impression que le système en face, le rouleau compresseur est tellement puissant, qu'il soit médiatique ou policier, machin, la tentation de baisser les bras et d'aller arrêter de manifester avec des cheminots et des infirmières est là, quoi. Parce qu'on peut se dire, mais puis, bon, nom de Dieu, ça fait plus de 25 ans qu'on se prend des fessées tous les ans à chaque mouvement social, et passer, en ce qui me concerne, un quart de siècle à perdre, ça commence à être fatigant. Si vous voulez passer par la soumission volontaire de la Boétie, hein, puisqu'ils ne sont grands que parce que nous sommes à genoux et que la tentation de s'y mettre à genoux, finalement, elle est là, et on pourrait comprendre qu'on soit un peu fatigué des fois. c'est pas vraiment une question.
0: Je partage tout à fait ce sentiment de, évidemment que l'on sent, hein, et évidemment que le pouvoir est ravi, hein, c'est la douce musique de l'impuissance. Comme Sarkozy, moi les grèves, il n'y en a plus, hein. Oui, mais il y a de quoi être désespéré, c'est clair.
1: Je crois que la citation de Sarkozy, c'était « quand il y a une grève, tout le monde s'en fout parce que personne ne s'en rend compte ».
0: Oui, c'est ça. Oui, oui, non, mais c'est sûr, et même si on... Si on refait l'histoire du monde, effectivement, il y a quelques surgissements de liberté politique, pour évidemment tout de suite que le couvercle soit mis dessus. Hein, je veux dire, ça, c'est. Ouais. Là, fondamentalement, j'ai pas de réponse. Je comprends tout à fait, hein, ce sentiment d'impuissance. Et évidemment, en contrepartie, il faut tout de suite être au clair avec ça, c'est que. Cette impuissance, encore une fois, cette douce musique de l'impuissance est favorable au renforcement du pouvoir qui nous a servi. Hein. C'est clair aussi. Donc, il faut maintenir. Alors, j'allais dire la foi. Comme quoi, on n'y échappe pas. Mais c'est vrai, la foi, ou du moins, alors, si on veut être tout à fait laïque, l'espoir, l'espérance dans quelque chose de meilleur. Ça, c'est bon.

0: il y a aussi une pensée qui me vient, c'est que quand je dis qu'on vit dans un monde schizophrène, mais je dirais maintenant un monde maintenant criminel, là de plus en plus, me semble-t-il, ça, bon, moi je ne suis pas compétent dans ce domaine, mais me semble-t-il que là on ne peut pas échapper aussi à, dans la critique du capitalisme, bon, chose que je n'ai pas faite, hein, une critique fondamentalement écologique. Mais encore une fois, aucune décision réelle n'est prise. Aucune. Hein. Ça, c'est, alors, évidemment, on nous bassine avec les COP 21, 22, 26, 36, qui ne servent strictement à rien. Mais à rien, parce que le battage médiatique, des grands mots. Hein, là, il y a la COP qui se tient ou qui va se tenir. Ils n'interdisent toujours pas que les grandes entreprises payent des, soi-disant, des amendes. Enfin, c'est, me semble-t-il, que là, avec les rapports du GIEC qui tombent, c'est la cécité absolue, quoi. C'est après, comme le disait Marx, c'est après moi le déluge. Mais bon. Mais encore une fois, il y a des gens qui, au moins, se battre pour être lucides, quoi. Voilà. Maintenir cette flamme, la flamme de la critique, pour au moins être lucide. Alors, évidemment, certains diront, ouais, ok, ça va pas loin, peut-être.
1: Là aussi, c'est pas forcément une question. Cette émission de radio là, s'intéresse particulièrement à notre histoire populaire et à la façon dont on nous la raconte ou dont on nous la raconte surtout pas. Dans le lot, eh ben, il y a le lessivage, le vidage de sens de notre histoire. On nous parle typiquement d'acquis sociaux. Bon, alors on voit bien à l'heure actuelle qu'il n'y a rien d'acquis et que ces droits qui ont été conquis et non pas acquis...
0: Oui, c'est clair.
1: Par nos anciens. Mais il y a eu un tel vidage du sens de notre histoire populaire qu'on a mis aussi dans la tête des gens que la conflictualité, c'est pas bien. J'observe souvent autour de moi en discutant qu'il y a même une confusion entre le rapport de force et la violence. Et que, ma foi, une solution, ce serait peut-être aussi d'aller faire sa petite expérience alternative. Voilà, moi je fais du compost dans mon jardin, et alors j'ai pas de colibris qui viennent picorer, mais je nourris mes oiseaux, j'apporte ma petite goutte au biotope universel. Mais je pense que ça suffit pas. Mais je suis tellement ébranlé que je t'avoue, je me dis, bon, est-ce que finalement, lutter contre tout ça, ou supporter l'époque, je sais pas, ce serait pas d'aller monter une espèce de kibbutz au fin fond de l'Ardèche, parce que bon, ma foi, aller manifester avec des cheminots, des infirmières et des profs, je le fais depuis 25 ans et j'ai pas l'impression que ça fasse avancer le schmilblick. Des fois, dans les moments de positif, je me dis que ça aura peut-être contribué à ralentir un peu le rouleau compresseur capitaliste qui est en train de nous broyer.
0: Je vais rebondir là sur évidemment cette police, toujours pareil, hein, cette police du langage, hein, déformer la réalité en déformant le discours. Acquis sociaux. Effectivement, acquis sociaux. Pourquoi acquis sociaux, c'est important pour eux de dire acquis sociaux, c'est éliminer l'histoire.
1: Ça veut dire qu'on n'a pas lutté pour la retraite, la sécu, les services publics, il n'y a pas eu de conflit.
0: C'est ça. C'est-à-dire que ces acquis sociaux, on les a accordés, hein, un gouvernement, alors lequel on ne sait plus, mais un gouvernement, hein, très sympathiquement, aurait accordé de façon magnanime quelques avantages sociaux, mais maintenant, il est temps de les reprendre, parce que vous savez, nous traversons une crise. Donc ça, véritablement, ce terme d'acquis sociaux, c'est pour éliminer l'histoire, et notamment, évidemment, éliminer que ce ne sont pas des acquis, des droits qui ont été justement conquis dans la lutte par des mouvements conflictuels. C'est éliminer l'histoire, éliminer la texture de l'histoire qui est effectivement donc révolutionnaire. L'histoire est révolutionnaire. C'est par des révolutions, des révoltes, des conflits que les droits ont pu être inventés, créés, étendus. Deux, je rebondis sur effectivement donc aller manifester, c'est ralentir. Mais c'est déjà pas mal. C'est-à-dire que là, on aurait quand même l'idée d'abord, avant d'avoir une politique positive, l'idée d'une politique négative. Alors, politique négative, je m'entends. Politique négative, c'est justement avoir déjà un effet de retardement. Retarder, non pas l'inéluctable, mais retarder leur volonté. Montrer quand même qu'ils ne sont pas seuls. Quoi. Montrer qu'il y a des gens qui sont contre. Alors, effectivement, on perd. Mais c'est montrer qu'on existe déjà. Et effectivement, dans les mouvements... Politiquement, il y a quand même quelque chose qui ne va pas, me semble-t-il. Hein. c'est qu'il n'y a qu'une politique négative, de retarder, de retardement. Mais il n'y a pas de politique positive, fondamentalement positive. C'est-à-dire, non pas contre, alors évidemment, il faut, là, encore une fois, je dénigre pas ça, hein, dire qu'on est contre la réforme, la liquidation, hein, des retraits de la santé, mais c'est néolibéral, ça. Hein. Juste, j'ouvre une parenthèse. Le libéralisme, si on lit les libéralismes c'est du 18e, hein, 18e, 19e siècle, pour les libéraux, même Adam Smith, hein, qui est donné comme le père du libéralisme, l'inventeur du marché, hein, la main invisible, c'est lui. Bon, bref. Il accepte que le marché ne peut pas tout faire. Il le dit expressivement dans La Richesse des Nations, tome 1. Il dit, par exemple, pour administrer les ports, pour administrer les transports, le marché, ça va pas. Parce que les profits, ils vont pas être assez élevés et le marché ne pourra pas s'intéresser. Aux yeux des libéraux, alors évidemment, c'est petit, mais il y a des domaines, des poches qui ne peuvent pas être gérés par le marché. Ou si le marché va essayer de gérer, il le fera pas de façon optimale. Tandis que le néolibéralisme, c'est un mouvement total. Tout doit être privatisé. Tout, tout, tout. C'est pour cette raison que les retraites, c'est quoi? C'est la privatisation des retraites, hein, c'est clair. Hein. Depuis des décennies et des décennies, des grandes sociétés d'assurance, comme AXA, enfin bref, lorgne sur les milliards que représenterait une privatisation de la retraite, de la santé, enfin bref. Hein, c'est, voilà. Juste sur le fonder un kibbutz, oui, c'est ce que j'appelle la politique des brèches. On peut aussi effectivement dire, autre possibilité d'une politique peut-être à la fois négative et positive, ça serait une politique hybride. C'est-à-dire que, bon, le grand soir n'arrivant jamais, ou n'arrivera pas, du moins, dire pourquoi ne pas essayer des expériences. Bon, ça a été fait, hein, certains penseront, mais attendez, dans les années 70, qu'est-ce qu'on a fait? Ouais. Mais pourquoi ne pas, peut-être, aussi réactiver les expériences locales, bon, encore une fois, il y en a qui le font, hein, d'une économie non capitaliste. Pourquoi pas? C'est la théorie des brèches. Et à partir de cette brèche, essayer de contaminer le système capitaliste. Oui, oui. Mais sur le plan des partis, encore une fois, si on reste dans la logique, bon, moi j'ai une grande critique, hein, sur la logique partidaire, mais si on reste sur le plan d'une logique partidaire, donc d'élection entre des partis, pour moi il n'y a aucun parti qui fondamentalement développe une politique positive. D'avoir un projet de sortie de ce type d'économie.
1: Norbert Lenoir, évidemment, vous êtes philosophe, vous intéressez à l'économie, aux idées, vous n'êtes pas cartomancien ni équipé de boules de cristal. Mais alors donc, puisque le mot de résistance est très à la mode ces temps-ci, hein, pour qualifier des choses qui me semblent d'ailleurs assez éloignées de ce qu'a été la réalité de la résistance française entre 40 et 44, mais peu importe. Bon, rester lucide, c'est rester debout, déjà c'est pas mal. Et on fait quoi? On attend que le système capitaliste s'effondre sur lui-même?
0: Non, c'est ça, c'est... Là, certains du moins attribuent à Marx cette idée. C'est-à-dire que bon, de toute façon, il y aurait une logique, le système capitaliste est lancé. Évidemment, c'est un système qui repose sur des contradictions, il les surmonte et les surmonte, et à un moment donné, il va être incapable de surmonter la contradiction finale. Il va s'effondrer tout seul. On peut dire, mais pourquoi Marx a fondé l'AOT, a participé au mouvement des syndicats? Le capitalisme ne s'écroulera pas tout seul. C'est clair. Donc, il faut, encore une fois, maintenir cet espoir, mais pas qu'un espoir vain, cette entreprise de lucidité, et aussi de discussion avec des gens pour essayer de comprendre ce qui se passe, quoi, et les contradictions internes. Bon, on n'en a pas parlé, hein, des contradictions internes du capitalisme. C'est le capitalisme est un système contradictoire. C'est un système qui ne peut créer que l'inégalité. C'est un système qui ne fonctionne et qui ne peut fonctionner que sur un rythme inégalitaire, en renforçant les inégalités, mais partout, sociales, économiques et politiques.
1: Norbert Lenoir, on va se quitter en citant à nouveau ce dernier ouvrage. C'est paru au Temps des Cerises et ça s'intitule « Déconstruction du néolibéralisme ». Merci beaucoup.
0: Merci et au revoir.
1: Et voilà les amis, c'est pas parce qu'un combat semble perdu qu'il ne faut pas le mener. Après tout, hein, souvenez-vous, en 1940, tout le monde était persuadé que le Troisième Reich allait durer 1000 ans, et ça n'a pourtant pas empêché une poignée de gens de résister avec des bouts de ficelle. Et puis tout ça, c'est aussi une histoire de dignité, et de ce qu'on a envie de voir quand on s'aperçoit dans une glace. Un esclave résigné, voire volontaire, ou un être humain libre et tendant à la rationalité. C'est ici que se termine cette conversation à réécouter sur notre site, polymixetlavoixoff.com, qu'on vous invite à explorer, notamment avec son moteur de recherche, dans lequel on peut par exemple taper le mot « capitalisme ». Ça vous indiquera plein d'autres émissions également en écoute. Alors plus que jamais, ce n'est qu'un combat. Continuons le début et à très bientôt sur cette même antenne. Salut,
2: terminé.
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0: 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Micro Jean Pélichon. L'arrivée de mon père en France, oui, migré d'hier, migrant d'aujourd'hui. C'est en voyant ce qui se passe à Sangatte que Martin Storti, auteur du roman « L'arrivée de mon père en France », a décidé de publier chez l'édition Michel de Maulle une réflexion sur sa généalogie italienne. Reportage de Jean-Louis Riwal de Radio Oxygène pour Radio Zone.
1: Mais où est donc Ornicard ? Une émission proposée et présentée par Jean-Louis Riwal.
2: Pour moi, l'exil, c'est ça. C'est le fait que on ne sait pas, on reste un peu dans l'inconnu et il n'y a pas beaucoup de traces. L'exil et l'émigration. C'est vrai que du côté de ma mère, qui est donc française et dont les parents étaient en France, etc., il y a quelques objets. Il y a un portrait de sa mère, j'ai une bague qui a appartenu à ma grand-mère. Du côté des émigrés, on a l'impression qu'ils partent comme ça.
1: Aujourd'hui, l'arrivée de mon père en France, deuxième partie, migrant hier, migré aujourd'hui.
2: Voilà, je crois qu'il y a un arrachement. Il y a une part de soi qu'on n'emporte pas. Il y a quelque chose qu'on laisse, que ces gens qui partent laissent.
1: Pour connaître les conditions de venue en France de son père dans les années 30, Martin Storti est allé à la rencontre des migrants d'aujourd'hui. Ceux que l'on rencontre à Lampedusa, à Sangatte, en Mauritanie, dans les îles Canaries. Quel rapport ? La réalité économique et le profil même des migrants ne sont pas identiques, mais le sentiment vécu par l'arrachement à sa terre, lui, demeure malgré tout, malgré le temps qui passe. Journaliste, elle est maintenant inspectrice générale de l'éducation nationale. Notons qu'elle a été chargée de mission au cabinet de Laurent Fabius lorsque celui-ci était Premier ministre et conseillère technique en charge de la politique audiovisuelle extérieure auprès du cabinet d'Alain Decaux, alors ministre de la Francophonie, entre 1989 et 1991. Elle vient de publier « L'arrivée de mon père en France » aux éditions Michel de Maulle. Martin Storti.
2: Moi, je suis née en France, je suis complètement française, j'ai une part italienne, mais encore une fois, elle n'ampute pas du tout le fait que je sois française. C'est, au contraire, c'est un enrichissement considérable. Mais bon, l'exil, j'ai fait l'expérience de l'exil, j'ai fait l'expérience d'aller ailleurs, mais comme ça, provisoirement. Pour moi, l'exil, c'est ça. C'est le fait que on ne sait pas, on reste un peu dans l'inconnu et il n'y a pas beaucoup de traces. L'exil et l'émigration. C'est vrai que du côté de ma mère, qui est donc française et dont les parents étaient en France, etc., il y a quelques objets. Il y a un portrait de sa mère, j'ai une bague qui a appartenu à ma grand-mère. Du côté des émigrés, on a l'impression qu'ils partent comme ça. Alors, en effet, c'est un miracle que mon père ait emporté ces photos de Chine, qui me donnent d'ailleurs des images de la Chine qui n'existent plus, parce que probablement que ce que je vois de Pékin ou de Shanghai a dû être ces dernières années complètement détruit. Mais il n'y a rien, il n'y a aucune photo d'enfance. Or, j'ai des photos de ma mère petite fille. Bien que c'était pas du tout une famille très riche, donc c'est quelques petites photos comme ça, ils avaient pas. Bon. Mais je n'ai aucune photo de mon père enfant, je sais pas du tout à quoi il ressemblait. Il n'y a aucun objet. Et à part ces photos, mais il avait déjà 18, 19, 20 ans, si vous voulez. Voilà. Je crois qu'il y a un arrachement. Il y a une part de soi qu'on n'emporte pas. Il y a quelque chose qu'on laisse, que ces gens qui partent laissent. C'est d'ailleurs pour ça que vraiment, je veux pas du tout être dans l'angélisme, mais la manière dont on parle, dont certains parlent depuis des années maintenant et aujourd'hui, des immigrés, comme si ces gens qui s'embarquent là dans des conditions épouvantables au Sénégal, dans les côtes africaines, et qui arrivent, qui encore hier, il y a deux jours, il y avait une dépêche là dans Le Monde, 24 morts d'un bateau qui arrive aux Canaries, 24 cadavres. Moi, je suis allée à Lampedusa, il y a au cimetière de Lampedusa, il y a des tombes anonymes parce que ce sont des gens qui sont arrivés morts. Alors, est-ce qu'on croit que ces gens-là, ces hommes, ces femmes, ces enfants, quittent le pays, la fleur au fusil, radieux, ravis, contents, pour venir voler le pain des Français, comme disait l'autre connard ?

0: entre l'immigration de votre père en 1930-1931 lorsqu'il vient s'installer dans la région parisienne et les formes migratoires telles qu'elles s'observent aujourd'hui avec la présence de cette forteresse Europe hein, qui endigue toute venue, qu'elle vienne donc d'Afrique subsaharienne ou d'Asie ou d'Europe, d'Europe de l'Est, on s'aperçoit malgré tout que les formes migratoires entre ces 70 ans, 80 ans qui nous séparent de l'immigration ou des immigrations portugaises, espagnoles, italiennes, polonaises et les formes migratoires aujourd'hui ont considérablement évolué. Vous êtes allé à Lampedusa, vous êtes allé également donc à Calais, hein, ce qui est l'objet même du début de votre réflexion. Vous êtes allé également en Mauritanie. Vous avez vu ces migrants.
1: J'ai vu. Alors, oui, j'en ai vu en tous les cas un certain nombre. Oui, bien sûr que les formes évoluent. Moi, je ne dis pas du tout que ce qui arrive aux émigrés aujourd'hui et ce qui s'est passé pour ces émigrés européens des années 30, c'est la même chose. C'est pas la même chose parce que d'abord, en effet, l'émigration au début des années 30, en tout cas, était tout à fait voulue. On peut plus davantage comparer les années 30 et les années 50-60, hein, pour un pays comme la France ou pour d'autres pays européens où on est allé les chercher, hein, les émigrés. Ils ne sont pas venus d'eux-mêmes. Sans doute étaient-ils très contents de gagner mieux leur vie, mais je veux dire, on est allé les chercher parce qu'on avait besoin d'une main-d'œuvre. Peut-être que ça reviendra d'ailleurs. Mais c'est pas du tout la même chose, en effet. Et en même temps, quand je me suis mise à écrire ce livre, j'ai un peu travaillé sur l'aspect, non pas conditions matérielles. Conditions matérielles aujourd'hui sont épouvantables. Ces types et ces femmes et ces enfants sur ces rafios qui se font en effet d'abord voler, violer, arnaquer par tous les passeurs qui sont eux-mêmes des émigrés. Bon. Et puis ces conditions matérielles de traverser des mers, bon, ça n'est en effet pas la même chose que de prendre son car pour passer de la frontière italienne ou la frontière espagnole, etc. Mais moi, j'ai été beaucoup frappée, je suis toujours beaucoup frappée par les questions de langage. Or, on s'aperçoit que le langage aujourd'hui tenu par non seulement le gouvernement français, mais l'Europe tout entière, l'Union européenne tout entière. L'expression d'immigration choisie. L'idée qu'il faut regarder ce sont vraiment de vrais mariages et pas des mariages arrangés ou des mariages blancs. Savoir si en arrivant, ils auront de quoi vivre un peu financièrement, etc. Toute une série de mots qu'on pourrait citer, là, puisqu'ils sont dans mon livre, sont très exactement les expressions utilisées au milieu des années 30 par le gouvernement français et par plusieurs gouvernements européens. Alors non seulement à l'égard de l'immigration de travail, même si elle avait une part politique, mais enfin essentiellement une immigration de travail des Polonais, des Italiens, des Espagnols, etc. Mais à l'égard, et là, elle était complètement politique, de l'immigration juive. C'est-à-dire des gens qui comprenaient, de ces juifs autrichiens et allemands, qui comprenaient qu'il fallait s'en aller. On est frappé par la similitude des mots. Hein. C'est-à-dire, à l'époque, on parle, comme aujourd'hui, on parle d'immigration choisie, c'est-à-dire faut faire le tri. Il faut faire le tri entre ceux qui peuvent venir et ceux qui ne peuvent pas venir. On s'interroge sur est-ce que ce sont vraiment des réfugiés, est-ce qu'ils ont vraiment est-ce que ce qu'ils disent est vrai, est-ce que... Donc, encore une fois, les conditions sont tout à fait différentes, les situations sont tout à fait différentes, les raisons de l'immigration aussi. Mais c'est quand même étonnant, cette constante de la manière de la dire. Non seulement de la manière de la dire, mais ensuite de la manière de la traiter. Hein, on va faire le tri. Aujourd'hui, qu'est-ce que fait l'Europe? Là, il y a énormément, non seulement d'enquêtes, de reportages, etc., qui le montrent, mais d'études, là aussi, des documents, des décisions des conseils européens. L'Europe est très embêtée, parce que justement, elle se souvient de son passé. Donc, elle a un peu des problèmes d'ordre moral. Qu'est-ce que fait l'Europe ? Elle essaie d'externaliser ce que vous avez dit tout à l'heure, l'Europe frontière. C'est pire que ça. C'est même pas l'Europe frontière, c'est l'Europe qui demande aux autres d'être la frontière. Pourquoi on se réconcilie avec Kadhafi ? Pourquoi ces voyages de Kadhafi, ces tourne-pistes autour de Kadhafi, que ce soit en France, en Italie ? Parce qu'on dit à Kadhafi, si vous pouvez les garder, là, ceux qui sont en Libye, et les empêcher de prendre les bateaux, allez-y, on sera bien content, et en échange, on vous donne le canal machin pour exporter le gaz, le pétrole, etc. Donc, on dit pareil aux Marocains. L'Espagne, ce Tamelila. Donc, la barrière, pour pas choquer nos âmes, n'est-ce pas, sensibles, et pour pas qu'on se fasse traiter par nos petits-enfants de salauds, comme on peut traiter, et comme certains peuvent traiter leurs parents ou leurs grands-parents, de ne pas avoir été des justes pendant la guerre, mais on externalise, on dit aux autres, faites-le. Mais alors, attention, on leur dit, on sera vigilants, on va regarder les droits de l'homme, respecter les droits de l'homme. Non mais ça, c'est le pire. On est dans une espèce d'hypocrisie. Enfin, pas dans une espèce, dans une totale hypocrisie. C'est-à-dire, on demande aux autres, à la fois, de faire le sale boulot, et en même temps, on leur demande de le faire en respectant les droits de l'homme. Tout ça pour... Parce que nous, ça nous gêne, aux entournures, on est... Ça ne gêne pas tout le monde, mais ça en gêne un certain nombre quand même, aux gens tournures, d'être soi-même dans cette situation extrêmement ambiguë ou ambivalente. Alors, évidemment, moi je ne dis pas il faut accueillir toute la misère du monde. Par parenthèse, précisons que Michel Rocard, qui est accablé par certains parce qu'il a osé dire « la France ne veut pas accueillir toute la misère du monde », on cite jamais la deuxième partie de la phrase, mais elle doit en prendre sa part. Alors, en effet, on ne peut pas ouvrir comme ça, accueillir tous ceux qui frappent aux portes, d'autant qu'avec la crise qui est devant nous... Parce que la crise, elle n'est pas derrière nous, elle est devant nous. Les conditions de vie vont être de plus en plus difficiles. Mais on ne peut pas... moi, ce qui m'agace le plus, si vous voulez, c'est l'hypocrisie. Disons-le franchement, on ne peut pas en effet accueillir toute la misère du monde. Mais cette idée de demander aux autres de faire le travail que... nous ne voulons pas faire parce que ça nous perturbe un petit peu moralement, là je pense que c'est assez insupportable.

0: Et effectivement, là, vous interpellez finalement ce que peut être la politique ou les politiques françaises depuis, depuis 3-4 ans, depuis, depuis 2007, grosso modo, depuis mai 2007. Vous, comment vous voyez évoluer les choses ?
1: Qu'on ne puisse pas accueillir tout le monde, je le pense. Pas non plus faire comme si, porte ouverte et allons-y, allons-y. Le problème, c'est comment est-ce qu'on traite les gens une fois qu'ils sont là, même si ensuite on ne veut pas qu'ils y restent. Moi, ce que j'ai vu à Calais, ce que je n'ai pas vu à Ceuta et à Melilla, mais que j'ai lu, ce que j'ai vu à Lampedusa, mais restons en France, restons à Calais. Attendez, ça n'est pas digne de la République que ces gens, une fois qu'ils sont là, soit dans cette la jeune gueule, la jungle, faut paraît-il prononcer à l'anglaise, jeune gueule. Mais c'est pire. Moi, j'ai vu beaucoup de camps de réfugiés dans beaucoup de pays. Hein. J'ai vu les camps en Afghanistan, j'ai vu les camps en Albanie, j'ai vu les camps au Pakistan, j'ai vu des camps en Afrique, j'ai vu des... Bon, ça n'a rien à voir, pardon de le dire comme ça, avec le traitement de ces gens qui sont dans leur merde, littéralement dans leur merde, à ciel ouvert, dans un espèce de petit bois qui est raflé, nettoyé. Cette expression est extraordinaire. Toute la presse dit nettoyer la jeune gueule, pour que 3 jours après, d'ailleurs, ça soit... C'est-à-dire des gens qui sont traités comme des bêtes. Des gens qui sont traités comme des bêtes. Je veux dire, ils vivent dehors par moins 15 degrés. Il y en a d'autres. Parce que la fermeture de Saint-Gaudens, ça voulait dire ça. C'est pas que les émigrés ne viennent plus. C'est qu'au lieu d'avoir un lieu un tout petit peu humain où on peut se laver, où on peut s'asseoir à une table pour un bol de soupe, ben non, ils sont comme ça, dans n'importe quelle situation. Donc ils dorment dehors, ils sont dégueulasses. Évidemment qu'ils puent. Qu'on peut pas se laver. Et même aujourd'hui, les douches n'existent plus. Moi, je les ai vus aller prendre les douches dans la petite maison de la Croix-Rouge. Donc, ils sont là, dans ce terrain, dans ce petit bois épouvantable. Ils sont éparpillés le long de la côte, dans des silos, dans des... Non, c'est ça qui n'est pas admissible. Rien, et puis rien n'en fait. Et puis, il faut voir comment on leur parle, comment... voilà, c'est cette brutalité-là qui n'est pas acceptable. Ils sont là. Ça n'est pas parce qu'on ferme Saint-Gaudens qu'ils ne viennent plus. Anecdote. Hein, que je raconte dans mon livre. 2002, donc automne 2002, j'y retourne au printemps 2003 à Calais pour voir un petit peu si la situation évoluait. Et j'assiste donc à ces scènes où il y a le petit bungalow de Médecins du Monde, ça s'appelle la cabina, et devant cette cabina, des collectifs distribuent à manger un petit panier, enfin un petit sac. Le midi, c'est un repas froid, le soir, ça sera dans un autre endroit un repas chaud. On leur distribue donc un œuf dur, une banane, une boîte de thon, quelque chose pour se nourrir. Ils sont très nombreux. Évidemment, au bout d'une heure, tout le terre-plein est jonché de sacs en plastique, de boîtes de conserve, d'épluchures de bananes, etc. Pourquoi ? Parce qu'il n'y a pas de poubelle, cet endroit-là. Et pourquoi il n'y a pas de poubelle ? C'est une décision de la mairie de l'époque. On ne met pas de poubelle. Parce qu'on ne veut pas officialiser le lieu. Il n'y a pas de poubelle, il n'y a pas de réfugiés, il n'y a pas d'émigrés, il n'y a personne. Et donc, il n'y a pas de problème. Ça, c'est extraordinaire. Ouais. Alors, du coup, qu'est-ce qu'on repasse là ? On se dit, ils sont dégueulasses, ces gens-là. Ils foutent toutes leurs ordures par terre. Ah ben oui, mais vous voulez qu'ils les mettent ? Donc, cette idée que si on ne met pas de poubelle, c'est comme si ça n'existait pas, ben voilà. On ferme Saint-Gaudens. 7 ans plus tard, la situation... Mais il n'y a plus de réfugiés. Mais non, ils sont là.

merci à Martine Storti, auteure de L'arrivée de mon père en France aux éditions Michel de Maulle. Elle est aujourd'hui inspectrice générale de l'éducation nationale.

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1: C'était l'arrivée de mon père en France. C'est le titre d'un livre de Martin Storti, qui, à force de voir les agglutinés de Sangatte, a décidé d'agir et de parler elle aussi, aux éditions Michel de Maulle. Reportage de Jean-Louis Riwal de Radio Oxygène pour Radio Zone. C'était Espace Ouvert, le magazine de l'intégration, comme chaque mardi à 19h30, en reprise chaque 6h sur 24h. Au micro, Jean Pelichon. Salut.

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4: Peut-être qu'on a franchi le point de non-retour du capitalisme avec le néolibéralisme, parce que pour moi, le néolibéralisme, c'est un pouvoir total. C'est un pouvoir total, c'est-à-dire qu'il investit totalement nos vies. L'économie n'est pas une science. Alors qu'est-ce qu'elle est ? Pourquoi les présidents de la République continuent à se revendiquer d'une telle, entre guillemets, science ? Oui, c'est un discours purement idéologique. On vit dans un monde totalement schizophrène, avec des discours hors sol, et une réalité qui de temps en temps vient frapper à la porte pour dire « Mais attendez, mais des pauvres, les pauvres !» Il y a certains économistes qui enseignent toujours dans des grandes instances universitaires telles que Normal Sup, alors que ces gens-là ont été non seulement incapables de prévoir quoi que ce soit, une science est faite pour prévoir les phénomènes. Cette science, encore une fois cette science qui n'en est pas une, ce discours n'est pas scientifique, ne sert à rien du côté de la prévision. Si on le conserve, c'est qu'il a une autre utilité, pleinement idéologique. Ces gens-là n'ont pas été discrédités. Ils sont toujours là, ils sont toujours invités, alors qu'ils se sont, mais ils se sont plus que trompés.
3: On vous l'a souvent dit dans cette émission, l'économie est tout sauf une science. Et les prétendus spécialistes en ce domaine sont en fait des charlatans, des prêtres d'un culte absurde, ce qui est d'ailleurs un pléonasme. Incapables de voir se dessiner les crises qui nous tombent dessus, de prétendus spécialistes de l'économie qui ne sont pourtant jamais discrédités par leurs propres erreurs. Et cette religion du pognon s'appelle depuis quelque temps le néolibéralisme. Salut, c'est JBD, c'est La Voix Off, et on parle aujourd'hui d'économie, non pas avec un économiste, mais avec un philosophe. Parce que la philo, ça ne consiste pas seulement à gloser autour de concepts dans des salons entre gens qui se pensent intelligents. Comme la socio, la philo est un sport de combat pour comprendre le monde et pas seulement l'abstraction conceptualisée de son propre nombril. Et en l'occurrence, ce monde est dirigé par le culte du fric et par ses serviteurs, pour ne pas dire ses théologiens. On en parle pendant une heure avec votre invité, Norbert Lenoir, auteur de « Déconstruction du libéralisme » publié au temps des cerises.

0: Norbert Lenoir, bonjour.
1: Bonjour.
0: Comment peut-on vous présenter ?
1: Enseignant, professeur de philosophie. Alors, j'ai enseigné d'abord en lycée, après pendant pas mal d'années à l'université. Là, je suis professeur à Nice en classe préparatoire.
0: Prof de philo ?
1: Prof de philo, oui, une matière inutile pour certains. Enfin bon, je pense qu'elle a peut-être pas une utilité, mais une valeur du moins, qui tend évidemment à s'éroder avec les multiples déformes, je n'appelle pas ça des réformes, mais les multiples déformes de l'éducation nationale.
0: Je ne sais plus qui a dit « la philo en soi ça ne sert à rien, mais la vie c'est mieux avec ».
1: J'ignore l'auteur, mais j'y souscris, je pense que c'est mieux avec, oui, oui.
0: Est-ce que ça aide à rendre plus heureux ou à mieux supporter les choses, la philo ?
1: Une grande question, la philosophie conduit-elle au bonheur ? Non, je ne pense pas. Effectivement, la philosophie ne donne pas des recettes toutes faites pour être heureux. En revanche, je pense que la philosophie, on a besoin de concepts pour comprendre, pour s'éclairer. Et quand même, je pense que la philosophie apporte une certaine lucidité. Et je pense que pour être heureux, il faut être lucide. Même si ça peut conduire paradoxalement au désespoir, mais au moins ça sera un désespoir lucide sur notre modernité et sur le monde qui nous entoure et le monde politique et économique actuel. Mais quand même, je pense qu'il y a une grande valeur de ce point de vue-là de la philosophie qui nous apporte encore une fois une lucidité sur le monde, du moins.
0: Un ouvrage vient de paraître au temps des cerises, Déconstruction du néolibéralisme. Mais là, on n'est plus dans la philo, on est dans l'économie.
1: Précisément, encore une fois, il y a des grands auteurs, hein, alors on peut évidemment aller dans le côté opposé des grands auteurs de politique libéraux, tels que John Stuart Mill, Adam Smith, qui sont des philosophes et des économistes. Il ne faut jamais oublier qu'Adam Smith a commencé sa carrière par un traité de philosophie pure sur les passions. Et dans l'autre bord, évidemment, vous avez le grand Karl Marx, le grand penseur, qui est aussi à la frontière de l'économie et de la philosophie. Il faut se rappeler que Marx a fait une thèse sur les théories matérialistes, sur Démocrite notamment. Son espoir, c'était d'être professeur à l'université. En philosophie, bon, mais évidemment, le pouvoir en place en a décidé autrement. Et il est devenu ce qu'il est devenu, un grand penseur pleinement de l'économie, mais en fait, moi, je pense qu'il faut faire un peu exploser quoi, toutes ces cloisons entre la philosophie, l'économie, la littérature. Quand on est vraiment un grand écrivain en littérature, en économie ou en philosophie, on est les trois à la fois. Quoi. Si on lit l'allemand, Marx a un style absolument superbe. Je ne pense pas qu'il faille rentrer, coller, étiqueter les gens et compartimenter la pensée, en fait.
0: Je n'ai pas lu le Capital, mais j'ai cru en comprendre, malgré ce que les gens de droite notamment peuvent en dire, que Karl Marx, c'est pas tant de l'idéologie, mais une analyse économique. Or, ça arrange beaucoup de gens, en fait, de dire que Marx, c'est idéologique. Or, il y a une grille de lecture qui se veut rationnelle, à défaut de scientifique.
1: Concernant le Capital, bon, c'est un livre inachevé. La fin de sa vie a été consacrée à la rédaction du Capital. De son vivant, n'est paru que le premier tome, le tome 1 du Capital. Les deux autres tomes, 2 et 3, ça a été Engels qui l'a fait paraître. Donc fondamentalement, on ne peut qu'attribuer à Marx le premier tome. Et le premier tome est effectivement une analyse absolument serrée de la logique du capitalisme. Que d'ailleurs, pour rebondir sur le bouquin qui est paru au temps des cerises, je me place sous l'angle marxiste.
0: C'est bien pratique pour certains, notamment pourquoi pas pour l'oligarchie qui nous gouverne depuis un certain temps, finalement de dissocier philosophie d'économie. Or, les gens qui servent le capital, lui aussi utilise des concepts, des idées, un langage. Alors, est-ce que c'est de la philosophie, philosophie capitaliste ? Mais ces gens-là recourent à ces outils, notamment donc autour de ce bouquin récemment paru, hein, « Déconstruction du néolibéralisme ». Déjà, une définition. J'ai toujours tendance un peu à m'hérisser quand j'entends le préfixe « néo » devant un mot. Par exemple, « néo-nazi », je ne vois pas tellement ce que le nazisme a de nouveau. Enfin, si, on comprend bien qu'historiquement, ce sont ces gens qui s'en réclamaient après la défaite du Troisième Reich. Et quand on dit néolibéralisme, bien sûr, je vois bien cette histoire de ces jeunes économistes de droite qu'on a appelés les Chicago Boys, qui, dans les années 70, ont émis des dogmes qui ont été appliqués aux États-Unis par Ronald Reagan, puis par Margaret Thatcher.
1: Attention, les Chicago Boys, c'est pas en 80. Dès que Pinochet a pris le pouvoir, le lendemain, débarquaient au Chili les fameux Chicago Boys. La première politique, justement, néolibérale, a été menée au Chili.
0: Et le coup d'État de Pinochet, c'est le 11 septembre 1973 au Chili. Et cette école économique existait évidemment avant le coup d'État de Pinochet et leurs dogmes. Mais bon, voilà, quand on dit néolibéralisme, effectivement, je vois cette histoire donc, qui s'échelonne des années 70 et qui flamboie, qui éclate dans les années 80. Effectivement, Chicago Boys, Pinochet, Reagan, Thatcher. Donc je vois bien que néolibéralisme fait référence à une époque historique précise. Mais finalement, qu'est-ce qu'il attend de néo, ce bon vieux capitalisme ripolliné aux paillettes des années 80?
1: Il y a plusieurs événements. Enfin, là, on va évidemment simplifier. Pour moi, pour expliquer le néolibéralisme, on peut prendre, non pas dans un passé très très lointain, des années 80-90, on peut prendre 2007. 2007-2008, la crise. Enfin, cette crise. Hein. Moi, je mets des guillemets à crise. Hein, parce que c'est de comprendre, c'est pas du tout une crise. La fameuse crise des subprimes. La façon de rater, de mal comprendre ce qui s'est passé, c'est soit d'en faire la conséquence d'être cupide, avec des grands discours de quelqu'un qui vient d'être d'ailleurs inculpé, Nicolas Sarkozy, hein, qui avait dit « j'ai la solution hein, », c'est le grand discours de Toulon, « j'ai la solution, il faut moraliser le capitalisme ». Bon, honnêtement, si, évidemment, si on a un tout petit peu de soupçon d'esprit critique, bon, on en rigole, enfin, évidemment, ce rire est un rire quasiment dépressif, mais on en rigole quand même. Ou alors, justement, ce qui se passe, c'est la poursuite hein, du bon et vieux capitalisme qui, le soleil du capitalisme ne se couchait jamais. Mais justement là, pour moi, quand même, là, qu'est-ce qui s'est passé? Qu'est-ce qui s'est passé en 2007-2008? On nous a dit, évidemment, la presse nous a vendu, encore une fois, un scénario. Ce qui s'est passé, bon, ils ne pouvaient pas cacher qu'il y avait quand même un petit problème hein, du côté des banques, des sociétés d'assurance. Bon. Voilà ce qui s'est passé. Alors, pour la presse, évidemment, ils avaient tout de suite une théorie. Ce sont des êtres cupides, les traders, qui auraient évidemment fait des malversations financières et qui auraient fait sombrer. Aux États-Unis, c'est 4 000 milliards hein, de dollars qui sont partis en fumée. Et sur le total des pertes sur 2007-2008, mondial, c'est 25 000 milliards de dollars. Il est bon de, quand même de rappeler un peu ces chiffres. Hein. 25 000 milliards de dollars, c'est 10 fois le PIB français. Alors, ce qui s'est passé, c'est quand même c'est des montages financiers, notamment avec la titrisation, parce qu'il y a quand même un problème. Cette crise, il faut se poser la question. Évidemment que les médias n'ont pas mis en avant, ils avaient les coupables. Le capitalisme manquait de vertu, il y avait des gens vicieux, cupides, donc il suffit de moraliser. La question à se poser, c'est comment se fait-il qu'un problème local, la vente de crédit dans une région de Cleveland, aux États-Unis, comment se fait-il que cette explosion de cette bulle, Cleveland, a envahi le monde entier? C'est ça la question. Eh bien, ce sont deux techniques financières, la titrisation et le CDO, qui ont permis l'extension planétaire, sauf en Chine, mais bon, la Chine a des soucis, l'explosion planétaire. Et là, malheureusement, je vais faire un bond en arrière, on a comparé la crise de 2007 à la crise de 29. La crise de 29, elle s'est effectivement étendue, mais pas pour des raisons financières. Pourquoi la crise de 29 a touché l'Europe ? Parce que, avec notamment le New Deal, ils ont fait des politiques protectionnistes. C'est-à-dire que tous les Européens ne pouvaient plus exporter leurs marchandises du côté américain. C'est ça qui a créé fondamentalement la crise en Europe. Là, pas du tout. Il n'y a aucune politique protectionniste qui a été envisagée. C'est encore une fois des techniques financières, la titrisation et le CDO, qui ont pourri le monde. Alors, je vais aller vite. La titrisation, je rappelle, c'est quoi? C'est la transformation d'une dette privée, hein, pas dette publique, transformation d'une créance que l'on détient en un actif financier. Vous souscrivez un crédit pour acheter votre maison, la banque vous fait crédit, et la banque immédiatement transforme le crédit que vous avez en produit financier. Donc, la banque va posséder un paquet de crédits de plusieurs millions et va les revendre sous forme d'actifs sur le marché. Et c'est ça qu'on appelle les subprimes. Les subprimes, c'est cette création financière, ce produit financier tout à fait, entre guillemets, moderne. Et on se repasse la patate chaude. Tout ça, ce montage financier, se passe évidemment sous l'œil bienveillant des agences de notation, comme Standard & Poor's. En principe, ces agences de notation doivent veiller à la qualité financière des produits créés sur les marchés. Et les subprimes ont été notés avec la note la plus haute, les fameux 3A, donc c'est-à-dire la meilleure note. Et ces subprimes, on les a retrouvés de partout. Là aussi, on parle beaucoup de la dette des hôpitaux, ces hôpitaux publics, ils sont trop dispendieux, ils accueillent trop les pauvres, enfin bref, c'est pas vrai. Les hôpitaux sont fondamentalement endettés parce que ils sont, alors qu'ils n'ont pas voulu, hein, mais ils ont été pris dans la tourmente des subprimes. Il y a beaucoup de collectivités aussi en France. Alors, j'ai parlé du CDO. Le CDO, c'est un millefeuille. C'est de la pâtisserie financière. C'est-à-dire qu'au-dessus, comme la beauté du millefeuille, on met des produits financiers tout à fait sûrs. Et plus on s'enfonce dans le millefeuille, on a évidemment des actifs qui sont pourris. Et donc, évidemment, ces CDO, ces cotisations, toutes les banques du monde en ont acheté. On fait des plus-values avec et se sont répandues dans le monde. Voilà. La deuxième question que je poserai aussi, c'est pourquoi on en est venu aussi à vendre, remplaçons-nous à l'origine, pourquoi on a vendu, on a accepté que des gens dont on savait qu'ils n'étaient pas solvables, comment on en est venu à leur proposer des crédits. Ben là, si on adopte une petite lunette marxiste, c'est pour répondre à ce que Marx appelait la baisse tendancielle du taux de profit. C'est-à-dire que, notamment aux États-Unis, hein, il y avait une érosion des marges, l'économie s'essoufflait, et donc il fallait relancer par le crédit, ça c'est vraiment la logique américaine, il faut relancer la machine économique par le crédit. Donc voilà un petit peu la mise en contexte de cette crise, et dans mon livre, j'ai voulu justement explorer, aller au-delà de ce fait, pour montrer que, justement, cette crise relevait du néolibéralisme. J'entends à néolibéralisme toute cette politique par laquelle le capital se restructure. Se restructure objectivement, à travers notamment la finance, mais aussi subjectivement, parce que le néolibéralisme crée des nouveaux types de sujets, de nouveaux types d'individus, notamment la notion de capital humain. Ce que met en avant le néolibéralisme comme centralité, c'est le management, ce que j'appelle moi l'homme managé. Alors je peux me tromper, hein. La nouveauté, le préfixe néo, c'est qu'il y a une nouveauté. Oui, évidemment, ça appartient au capitalisme, c'est pas... Mais le capitalisme, encore une fois, pour dépasser à chaque fois cette baisse tendancielle du taux de profit, hein, cette chute du profit, il est obligé de se restructurer de façon objective, mais aussi subjectivement, en inventant un homme nouveau. Et là, alors, on peut en désespérer, mais on peut un petit peu être optimiste, peut-être qu'on a franchi le point de non-retour du capitalisme avec le néolibéralisme, parce que pour moi, le néolibéralisme, c'est un pouvoir total. C'est un pouvoir total, c'est-à-dire qu'il investit totalement nos vies. Il n'y a que le management, et ce que j'ai dit, la nouveauté absolue pour moi, c'est le coach, le coaching. Il y a des coachs de partout. Hein. Il y a une évolution dans le sens du terme. Le coach était, dans les années 80, ça existait, mais c'était l'entraîneur d'une équipe. Là, il y a des coachs en relooking. Et là, le pouvoir du coaching est énorme. Le management, le coaching, le marketing. Il y a un nouveau type de marketing avec le numérique. Tout ça, encore une fois, ce sont des façons d'essayer pour le néolibéralisme de faire désirer le capitalisme et ses structures objectives.
0: Norbert, pour faire avaler ça aux gens, alors outre le fait que la consommation est une drogue dure extrêmement addictive, voilà, moi-même j'ai une voiture, je vais au supermarché, je consomme des choses qui polluent, je me range dans les toxicos de la société de consommation, outre donc déjà cette addiction, il y a aussi chez ces gens qui tiennent les manettes du système capitaliste, il y a aussi des penseurs, qui ne pensent pas comme nous, évidemment, mais qui développent des concepts, qui développent un langage. Ben voilà, un historien américain a glosé il y a quelques décennies sur la fin de l'histoire, puisque l'URSS s'était effondrée, c'était la fin de l'histoire. Voilà, on refermait le livre de l'histoire de l'humanité, c'était terminé. On nous raconte depuis très longtemps qu'il n'y a plus de classe, il n'y a plus d'ouvriers, il y a des gens qui travaillent dans le tertiaire. Et donc, s'il n'y a plus de classe, bah, il n'y a plus de lutte des classes. Il n'y a plus de riches, il n'y a plus de pauvres. Là, je vois, par exemple, en ce moment, beaucoup de gens que je sais, intelligents, sont encore plus perdus que d'habitude. Je parle du Covid hein, et de ce qui en découle. Ils souffrent, ils sont en colère, mais finalement, comme on leur a dit tout, sauf les analyses des rouges, vous êtes en colère, mais dans un monde où il n'y a pas de riches, pas de pauvres, pas d'exploiteurs, pas d'exploités. Alors si, vaguement, il y a quand même des milliardaires qui flottent un peu dans la stratosphère avec Jeff Bezos, hein, il y a quelques méchants riches, mais il ne s'agit surtout pas du système capitaliste. Il a fallu imposer cette pensée-là, faire croire finalement que l'économie aussi est une science aussi rationnelle que la météo, qui est certes imprévisible, hein. Il a fallu aussi nous mettre dans le crâne tout un tas de dogmes, de vocabulaire. Bon, maintenant, on dit plus plan social, on dit plan de sauvegarde de l'emploi. Mais pendant très longtemps, pour nous faire passer des sales trucs, on y a collé l'adjectif social. Donc, on procédait à une charrette, un dégraissage, un licenciement, mais c'était un plan social. Donc, à la manœuvre, de l'autre côté, si j'ose dire, je ne sais pas si on pourrait les qualifier de philosophes, mais il y a des gens qui pensent, qui parlent et qui influent sur nos manières de percevoir le monde et de ne pas le comprendre.
1: Oui, non, mais bon, qui est des penseurs hein, du néolibéralisme et de taille. Bon, par exemple, il y a Hayek, hein, il a inventé un concept un peu jargonnant, la catalepsie, c'est-à-dire le fait que le marché serait en état d'autorégulation, selon l'offre et la demande. Enfin, bref. Et évidemment, à chaque fois que l'État interférerait dans cet équilibre du marché, le marché serait déséquilibré. Mais je reviens juste, il y a vraiment un phénomène étrange sur cette présentation, effectivement, de l'économie comme une science. Je m'excuse de me référer à chaque fois à mon livre, mais dans mon introduction, je pars à peu près de ce constat. Si on analyse les discours, justement, des grands économistes, des grands, évidemment, c'est ironique, hein, des grands économistes qui ont reçu ce fameux pseudo-prix Nobel d'économie, il y en a un qui s'appelle Kotis. En 2007, il a ce grand discours hein, en disant « Ça y est, la macroéconomie a résolu le phénomène des crises. » 2007, hein, le phénomène des crises. Maintenant, les immenses crises économiques n'auront plus lieu parce qu'on peut les prévoir. Enfin, bonnes gens, heureusement que nous sommes là. Maintenant, le monde sera évidemment un paradis sur Terre. Bon, malheureusement pour lui, quelques mois plus tard, là, il y a un problème.

0: un éminent épistémologue, enfin, c'est-à-dire quelqu'un qui s'intéresse à la découverte scientifique, au raisonnement scientifique, a créé un bon concept pour différencier un énoncé scientifique d'un énoncé qui ne l'est pas. Il est très simple, ce concept. Attention, c'est la réfutabilité. Si on regarde toute l'histoire des sciences comme point de référence, on va parler de la physique. Que se passe-t-il en physique? Eh bien, il y a des théories. Et à un moment donné, il y a une expérience ou un phénomène qui vient démentir cette théorie. Par exemple, on prévoit que tel phénomène doit arriver dans le cadre de cette théorie. Ce phénomène n'arrive pas. Ah ben, Popper dit, ben voilà, ce phénomène n'arrive pas, ne peut pas être expliqué par la théorie existante. Eh bien, la théorie est réfutée, il faut la réaménager, ou, et ça c'est la crise des sciences, où on va faire une théorie tout à fait nouvelle. Ce qui s'est passé, hein, la physique de Newton a été, non pas remplacée, mais elle a été complétée par la physique d'Albert Einstein. Mais là, qu'est-ce qui s'est passé en 2007? Mais tiens, à propos de Macron, hein, qui avait rédigé avec Attali, c'était le rédacteur, hein, du rapport 2007-2008, il y a Sarkozy qui a demandé à Attali, Macron est né là, hein, voilà, hein, lors du rapport Attali. Il a été donc tout genou, il y avait un parterre de... Enfin, moi j'appelle ça des pseudo-penseurs. Hein. Enfin, Attali, c'est pas un pseudo-penseur, c'est enfin bref. Tous ces gens-là ont pondu un rapport. Il faut lire le rapport, hein, toute l'introduction. C'est ça y est, hein. On va dans un taux de croissance, le chômage va être éliminé en 2-3 ans. En fait, on lit ça, et encore une fois, hop, en 2008, c'est la catastrophe. Donc, toutes ces prévisions, soi-disant économiques, ont été totalement démentis par l'expérience la plus simple. Qu'ont fait ces économistes? Ben rien. Ils ont continué à faire les mêmes prévisions, avec la même théorie, avec les mêmes concepts, avec les mêmes équations mathématiques qui sont totalement... Enfin, depuis les années 30, on a toutes les équations de la macroéconomie sont... absolument infondé, hein, mathématiquement. N'importe quel mathématicien sérieux peut le dire. Hein. C'est-à-dire que ce discours n'est pas un discours scientifique. L'économie n'est pas une science. Alors qu'est-ce qu'elle est? Pourquoi les présidents de la République et les ministres, hein, continuent à se revendiquer d'une telle, entre guillemets, science? Oui, c'est un discours purement idéologique. Pour, justement, faire passer ce discours qui n'a plus de classe, qui n'a plus de pomme. Mais encore une fois, heureusement qu'il y a le Secours catholique, Oxfam, enfin bon, des associations, qui viennent à chaque fois dire « Mais oui, mais enfin quand même, le taux de pauvreté augmente, il y a de plus en plus de pauvres, il y a de plus en plus de chômeurs, enfin bon. » Effectivement, on vit dans un monde totalement schizophrène, avec des discours hors sol, et une réalité qui, de temps en temps, vient frapper à la porte pour dire « Mais attendez, mais des pauvres et les pauvres augmentent. » Mais aussi, ce qui renforce ces discours, qui sont totalement idéologiques, hein, et non pas scientifiques, c'est que, comme tout le monde le sait, les médias ne sont plus libres. Ça fait un bon moment. D'où le problème. Moi, ce que j'appelle ça, bon, avec évidemment, sous couvert d'Orwell, 1984, il y a une police du langage. Il y a une police du langage. C'est-à-dire qu'il y a des mots, hein, qui sont véritablement crédités d'une charge positive, d'explication, et d'autres qui sont empêchés, qu'on ne peut pas prononcer, ou alors, si on les prononce, ils vont être radicalisés. Communisme, classe, hein, évidemment. Il faut regarder C8, hein, fait, si vous tenez plus de 5 minutes, c'est que vous avez une puissance absolue de tolérance, mais malheureusement, c'est regardé.
1: Encore que ça se soit un peu assoupli ces 10 dernières années, parce que, d'ailleurs, vous l'avez mentionné, il y a eu un moment où Sarkozy a fait un discours fustigeant le mauvais capitalisme, hein, en expliquant qu'il y en avait un bon. Oui. Ce qui était assez surprenant parce que, ne serait-ce que l'emploi de ce mot, il y a un peu plus de 10 ans, vous faisiez passer pour un promoteur du goulag. Maintenant, comme la situation se tend, il est devenu un tout petit peu moins tabou. Peut-être pas sur BFM ou sur C8. Hein, mais moi, j'ai cru remarquer qu'il y avait un certain nombre d'outils et de concepts qui étaient un petit peu moins tricards parce que, bah, évidemment, devant le truc en train de s'écrouler sous notre nez, ça devient compliqué de nier l'évidence jusqu'au point où que Sarkozy a atteint en faisant lui-même, Sarkozy faisant un discours contre le capitalisme. C'était quand même un truc assez extraordinaire.
0: Ouais. Mais j'aurais sur cette idée que quand même, il s'est passé donc en 2008 et après, quelque chose d'extraordinaire. Ces gens-là, ces économistes en vue, sont toujours invités, sont, je vais être méchant, mais il faut être méchant dans ce monde, il y a certains économistes qui enseignent toujours dans des grandes instances universitaires telles que Normal Sup, alors que ces gens-là ont été non seulement incapables de prévoir quoi que ce soit, une science est faite pour prévoir les phénomènes. Grâce à la physique, on est capable de balancer une fusée parce qu'on est capable de calculer la vitesse de libération. D'accord ? On prévoit. Ces gens-là, cette science, encore une fois cette science qui n'en est pas une, ce discours n'est pas scientifique, ne sert à rien du côté de la prévision. Donc, si on le conserve, c'est qu'il a une autre utilité. Pleinement idéologique, je l'ai dit. Mais encore une fois, ces gens-là n'ont pas été discrédités. Quoi. Ils sont toujours là, ils sont toujours invités à je ne sais pas, moi, pendant au moins 10 ans, on a entre guillemets, on va me traiter de staliniens, mais de les interdire d'antenne, enfin, d'avoir proféré tant de conneries. Quoi.
1: Puisqu'il est question des soi-disant spécialistes, c'est un rituel de cette émission. On va à nouveau écouter une chanson qu'on vous a déjà beaucoup passée à chaque fois qu'il est question des spécialistes qui ont toujours raison, surtout quand ils ont tort.

0: les spécialistes d'Alain Chamfort, véritable tube de cette émission, avant de retrouver Norbert Lenoir. Norbert Lenoir, parlons rapidement d'un sujet sur lequel on pourrait passer beaucoup de temps, la dette, ce choix politique de la dette. Chaque année, les riches fraudent au moins 100 milliards d'euros qui ne rentrent pas dans les caisses de l'État et tous les ans, la dette de la France s'alourdit de 100 milliards d'euros. Une opération mathématique qui n'est pourtant pas très compliquée à réaliser, mais pourtant ça semble très compliqué. Des gens très intelligents, les scientifiques de l'économie qui nous parlent dans les grands médias, nous disent de toute façon qu'on est trop bête pour comprendre ces questions-là, qu'il faut laisser à des gens sérieux, et que c'est quand même pas avec une simple soustraction qu'on pourrait résoudre ce problème.
1: Je rebondis sur la soustraction. Pour ces gens-là, la soustraction, c'est en fait, il faut soustraire de la réalité la véritable cause de la dette. Alors, dans toutes les émissions, notamment sur aussi la grande radio France Inter, où sévit depuis des années Dominique Seux, qui se donne comme économiste, mais en fait c'est un journaliste, économiste, nous répète quasiment tous les jours, hein, l'origine de la dette, c'est évidemment un État qui est trop dispendieux, qui fait trop de dépenses vis-à-vis des pauvres. Donc la dette, l'origine de la dette serait simplement budgétaire, c'est-à-dire pourquoi l'État est-il endetté ? Il y aurait un déséquilibre entre les ressources et les dépenses de l'État. Donc les ressources, il y a eu toutes les contre-révolutions fiscales, c'est un lointain héritage de Reagan, Thatcher, hein, les riches, soi-disant, payent trop, donc il faut alléger les impôts des riches. Bon. Cette explication d'un État trop dispendieux expliquerait évidemment que l'on fasse des coupes, une fameuse coupe budgétaire, notamment à l'hôpital. Je rappelle d'ailleurs que malgré tous les discours, la création des faux héros par le gouvernement des médecins, je rappelle que, on a eu les chiffres, il y a 7500 lits d'hôpitaux qui ont été supprimés cette année. Hein, donc ça continue. Donc, rappelons quand même que l'endettement de l'État, pour réel qu'il soit, il a une cause, évidemment, qui est disparue des écrans radars, hein, ça c'est clair, c'est la fameuse crise de 2007-2008. Les chiffres sont là. La dette représentait 64% du PIB en 2007. Et en 2008, donc après la crise, quand l'État, évidemment, a déversé de l'argent public en direction des banques, 83%. En un an, 64%, 83%. Bon. Donc, en fait, qu'est-ce qu'il y a derrière ? La dette, c'est un moyen de gouvernement, de gouverner. La dette, c'est un instrument disciplinaire. Il faut discipliner l'État. Il faut discipliner les gens au moyen de la dette. Ça, c'est très important. C'est-à-dire qu'il faut créer un État endetté. La dette permet de créer un État endetté pour avoir une politique d'austérité, certes, mais aussi une politique, ce que David Harvey, grand penseur du capitalisme, appelle l'accumulation par dépossession. Il s'agit, encore une fois, donc, de privatiser à tout va. Un exemple historique, il n'y a pas longtemps, s'est passé en Grèce. Que s'est-il passé en Grèce, sous le gouvernement de Tsipras ? Un raid de la finance sur la Grèce, mené par le FMI, la BCE, et évidemment, par le nom m'échappe, de la grande banque américaine qui avait trafiqué les comptes de la Grèce pour qu'elle rentre dans l'Europe. Donc, là, on a créé un État surendetté. Et qu'est-ce qu'on a imposé aux Grecs ? La vente des services publics, mais de leurs ports, de leurs aéroports et des plages aussi. Donc, ce pays a été vendu à la coupe aux multinationales. C'est cette politique qui est menée en France et malheureusement, cet État endetté que l'on poursuit légitime, encore une fois, la vente, la privatisation de tous les services publics, la mise en concurrence, enfin voilà, la mise en concurrence de la SNCF. Maintenant, entre la ligne Marseille-Nice, c'est ouvert à la concurrence, donc maintenant, il va y avoir des entreprises privées qui vont gérer le trafic ferroviaire entre Marseille et Nice, par exemple. Voilà, c'était juste ce petit point. La dette comme un moyen de discipliner l'État, les citoyens, et de faire accepter l'austérité, mais surtout la privatisation, tous azimuts, de tous les domaines. Voilà.
0: Alors Norbert, c'est rassurant hein, de savoir qu'il y a des gens dans votre genre qui essayent de déconstruire, d'analyser, de construire une analyse et un discours dans l'aspiration la plus rationnelle possible. Hélas, notamment en sciences humaines comme en histoire, on ne fait pas de l'histoire, notamment contemporaine, n'importe comment. On ne peut pas dire n'importe quoi. Il y a quand même aujourd'hui des masses d'archives de diverses sources qui, croisées entre elles, permettent quand même d'établir grosso modo des faits. Donc, il est compliqué de raconter n'importe quoi, sauf quand on se heurte à l'irrationalité et à l'émotion. Et là, j'en reviens au discours des servants du système capitaliste et néolibéral. Ces gens, en fait, sont plus que dans l'idéologie, peut-être même dans le dogme, si ce n'est pas la religion, la croyance.
1: Oui, oui. Alors, que l'on puisse faire un parallèle entre ces économistes et la religion, oui. La foi, peut-être, mais surtout cette politique d'ostraciser et de dire qu'il y aurait des hérétiques en économie. Et au sein de l'université française, il n'est pas bon, d'ailleurs quasiment on ne peut pas le dire, hein, qu'on est un économiste d'obédience marxiste, on doit se cacher et s'avancer masqué. Hein. Donc ils ont un pouvoir, non seulement un grand pouvoir de nuisance. En principe, si on est un penseur, on doit accepter la confrontation avec des idées qui viendraient réfuter ou montrer une certaine faiblesse de la pensée. Moi, je pense que c'est comme ça qu'on doit s'améliorer, progresser dans sa propre pensée. Mais eux, non. Eux, non. Et je ferai un autre rapport avec la religion. Ils pensent détenir la vérité parce qu'ils pensent être les détenteurs d'une vérité révélée. Eux seuls posséderaient la vérité économique. C'est délirant, quoi. Parce qu'encore une fois, 2007-2008, mais évidemment qu'il y a d'autres événements, mais quand même, une telle crise, avec, encore une fois, des dizaines de milliards de dollars de pertes, des dizaines de milliers de dollars, ça aurait dû provoquer quand même, ne serait-ce que de leur part, une remise un petit peu, une remise en cause, quoi. La foi. Je pense que c'est effectivement, comme le dit Kant, il y a deux mondes, il y a deux niveaux qui ne peuvent pas se rencontrer, quoi, et qui sont superposés. Il y a le domaine de la foi et le domaine de la raison. Effectivement, le discours critique, alors maintenant ça y est, il y a certains hommes politiques ou femmes politiques qui ont redécouvert le sens de radical. Hein. Radicalité, ça y est, maintenant c'est le mot à la mode. Oui, c'est vrai, radical, c'est prendre les choses à la racine. Hein. Affronter quelqu'un qui a la foi tout court, la foi catholique, ou la foi dans Mitterrand, ou la foi dans Sarkozy ou Macron, effectivement, on ne peut pas discuter, quoi. S'il n'est pas ouvert à des arguments rationnels, là, je pense qu'on ne peut pas, on peut pas établir un dialogue. Il va de soi que pour établir un dialogue, il faut quand même qu'il y ait un fond commun. Et ce fond commun, c'est au minimum d'accepter l'existence d'arguments rationnels. Mais aussi, je verrai une autre foi, une foi qui est non pas renforcée mais créée, la foi dans le réel, la foi dans un réel qui est projeté à longueur de journée par la télévision, même si de moins en moins, moi j'ai les jeunes étudiants que j'ai, la télévision pour eux c'est ça n'existe plus, quoi. Enfin, c'est un objet qui appartient à un monde archaïque, hein. Donc c'est des tablettes, c'est machin, et les accès aux informations. Et comme chacun sait, hein, les informations de Google, d'ailleurs, elles sont évidemment hiérarchisées. Donc, il y a cette foi, c'est-à-dire qu'on crée une adhésion au réel en gommant, en effaçant toutes les aspérités de ce réel. On crée une fausse réalité à l'aide d'un langage, de cette police du langage qui va empêcher des signifiants, des mots de naître, de proliférer. Et aussi, on crée une réalité visuelle ou sonore où toutes les aspérités sont gommées. Et je pense que ça, cette foi, elle est très très importante. Très importante, d'où évidemment l'utilité d'avoir, comme le disait Bourdieu, des contre-feux, des contre-discours, des contre-radios, d'où l'utilité d'avoir évidemment des radios qui donnent un petit peu la parole à des gens qui ont un discours un petit peu en décalage. Mais dire déjà ça, un discours en décalage, c'est montrer qu'il y a la puissance, cette foi, d'adhésion à cette réalité qui est préfabriquée. On préfabrique. Et c'est ça l'homme aussi nouveau, quoi. Comme on préfabrique les élections et qui va être vainqueur. Quels sont les partis qui ont droit d'exister, par exemple, si on reste dans une logique partidaire, qu'on appelle les partis de gouvernement. Et donc les autres partis ne sont pas de gouvernement, et donc ils ne peuvent pas gouverner, donc il ne faut pas s'intéresser à eux.
0: Il y a cette question de la foi et de la croyance. Je suis aussi entouré, d'ailleurs je me demande si je ne suis pas en train d'en faire partie, il y a aussi tout un tas de gens qui voient très bien le monde que nous voyons, avec ses ressorts méphitiques, mais il est tellement facile de se résigner, en fait, parce que ça donne l'impression que le système en face, le rouleau compresseur, est tellement puissant, qu'il soit médiatique ou policier, machin. La tentation de baisser les bras et d'aller arrêter de manifester avec des cheminots et des infirmières est là, quoi. Parce qu'on peut se dire, mais puis, bon, nom de Dieu, ça fait plus de 25 ans qu'on se prend des fessées tous les ans à chaque mouvement social, et passer, en ce qui me concerne, un quart de siècle à perdre, ça commence à être fatigant. Si vous voulez passer par la soumission volontaire de la Boétie, hein, puisqu'ils ne sont grands que parce que nous sommes à genoux et que la tentation de s'y mettre à genoux, finalement, elle est là, et on pourrait comprendre qu'on soit un peu fatigué des fois. c'est pas vraiment une question.
1: Je partage tout à fait ce sentiment de, évidemment, que l'on sent, hein, et évidemment que le pouvoir est ravi, hein, c'est la douce musique de l'impuissance. Comme Sarkozy, moi les grèves, il n'y en a plus. Hein. Oui, mais il y a de quoi être désespéré, c'est clair.
0: Je crois que la citation de Sarkozy, c'était « quand il y a une grève, tout le monde s'en fout parce que personne ne s'en rend compte ».
1: Oui, mais c'est ça. Oui, oui, non, mais c'est sûr, et même si on refait l'histoire du monde, effectivement, il y a quelques surgissements de liberté politique, pour évidemment tout de suite que le couvercle soit mis dessus. Hein, je veux dire, ça, c'est. Ouais. Là, fondamentalement, j'ai pas de réponse. Je comprends tout à fait, hein, ce sentiment d'impuissance. Et évidemment, en contrepartie, il faut tout de suite être au clair avec ça, c'est que. Cette impuissance, encore une fois, cette douce musique de l'impuissance est favorable au renforcement du pouvoir qui nous a servi. Hein. C'est clair aussi, donc il faut maintenir... Alors, j'allais dire la foi, comme quoi, on n'y échappe pas. Mais c'est vrai, la foi, ou du moins, alors si on veut être tout à fait laïque, l'espoir, l'espérance dans quelque chose de meilleur. Bon, ça, c'est... bon. Il y a aussi une pensée qui me vient, c'est que quand je dis qu'on vit dans un monde schizophrène, mais je dirais maintenant un monde maintenant criminel, là de plus en plus, me semble-t-il, ça, bon, moi je ne suis pas compétent dans ce domaine, mais me semble-t-il que là on ne peut pas échapper aussi à dans la critique du capitalisme, bon, chose que je n'ai pas faite, hein, une critique fondamentalement écologique. Mais encore une fois, aucune décision réelle n'est prise. Aucune. Hein. Ça, c'est, évidemment, on nous bassine avec les COP 21, 22, 26, 36, qui ne servent strictement à rien. Mais à rien, parce que le battage médiatique, des grands mots. Hein, là, il y a la COP qui se tient ou qui va se tenir. Ils n'interdisent toujours pas que les grandes entreprises payent soi-disant des amendes. Enfin, c'est, me semble-t-il, que là, avec les rapports du GIEC qui tombent, c'est la cécité absolue, quoi. C'est après, comme le disait Marx, c'est après moi le déluge. Mais bon. Mais encore une fois, il y a des gens qui, au moins, se battre pour être lucide, quoi. Voilà. Maintenir cette flamme, la flamme de la critique, pour au moins être lucide. Alors évidemment, certains diront, ouais, ok, ça va pas loin, peut-être.
0: Là aussi, c'est pas forcément une question. Cette émission de radio là s'intéresse particulièrement à notre histoire populaire et à la façon dont on nous la raconte ou dont on nous la raconte surtout pas. Dans le lot, eh ben, il y a le lessivage, le vidage de sens de notre histoire. On nous parle typiquement d'acquis sociaux. Bon, alors on voit bien à l'heure actuelle qu'il n'y a rien d'acquis et que ces droits qui ont été conquis et non pas acquis
1: c'est clair.
0: Par nos anciens. Mais il y a eu un tel vidage du sens de notre histoire populaire qu'on a mis aussi dans la tête des gens que la conflictualité, c'est pas bien. J'observe souvent autour de moi en discutant qu'il y a même une confusion entre le rapport de force et la violence. Et que, ma foi, une solution, ce serait peut-être aussi d'aller faire sa petite expérience alternative. Voilà, moi je fais du compost dans mon jardin, et alors j'ai pas de colibris qui viennent picorer, mais je nourris mes oiseaux, j'apporte ma petite goutte au biotope universel. Mais je pense que ça suffit pas. Mais je suis tellement ébranlé que, je t'avoue, je me dis, bon, est-ce que finalement, lutter contre tout ça, ou supporter l'époque, je sais pas, ce serait pas d'aller monter une espèce de kibbutz au fin fond de l'Ardèche, parce que bon, ma foi, aller manifester avec des cheminots, des infirmières et des profs, je le fais depuis 25 ans et j'ai pas l'impression que ça fasse avancer le schmilblick. Des fois, dans les moments de positif, je me dis que ça aura peut-être contribué à ralentir un peu le rouleau compresseur capitaliste qui est en train de nous broyer.
1: Je vais rebondir là sur évidemment cette police, toujours pareil, hein, cette police du langage, hein, déformer la réalité en déformant le discours. Acquis sociaux. Effectivement, acquis sociaux. Pourquoi acquis sociaux, c'est important pour eux de dire acquis sociaux, c'est éliminer l'histoire.
0: Ça veut dire qu'on n'a pas lutté pour la retraite, la sécu, les services publics, il n'y a pas eu de conflit.
1: C'est ça. C'est-à-dire que ces acquis sociaux, on les a accordés, hein, un gouvernement, alors lequel on ne sait plus, mais un gouvernement, hein, très sympathiquement, aurait accordé de façon magnanime quelques avantages sociaux, mais maintenant, il est temps de les reprendre, parce que vous savez, nous traversons une crise. Donc ça, véritablement, ce terme d'acquis sociaux, c'est pour éliminer l'histoire, et notamment, évidemment, éliminer que ce ne sont pas des acquis, des droits qui ont été justement conquis dans la lutte par des mouvements conflictuels. C'est éliminer l'histoire, éliminer la texture de l'histoire, qui est effectivement donc révolutionnaire. L'histoire est révolutionnaire. C'est par des révolutions, des révoltes, des conflits que les droits ont pu être inventés, créés, étendus. Deux, je rebondis sur, effectivement, donc, aller manifester, c'est ralentir. Mais c'est déjà pas mal. C'est-à-dire que là, on aurait quand même l'idée d'abord, avant d'avoir une politique positive, l'idée d'une politique négative. Alors, une politique négative, je m'entends. Politique négative, c'est justement avoir déjà un effet de retardement. Retarder, non pas l'inéluctable, mais retarder leur volonté. Montrer quand même qu'ils ne sont pas seuls. Quoi. Montrer qu'il y a des gens qui sont contre. Alors, effectivement, on perd. Mais c'est montrer qu'on existe déjà. Et effectivement, dans les mouvements, politiquement, il y a quand même quelque chose qui ne va pas, enfin, me semble-t-il, hein. C'est qu'il n'y a qu'une politique négative, de retarder, de retardement. Mais il n'y a pas de politique positive, fondamentalement positive. C'est-à-dire, non pas contre, alors évidemment, il faut, là, encore une fois, je dénigre pas ça, hein, dire qu'on est contre la réforme, la liquidation, hein, des retraites de la santé. Mais c'est néolibéral, ça. Hein. Juste, j'ouvre une parenthèse. Le libéralisme, si on lit les libéralismes, c'est du 18e, hein, 18e, 19e siècle, pour les libéraux, même Adam Smith, hein, qui est donné comme le père du libéralisme, l'inventeur du marché, hein, la main invisible, c'est lui. Bon, bref, il accepte que le marché ne peut pas tout faire. Il le dit expressivement dans La Richesse des Nations, tome 1. Il dit, par exemple, pour administrer les ports, pour administrer les transports, le marché, ça ne va pas. Parce que les profits ne vont pas être assez élevés et le marché ne pourra pas s'intéresser. Aux yeux des libéraux, alors évidemment, c'est petit, mais il y a

0: c'est voilà. Juste sur le fonder un kibboutz, oui, c'est ce que j'appelle la politique des brèches. On peut aussi effectivement dire, autre possibilité d'une politique peut-être à la fois négative et positive, ça serait une politique hybride, c'est-à-dire que bon, le grand soir n'arrivera jamais, ou n'arrivera pas du moins, dire pourquoi ne pas essayer des expériences. Bon, ça, ça a été fait, hein, certains penseront, mais attendez, dans les années 70, qu'est-ce qu'on a fait ? Ouais. Mais pourquoi ne pas peut-être aussi réactiver les expériences locales, bon, encore une fois, il y en a qui le font, hein, d'une économie non capitaliste. Pourquoi pas ? C'est la théorie des brèches. Et à partir de cette brèche, essayer de contaminer le système capitaliste. Oui, oui. Mais sur le plan des partis, encore une fois, si on reste dans la logique, bon, moi j'ai une grande critique, hein, sur la logique partidaire, mais si on reste sur le plan d'une logique partidaire, donc d'élection entre des partis, pour moi, il n'y a aucun parti qui fondamentalement développe une politique positive. D'avoir un projet de sortie de ce type d'économie.
1: Norbert Lenoir, évidemment, vous êtes philosophe, vous intéressez à l'économie, aux idées. Vous n'êtes pas cartomancien ni équipé de boules de cristal. Mais alors donc, puisque le mot de résistance est très à la mode ces temps-ci, hein, pour qualifier des choses qui me semblent d'ailleurs assez éloignées de ce qu'a été la réalité de la résistance française entre 40 et 44, mais peu importe. Bon, rester lucide, c'est rester debout, déjà c'est pas mal. Et on fait quoi ? On attend que le système capitaliste s'effondre sur lui-même ?
0: Non, c'est ça, c'est... Là, certains du moins attribuent à Marx cette idée. C'est-à-dire que bon, de toute façon, il y aurait une logique, le système capitaliste est lancé. Évidemment, c'est un système qui repose sur des contradictions, il les surmonte, et à un moment donné, il va être incapable de surmonter la contradiction finale. Il va s'effondrer tout seul. On peut se dire, mais pourquoi Marx a fondé l'AOT, a participé au mouvement des syndicats ? Non, le capitalisme ne s'écroulera pas tout seul, c'est clair. Donc, il faut, encore une fois, maintenir cet espoir, mais pas qu'un espoir vain, cette entreprise de lucidité, et aussi de discussion avec des gens pour essayer de comprendre ce qui se passe, quoi, et les contradictions internes. Bon, on n'en a pas parlé, hein, des contradictions internes du capitalisme. C'est le capitalisme est un système contradictoire. C'est un système qui ne peut créer que l'inégalité. C'est un système qui ne fonctionne et qui ne peut fonctionner que sur un rythme inégalitaire, en renforçant les inégalités, mais partout, sociales, économiques et politiques.
1: Norbert Lenoir, on va se quitter en citant à nouveau ce dernier ouvrage. C'est paru au Temps des Cerises et ça s'intitule « Déconstruction du néolibéralisme ». Merci beaucoup.
0: Merci et au revoir.
1: Et voilà les amis, c'est pas parce qu'un combat semble perdu qu'il ne faut pas le mener. Après tout, hein, souvenez-vous, en 1940, tout le monde était persuadé que le Troisième Reich allait durer 1000 ans, et ça n'a pourtant pas empêché une poignée de gens de résister avec des bouts de ficelle. Et puis tout ça, c'est aussi une histoire de dignité, et de ce qu'on a envie de voir quand on s'aperçoit dans une glace. Un esclave résigné, voire volontaire, ou un être humain libre et tendant à la rationalité. C'est ici que se termine cette conversation à réécouter sur notre site, polymixetlavoixoff.com, qu'on vous invite à explorer, notamment avec son moteur de recherche, dans lequel on peut par exemple taper le mot « capitalisme ». Ça vous indiquera plein d'autres émissions également en écoute. Alors plus que jamais, ce n'est qu'un combat. Continuons le début. Et à très bientôt sur cette même antenne. Salut.
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0: 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Micro Jean Pélichon. L'arrivée de mon père en France, oui, migré d'hier, migrant d'aujourd'hui. C'est en voyant ce qui se passe à Sogat que Martine Storti, auteur du roman « L'arrivée de mon père en France », a décidé de publier chez l'édition Michel de Maulle une réflexion sur sa généalogie italienne. Reportage de Jean-Louis Riwal de Radio Oxygène pour Radio Zone.
1: Mais où est donc Ornicard ? Une émission proposée et présentée par Jean-Louis Riwal.
2: Pour moi, l'exil, c'est ça. C'est le fait que on ne sait pas, on reste un peu dans l'inconnu et il n'y a pas beaucoup de traces. L'exil et l'émigration. C'est vrai que du côté de ma mère, qui est donc française et dont les parents étaient en France, etc., il y a quelques objets. Il y a un portrait de sa mère, j'ai une bague qui a appartenu à ma grand-mère. Du côté des émigrés, on a l'impression qu'ils partent comme ça.
1: Aujourd'hui, l'arrivée de mon père en France, deuxième partie, migrant hier, migré aujourd'hui.
2: Voilà, je crois qu'il y a un arrachement. Il y a un arrachement. Il y a une part de soi qu'on n'emporte pas. Il y a quelque chose qu'on laisse, que ces gens qui partent laissent.
1: Pour connaître les conditions de venue en France de son père dans les années 30, Martine Storti est allée à la rencontre des migrants d'aujourd'hui. Ceux que l'on rencontre à Lampedusa, à Sangatte, en Mauritanie, dans les îles Canaries. Quel rapport ? La réalité économique et le profil même des migrants ne sont pas identiques, mais le sentiment vécu par l'arrachement à sa terre, lui, demeure, malgré tout, malgré le temps qui passe. Journaliste, elle est maintenant inspectrice générale de l'éducation nationale. Notons qu'elle a été chargée de mission au cabinet de Laurent Fabius lorsque celui-ci était Premier ministre et conseillère technique en charge de la politique audiovisuelle extérieure auprès du cabinet d'Alain Decaux, alors ministre de la Francophonie, entre 1989 et 1991. Elle vient de publier « L'arrivée de mon père en France » aux éditions Michel de Maulle. Martine Storti.
2: Moi, je suis née en France, je suis complètement française, j'ai une part italienne, mais encore une fois, elle n'ampute pas du tout le fait que je sois française. C'est, au contraire, c'est un enrichissement considérable. Mais l'exil, j'ai fait l'expérience de l'exil, j'ai fait l'expérience d'aller ailleurs, mais comme ça, provisoirement. Pour moi, l'exil, c'est ça. C'est le fait que on ne sait pas, on reste un peu dans l'inconnu et il n'y a pas beaucoup de traces. L'exil et l'émigration. C'est vrai que du côté de ma mère, qui est donc française et dont les parents étaient en France, etc., il y a quelques objets. Il y a un portrait de sa mère, j'ai une bague qui a appartenu à ma grand-mère. Du côté des émigrés, on a l'impression qu'ils partent comme ça. Alors, en effet, c'est un miracle que mon père ait emporté ces photos de Chine, qui me donnent d'ailleurs des images de la Chine qui n'existent plus, parce que probablement que ce que je vois de Pékin ou de Shanghai a dû être ces dernières années complètement détruit. Mais il n'y a rien, il n'y a aucune photo d'enfance. Or, j'ai des photos de ma mère petite fille. Bien que c'était pas du tout une famille très riche, donc c'est quelques petites photos comme ça, ils avaient pas. Bon. Mais je n'ai aucune photo de mon père enfant, je sais pas du tout à quoi il ressemblait. Il y a aucun objet. Et à part ces photos, mais il avait déjà 18, 19, 20 ans, si vous voulez. Voilà. Je crois qu'il y a un arrachement. Il y a un arrachement. Il y a une part de soi qu'on n'emporte pas. Il y a quelque chose qu'on laisse, que ces gens qui partent laissent. C'est d'ailleurs pour ça que vraiment, je ne veux pas du tout être dans l'angélisme, mais la manière dont on parle, dont certains parlent depuis des années maintenant et aujourd'hui, des émigrés, comme si ces gens qui s'embarquent là dans des conditions épouvantables au Sénégal, dans les côtes africaines, et qui arrivent, qui encore hier, il y a deux jours, il y avait une dépêche là dans Le Monde, 24 morts d'un bateau qui arrive aux Canaries, 24 cadavres. Moi, je suis allée à Lampedusa, au cimetière de Lampedusa, il y a des tombes anonymes parce que ce sont des gens qui sont arrivés morts. Alors, est-ce qu'on croit que ces gens-là, ces hommes, ces femmes, ces enfants, quittent le pays, la fleur au fusil, radieux, ravis, contents, pour venir voler le pain des Français, comme disait l'autre connard ?

0: entre l'immigration de votre père en 1930-1931 lorsqu'il vient s'installer dans la région parisienne et les formes migratoires telles qu'elles s'observent aujourd'hui avec la présence de cette forteresse Europe hein, qui endigue toute venue, qu'elle vienne donc d'Afrique subsaharienne ou d'Asie ou d'Europe, d'Europe de l'Est, on s'aperçoit malgré tout que les formes migratoires entre ces 70 ans, 80 ans qui nous séparent de l'immigration ou des immigrations portugaise, espagnole, italienne, polonaise et les formes migratoires aujourd'hui ont considérablement évolué. Vous êtes allé à Lampedusa, vous êtes allé également donc à Calais, hein, ce qui est l'objet même du début de votre réflexion. Vous êtes allé également en Mauritanie. Vous avez vu ces migrants.
1: Oui, j'ai vu. Alors, oui, j'en ai vu en tous les cas un certain nombre. Oui, bien sûr que les formes évoluent. Moi, je ne dis pas du tout que ce qui arrive aux émigrés aujourd'hui et ce qui s'est passé pour ces émigrés européens des années 30, c'est la même chose. C'est pas la même chose parce que d'abord, en effet, l'émigration au début des années 30, en tout cas, était tout à fait voulue. On peut plus davantage comparer les années 30 et les années 50-60, hein, pour un pays comme la France ou pour d'autres pays européens où on est allé les chercher, hein, les émigrés. Ils ne sont pas venus d'eux-mêmes. Sans doute étaient-ils très contents de gagner mieux leur vie, mais je veux dire, on est allé les chercher parce qu'on avait besoin d'une main-d'œuvre. Peut-être que ça reviendra d'ailleurs. Mais ce n'est pas du tout la même chose, en effet. Et en même temps, quand je me suis mise à écrire ce livre, j'ai un peu travaillé sur l'aspect, non pas conditions matérielles. Conditions matérielles aujourd'hui sont épouvantables. Ces types et ces femmes et ces enfants sur ces rafiaux qui se font en effet d'abord voler, violer, arnaquer par tous les passeurs qui sont eux-mêmes des émigrés. Bon. Et puis ces conditions matérielles de traverser des mers, bon, ça n'est en effet pas la même chose que de prendre son car pour passer de la frontière italienne ou la frontière espagnole, etc. Mais moi, j'ai été beaucoup frappée, je suis toujours beaucoup frappée par les questions de langage. Or, on s'aperçoit que le langage aujourd'hui tenu par non seulement le gouvernement français, mais l'Europe tout entière, l'Union européenne tout entière. L'expression d'immigration choisie. L'idée qu'il faut regarder ce sont vraiment de vrais mariages et pas des mariages arrangés ou des mariages blancs. Savoir si, en arrivant, ils auront de quoi vivre un peu financièrement, etc. Toute une série de mots qu'on pourrait citer, là, puisqu'ils sont dans mon livre, sont très exactement les expressions utilisées au milieu des années 30 par le gouvernement français et par plusieurs gouvernements européens. Alors non seulement à l'égard de l'immigration de travail, même si elle avait une part politique, mais enfin essentiellement une immigration de travail des Polonais, des Italiens, des Espagnols, etc. Mais à l'égard, et là, elle était complètement politique, de l'immigration juive. C'est-à-dire des gens qui comprenaient, de ces juifs autrichiens et allemands, qui comprenaient qu'il fallait s'en aller. On est frappé par la similitude des mots. Hein. C'est-à-dire, à l'époque, on parle, comme aujourd'hui, on parle d'immigration choisie. C'est-à-dire, il faut faire le tri. Il faut faire le tri entre ceux qui peuvent venir et ceux qui ne peuvent pas venir. On s'interroge sur est-ce que ce sont vraiment des réfugiés ? Est-ce qu'ils ont vraiment... Est-ce que ce qu'ils disent est vrai ? Donc, encore une fois... les conditions sont tout à fait différentes, les situations sont tout à fait différentes, les raisons de l'immigration aussi. Mais c'est quand même étonnant, cette constante de la manière de la dire. Non seulement de la manière de la dire, mais ensuite de la manière de la traiter. On va faire le tri. Aujourd'hui, qu'est-ce que fait l'Europe ? Là, il y a énormément, non seulement d'enquêtes, de reportages, etc., qui le montrent, mais d'études, là aussi, des documents, des décisions des conseils européens. L'Europe est très embêtée, parce que justement, elle se souvient de son passé. Donc, elle a un peu des problèmes d'ordre moral. Qu'est-ce que fait l'Europe ? Elle essaie d'externaliser ce que vous avez dit tout à l'heure, l'Europe frontière. C'est pire que ça. C'est même pas l'Europe frontière, c'est l'Europe qui demande aux autres d'être la frontière. Pourquoi on se réconcilie avec Kadhafi ? Pourquoi ces voyages de Kadhafi, ces tourne-pistes autour de Kadhafi, que ce soit en France, en Italie ? Parce qu'on dit à Kadhafi, si vous pouvez les garder, là, ceux qui sont en Libye, et les empêcher de prendre les bateaux, allez-y, on sera bien content, et en échange, on vous donne le canal machin pour exporter le gaz, le pétrole, etc. Donc, on dit pareil aux Marocains. L'Espagne se tamélie là. Donc la barrière, pour pas choquer nos âmes, n'est-ce pas, sensibles, et pour pas qu'on se fasse traiter par nos petits-enfants de salauds, comme on peut traiter, comme certains peuvent traiter leurs parents ou leurs grands-parents, de ne pas avoir été des justes pendant la guerre, mais on externalise, on dit aux autres, faites-le. Mais attention, on leur dit, on sera vigilant, on va regarder les droits de l'homme. Respecter les droits de l'homme. Non mais ça c'est le pire. On est dans une espèce d'hypocrisie. Enfin pas dans une espèce, dans une totale hypocrisie. C'est-à-dire on demande aux autres à la fois de faire le sale boulot et en même temps on leur demande de le faire en respectant les droits de l'homme. Tout ça pour parce que nous ça nous gêne aux entournures. On est enfin. Ça ne gêne pas tout le monde, mais ça en gêne un certain nombre quand même, aux gens tournures, d'être soi-même dans cette situation extrêmement ambiguë ou ambivalente. Alors, évidemment, moi je ne dis pas il faut accueillir toute la misère du monde. Par parenthèse, précisons que Michel Rocard, qui est accablé par certains parce qu'il a osé dire « la France ne veut pas accueillir toute la misère du monde », on cite jamais la deuxième partie de la phrase « mais elle doit en prendre sa part ». En effet, on ne peut pas ouvrir comme ça, accueillir tous ceux qui frappent aux portes, d'autant qu'avec la crise qui est devant nous, parce que la crise n'est pas derrière nous, elle est devant nous, les conditions de vie vont être de plus en plus difficiles. Mais on ne peut pas... moi, ce qui m'agace le plus, si vous voulez, c'est l'hypocrisie. Disons-le franchement, on ne peut pas en effet accueillir toute la misère du monde. Mais cette idée de demander aux autres de faire le travail que nous ne voulons pas faire parce que ça nous perturbe un petit peu moralement, là je pense que c'est assez insupportable.

0: Et effectivement, là, vous interpellez finalement ce que peut être la politique ou les politiques françaises depuis, depuis 3-4 ans, depuis, depuis 2007, grosso modo, depuis mai 2007. Vous, comment vous voyez évoluer les choses ?
1: Qu'on ne puisse pas accueillir tout le monde, je le pense. Pas non plus faire comme si, porte ouverte et allons-y, allons-y. Le problème, c'est comment est-ce qu'on traite les gens une fois qu'ils sont là, même si ensuite on ne veut pas qu'ils y restent. Moi, ce que j'ai vu à Calais, ce que je n'ai pas vu à Ceuta et à Melilla, mais que j'ai lu, ce que j'ai vu à Lampedusa, mais restons en France, restons à Calais. C'est, attendez, ça n'est pas digne de la République que ces gens, une fois qu'ils sont là, soit dans cette la jeune gueule, la jungle, faut paraît-il prononcer à l'anglaise, jeune gueule. Mais c'est pire. Moi, j'ai vu beaucoup de camps de réfugiés dans beaucoup de pays. Hein. J'ai vu les camps en Afghanistan, j'ai vu les camps en Albanie, j'ai vu les camps au Pakistan, j'ai vu des camps en Afrique, j'ai vu des... Bon, ça n'a rien à voir, pardon de le dire comme ça, avec le traitement de ces gens qui sont dans leur merde, littéralement dans leur merde, à ciel ouvert, dans un espèce de petit bois qui est raflé, nettoyé. Cette expression est extraordinaire. Toute la presse dit nettoyer la jeune gueule, pour que 3 jours après, d'ailleurs, ça soit... C'est-à-dire des gens qui sont traités comme des bêtes. Des gens qui sont traités comme des bêtes. Je veux dire, ils vivent dehors par moins 15 degrés. Dans des... Il y en a d'autres. Parce que la fermeture de Saint-Gaëtan, ça voulait dire ça. C'est pas que les émigrés ne viennent plus. C'est qu'au lieu d'avoir un lieu un tout petit peu humain où on peut se laver, où on peut s'asseoir à une table pour un bol de soupe, ben non, ils sont comme ça dans n'importe quelle situation. Donc ils dorment dehors, ils sont dégueulasses. Évidemment qu'ils puent. Qu'on peut pas se laver. Et même aujourd'hui, les douches n'existent plus. Moi, je les ai vus aller prendre les douches dans la petite maison de la Croix-Rouge. Donc, ils sont là, dans ce terrain, dans ce petit bois épouvantable. Ils sont éparpillés le long de la côte, dans des silos, dans des... Non, c'est ça qui n'est pas admissible. Rien, et puis rien n'en paie. Et puis, il faut voir comment on leur parle, comment... voilà, c'est cette brutalité-là qui n'est pas acceptable. Ils sont là. Ça n'est pas parce qu'on ferme Saint-Gaëtan qu'ils ne viennent plus. Anecdote. Hein, que je raconte dans mon livre. 2002, donc automne 2002, j'y retourne au printemps 2003 à Calais pour voir un petit peu si la situation évoluait. Et j'assiste donc à ces scènes où il y a le petit bungalow de Médecins du Monde, s'appelle la cabina, et devant cette cabina, des collectifs distribuent à manger un petit sac. Le midi, c'est un repas froid, le soir, ça sera dans un autre endroit, un repas chaud. On leur distribue donc un œuf dur, une banane, une boîte de thon, quelque chose pour se nourrir. Ils sont très nombreux. Évidemment, au bout d'une heure, tout le terre-plein est jonché de sacs en plastique, de boîtes de conserve, d'épluchures de bananes, etc. Pourquoi ? Parce qu'il n'y a pas de poubelle, cet endroit-là. Et pourquoi il n'y a pas de poubelle ? C'est une décision de la mairie de l'époque. On ne met pas de poubelle parce qu'on ne veut pas officialiser le lieu. Il n'y a pas de poubelle, il n'y a pas de réfugiés, il n'y a pas d'émigrés, il n'y a personne. Et donc, il n'y a pas de problème. Ça, c'est extraordinaire. Ouais. Alors, du coup, qu'est-ce qu'on repasse là ? On se dit, ils sont dégueulasses, ces gens-là. Ils foutent toutes leurs ordures par terre. Ah ben oui, mais vous voulez qu'ils les mettent ? Donc, cette idée que si on ne met pas de poubelle, c'est comme si ça n'existait pas, ben voilà, on ferme Saint-Gaëtan. 7 ans plus tard, la situation... Mais il n'y a plus de réfugiés, il n'y a plus de... Mais non, ils sont là.

Merci à Martine Storti, auteur de L'arrivée de mon père en France aux éditions Michel de Maulle. Elle est aujourd'hui inspectrice générale de l'éducation nationale.

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1: C'était l'arrivée de mon père en France. C'est le titre d'un livre de Martin Storti, qui, à force de voir les agglutinés de Sangatte, a décidé d'agir et de parler elle aussi, aux éditions Michel de Maulle. Reportage de Jean-Louis Riwal de Radio Oxygène pour Radio Zone. C'était Espace Ouvert, le magazine de l'intégration, comme chaque mardi à 19h30, en reprise chaque 6h sur 24h. Au micro, Jean Pellichon. Salut.

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4: Peut-être qu'on a franchi le point de non-retour du capitalisme avec le néolibéralisme, parce que pour moi, le néolibéralisme, c'est un pouvoir total. C'est un pouvoir total, c'est-à-dire qu'il investit totalement nos vies. L'économie n'est pas une science. Alors qu'est-ce qu'elle est ? Pourquoi les présidents de la République continuent à se revendiquer d'une telle, entre guillemets, science ? Oui, c'est un discours purement idéologique. On vit dans un monde totalement schizophrène, avec des discours hors sol, et une réalité qui de temps en temps vient frapper à la porte pour dire « Mais attendez, mais des pauvres, les pauvres !» Il y a certains économistes qui enseignent toujours dans des grandes instances universitaires telles que Normalsup, alors que ces gens-là ont été non seulement incapables de prévoir quoi que ce soit, une science est faite pour prévoir les phénomènes. Cette science, encore une fois cette science qui n'en est pas une, ce discours n'est pas scientifique, ne sert à rien du côté de la prévision. Si on le conserve, c'est qu'il a une autre utilité. Pleinement idéologique, ces gens-là n'ont pas été discrédités. Ils sont toujours là, ils sont toujours invités, alors qu'ils se sont plus que trompés.
3: On vous l'a souvent dit dans cette émission, l'économie est tout sauf une science. Et les prétendus spécialistes en ce domaine sont en fait des charlatans, des prêtres d'un culte absurde, ce qui est d'ailleurs un pléonasme. Incapables de voir se dessiner les crises qui nous tombent dessus, de prétendus spécialistes de l'économie qui ne sont pourtant jamais discrédités par leurs propres erreurs. Et cette religion du pognon s'appelle depuis quelque temps le néolibéralisme. Salut, c'est JBD, c'est La Voix Off, et on parle aujourd'hui d'économie, non pas avec un économiste, mais avec un philosophe. Parce que la philo, ça ne consiste pas seulement à gloser autour de concepts dans des salons entre gens qui se pensent intelligents. Comme la socio, la philo est un sport de combat pour comprendre le monde et pas seulement l'abstraction conceptualisée de son propre nombril. Et en l'occurrence, ce monde est dirigé par le culte du fric et par ses serviteurs, pour ne pas dire ses théologiens. On en parle pendant une heure avec votre invité, Norbert Lenoir, auteur de « Déconstruction du libéralisme » publié au temps des cerises.

0: Norbert Lenoir, bonjour.
1: Bonjour.
0: Comment peut-on vous présenter ?
1: Enseignant, professeur de philosophie. Alors, j'ai enseigné d'abord en lycée, après, pendant pas mal d'années, à l'université. Là, je suis professeur à Nice, en classe préparatoire.
0: Prof de philo ?
1: Prof de philo, oui, une matière inutile pour certains. Enfin bon, je pense qu'elle a peut-être pas une utilité, mais une valeur du moins, qui tend évidemment à s'éroder avec les multiples déformes, je n'appelle pas ça des réformes, mais les multiples déformes de l'éducation nationale.
0: Je ne sais plus qui a dit la philo en soi ça sert à rien, mais la vie c'est mieux avec.
1: J'ignore l'auteur, mais j'y souscris. Je pense que c'est mieux avec. C'est mieux avec, oui, oui.
0: Est-ce que ça aide à rendre plus heureux ou à mieux supporter les choses, la philo ?
1: Une grande question. La philosophie conduit-elle au bonheur ? Non, je ne pense pas. Effectivement, la philosophie ne donne pas des recettes toutes faites pour être heureux. En revanche, je pense que la philosophie, on a besoin de concepts pour comprendre, pour s'éclairer. Et quand même, je pense que la philosophie apporte une certaine lucidité. Et je pense que pour être heureux, il faut être lucide. Même si ça peut conduire paradoxalement au désespoir, mais au moins ça sera un désespoir lucide sur notre modernité et sur le monde qui nous entoure et le monde politique et économique actuel. Mais quand même, je pense qu'il y a une grande valeur de ce point de vue-là de la philosophie, qui nous apporte encore une fois une lucidité sur le monde du moins.
0: Un ouvrage vient de paraître « Au temps des cerises », déconstruction du néolibéralisme. Mais là, on n'est plus dans la philo, on est dans l'économie.
1: Précisément, encore une fois, il y a des grands auteurs. Hein. Alors, on peut évidemment aller dans le côté opposé des grands auteurs de politique libéraux, tels que John Stuart Mill, Adam Smith, qui sont des philosophes et des économistes. Il ne faut jamais oublier qu'Adam Smith a commencé sa carrière par un traité de philosophie pure sur les passions. Et dans l'autre bord, évidemment, vous avez le grand Karl Marx, le grand penseur, qui est aussi à la frontière de l'économie et de la philosophie. Il faut se rappeler que Marx a fait une thèse sur les théories matérialistes, sur Démocrite notamment. Son espoir, c'était d'être professeur à l'université. En philosophie, bon, évidemment, le pouvoir en place en a décidé autrement. Et il est devenu ce qu'il est devenu, un grand penseur pleinement de l'économie. Mais en fait, moi, je pense qu'il faut faire un peu exploser quoi, toutes ces cloisons entre la philosophie, l'économie, la littérature. Quand on est vraiment un grand écrivain en littérature, en économie ou en philosophie, on est les trois à la fois. Quoi. Si on lit l'allemand, Marx a un style absolument superbe. Je ne pense pas qu'il faille rentrer, coller, étiqueter les gens et compartimenter la pensée, en fait.
0: Je n'ai pas lu Le Capital, mais j'ai cru en comprendre, malgré ce que les gens de droite notamment peuvent en dire, que Karl Marx, c'est pas tant de l'idéologie, mais une analyse économique. Or, ça arrange beaucoup de gens, en fait, de dire que Marx, c'est idéologique. Or, il y a une grille de lecture qui se veut rationnelle, à défaut de scientifique.
1: Concernant Le Capital, bon, c'est un livre inachevé. La fin de sa vie a été consacrée à la rédaction du Capital. De son vivant, n'est paru que le premier tome, le tome 1 du Capital. Les deux autres tomes, les trois, ça a été Engels qui l'a fait paraître. Donc fondamentalement, on ne peut qu'attribuer à Marx le premier tome. Et le premier tome est effectivement une analyse absolument serrée de la logique du capitalisme. Que d'ailleurs, pour rebondir sur le bouquin qui est paru au temps des cerises, je me place sous l'angle marxiste.
0: C'est bien pratique pour certains, notamment pourquoi pas pour l'oligarchie qui nous gouverne depuis un certain temps, finalement de dissocier philosophie d'économie. Or, les gens qui servent le capital,

0: le capital, lui aussi utilise des concepts, des idées, un langage. Alors, est-ce que c'est de la philosophie, philosophie capitaliste ? Mais ces gens-là recourent à ces outils, notamment donc autour de ce bouquin récemment paru, hein, « Déconstruction du néolibéralisme ». Déjà, une définition. J'ai toujours tendance un peu à m'hérisser quand j'entends le préfixe « néo » devant un mot. Par exemple, « néo-nazi », je vois pas tellement ce que le nazisme a de nouveau. Enfin, si, on comprend bien qu'historiquement, ce sont ces gens qui s'en réclamaient après la défaite du Troisième Reich. Et quand on dit « néolibéralisme », bien sûr, je vois bien cette histoire de ces jeunes économistes de droite qu'on a appelés les « Chicago Boys », qui, dans les années 70, ont émis des dogmes qui ont été appliqués aux États-Unis par Ronald Reagan, puis par Margaret Thatcher.
1: Attention, les Chicago Boys, c'est pas en 80. Dès que Pinochet a pris le pouvoir, le lendemain, débarquaient au Chili les fameux Chicago Boys. La première politique, justement, néolibérale, a été menée au Chili.
0: Et le coup d'État de Pinochet, c'est le 11 septembre 1973 au Chili. Et cette école économique existait évidemment avant le coup d'État de Pinochet et leur dogme. Mais bon, voilà, quand on dit néolibéralisme, effectivement, je vois cette histoire donc, qui s'échelonne des années 70 et qui flamboie, qui éclate dans les années 80. Effectivement, Chicago Boys, Pinochet, Reagan, Thatcher. Donc je vois bien que néolibéralisme fait référence à une époque historique précise. Mais finalement, qu'est-ce qu'il attend de néo, ce bon vieux capitalisme ripolliné aux paillettes des années 80?
1: Il y a plusieurs événements. Enfin, on va évidemment simplifier. Pour moi, pour expliquer le néolibéralisme, on peut prendre, non pas dans un passé très très lointain, des années 80-90, on peut prendre 2007. 2007-2008, la crise. Enfin, cette crise. Hein. Moi, je mets des guillemets à crise. Hein, parce que c'est de comprendre, ce n'est pas du tout une crise. La fameuse crise des subprimes. La façon de rater, de mal comprendre ce qui s'est passé, c'est soit d'en faire la conséquence d'être cupide, avec des grands discours de quelqu'un qui vient d'être d'ailleurs inculpé, Nicolas Sarkozy, hein, qui avait dit « j'ai la solution hein, », c'est le grand discours de Toulon, « j'ai la solution, il faut moraliser le capitalisme ». Bon, honnêtement, si, évidemment, si on a un tout petit peu de soupçon d'esprit critique, hein, bon, on en rigole, enfin, évidemment, ce rire est un rire quasi dépressif, après, on en rigole quand même. Ou alors, justement, ce qui se passe, c'est la poursuite hein, du bon et vieux capitalisme qui, le soleil du capitalisme ne se couchait jamais. Et justement là, pour moi, quand même, là, qu'est-ce qui s'est passé? Qu'est-ce qui s'est passé en 2007-2008? On nous a dit, évidemment, la presse nous a vendu, encore une fois, un scénario. Ce qui s'est passé, bon, on ne pouvait pas cacher qu'il y avait quand même un petit problème hein, du côté des banques, des sociétés d'assurance. Bon. Voilà ce qui s'est passé. Alors, pour la presse, évidemment, ils avaient tout de suite une théorie. Ce sont des êtres cupides, les traders, qui aurait évidemment fait des malversations financières et qui aurait fait sombrer. Aux États-Unis, c'est 4 000 milliards hein, de dollars qui sont partis en fumée. Et sur le total des pertes sur 2007-2008, mondial, c'est 25 000 milliards de dollars. Il est bon de, quand même de rappeler un peu ces chiffres. Hein. 25 000 milliards de dollars, c'est 10 fois le PIB français. Alors, ce qui s'est passé, c'est quand même ces démontages financiers, notamment avec la titrisation, parce qu'il y a quand même un problème. Cette crise, il faut se poser la question. Évidemment que les médias n'ont pas bien en avant, ils avaient les coupables. Le capitalisme manquait de vertu, il y avait des gens vicieux, cupides, donc il suffit de moraliser. La question à se poser, c'est comment se fait-il qu'un problème local, la vente de crédit dans une région de Cleveland, aux États-Unis, comment se fait-il que cette explosion de cette bulle, Cleveland, a envahi le monde entier? C'est ça, la question. Eh bien, ce sont deux techniques financières, la titrisation et le CDO, qui ont permis l'extension planétaire, sauf en Chine, hein, mais bon, la Chine maintenant a des soucis, l'explosion planétaire. Et là, malheureusement, je vais faire un bond en arrière, on a comparé la crise de 2007 à la crise de 29. La crise de 29, elle s'est effectivement étendue, mais pas pour des raisons financières. Pourquoi la crise de 29 a touché l'Europe ? Parce que, avec notamment le New Deal, ils ont fait des politiques protectionnistes. C'est-à-dire que tous les Européens ne pouvaient plus exporter leurs marchandises du côté américain. C'est ça qui a créé fondamentalement la crise en Europe. Là, pas du tout. Il n'y a aucune politique protectionniste qui a été envisagée. C'est encore une fois des techniques financières, la titrisation et le CDO, qui ont pourrit le monde. Alors, je vais aller vite. La titrisation, je le rappelle, c'est quoi? C'est la transformation d'une dette privée, hein, pas dette publique, transformation d'une créance que l'on détient en un actif financier. Vous souscrivez un crédit pour acheter votre maison, la banque vous fait crédit, et la banque immédiatement transforme le crédit que vous avez en produit financier. Donc, la banque va posséder un paquet de crédits de plusieurs millions et va les revendre sous forme d'actifs sur le marché. Et c'est ça qu'on appelle les subprimes. Les subprimes, c'est cette création financière, ce produit financier tout à fait, entre guillemets, moderne. Et on se repasse la patate chaude. Tout ça, ce montage financier, se passe évidemment sous l'œil bienveillant des agences de notation, comme Standard & Poor's. En principe, ces agences de notation doivent veiller à la qualité financière des produits créés sur les marchés. Et les subprimes ont été notés avec la note la plus haute, les fameux 3A. Donc, c'est-à-dire la meilleure note. Et ces subprimes, on les a retrouvés de partout. Là aussi, on parle beaucoup de la dette des hôpitaux, ces hôpitaux publics, ils sont trop dispendieux, ils accueillent trop les pauvres. Enfin, bref, c'est pas vrai. Les hôpitaux sont fondamentalement endettés parce que ils sont, alors qu'ils n'ont pas voulu, hein, mais ils ont été pris dans la tourmente des subprimes. Il y a beaucoup de collectivités aussi en France. Alors, j'ai parlé du CDO. Le CDO, c'est un millefeuille. C'est de la pâtisserie financière. C'est-à-dire qu'au-dessus, comme la beauté du millefeuille, on met des produits financiers tout à fait sûrs. Et plus on s'enfonce dans le millefeuille, on a évidemment des actifs qui sont pourris. Et donc, évidemment, ces CDO, ces titrisations, toutes les banques du monde en ont acheté, ont fait des plus-values avec et se sont répandues dans le monde. Voilà. La deuxième question que je poserai aussi, c'est pourquoi on en est venu aussi à vendre, replaçons-nous à l'origine, pourquoi on a vendu, on a accepté que des gens dont on savait qu'ils n'étaient pas solvables, comment on en est venu à leur proposer des crédits? Ben là, si on adopte une petite lunette marxiste, c'est pour répondre à ce que Marx appelait la baisse tendancielle du taux de profit. C'est-à-dire que, notamment aux États-Unis, hein, il y avait une érosion des marges, l'économie s'essoufflait, et donc il fallait relancer par le crédit, ça c'est vraiment la logique américaine, il faut relancer la machine économique par le crédit. Donc voilà un petit peu la mise en contexte de cette crise, et dans mon livre, j'ai voulu justement explorer, aller au-delà de ce fait, pour montrer que, justement, cette crise relevait du néolibéralisme. J'entends à néolibéralisme toute cette politique par laquelle le capital se restructure objectivement, à travers notamment la finance, mais aussi subjectivement, parce que le néolibéralisme crée des nouveaux types de sujets, de nouveaux types d'individus, notamment la notion de capital humain. Ce que met en avant le néolibéralisme comme centralité, c'est le management, ce que j'appelle moi l'homme managé. Alors je peux me tromper, hein. La nouveauté, le préfixe néo, c'est qu'il y a une nouveauté. Oui, évidemment, ça appartient au capitalisme, c'est pas... Mais le capitalisme, encore une fois, pour dépasser à chaque fois cette baisse tendancielle du taux de profit, hein, cette chute du profit, il est obligé de se restructurer de façon objective, mais aussi subjectivement, en inventant un homme nouveau. Et là, alors, on peut en désespérer, mais on peut un petit peu être optimiste, peut-être qu'on a franchi le point de non-retour du capitalisme avec le néolibéralisme, parce que pour moi, le néolibéralisme, c'est un pouvoir total. C'est un pouvoir total, c'est-à-dire qu'il investit totalement nos vies. Il n'y a que le management, et ce que j'ai dit, la nouveauté absolue pour moi, c'est le coach, le coaching. Il y a des coachs de partout. Hein. Il y a une évolution dans le sens du terme. Le coach était, dans les années 80, ça existait, mais c'était l'entraîneur d'une équipe. Là, il y a des coachs en looking, des coachs, et là, le pouvoir du coaching est énorme. Le management, le coaching, le marketing, il y a un nouveau type de marketing avec le numérique. Tout ça, encore une fois, ce sont des façons d'essayer pour le néolibéralisme de faire désirer le capitalisme et ses structures objectives.
0: Norbert, pour faire avaler ça aux gens, alors outre le fait que la consommation est une drogue dure extrêmement addictive, voilà, moi-même j'ai une voiture, je vais au supermarché, je consomme des choses qui polluent, je me range hein, dans les toxicos de la société de consommation, Outre donc déjà cette addiction, il y a aussi chez ces gens qui tiennent les manettes du système capitaliste, il y a aussi des penseurs qui pensent pas comme nous évidemment, mais qui développent des concepts, qui développent un langage. Bah voilà, un historien américain a glosé il y a quelques décennies sur la fin de l'histoire, puisque l'URSS s'était effondrée, c'était la fin de l'histoire. Voilà, on refermait le livre de l'histoire de l'humanité, c'était terminé. On nous raconte depuis très longtemps qu'il n'y a plus de classe. Il n'y a plus d'ouvriers, il y a des gens qui travaillent dans le tertiaire. Et donc, s'il n'y a plus de classe, bah, il n'y a plus de lutte des classes. Il n'y a plus de riches, il n'y a plus de pauvres. Là, je vois, par exemple, en ce moment, beaucoup de gens que je sais, intelligents, sont encore plus perdus que d'habitude. Je parle du Covid et de ce qui en découle. Ils souffrent, ils sont en colère, mais finalement, comme on leur a dit tout sauf les analyses des rouges, vous êtes en colère, mais dans un monde où il n'y a pas de riches, pas de pauvres, pas d'exploiteurs, pas d'exploités. Alors si, vaguement, il y a quand même des milliardaires qui flottent un peu dans la stratosphère avec Jeff Bezos, il y a quelques méchants riches, mais il ne s'agit surtout pas du système capitaliste. Il a fallu imposer cette pensée-là, faire croire finalement que l'économie aussi est une science aussi rationnelle que la météo, qui est certes imprévisible. Il a fallu aussi nous mettre dans le crâne tout un tas de dogmes, de vocabulaire. Bon, maintenant, on dit plus plan social, on dit plan de sauvegarde de l'emploi. Mais pendant très longtemps, pour nous faire passer des sales trucs, on y a collé l'adjectif social. Donc, on procédait à une charrette, un dégraissage, un licenciement, mais c'était un plan social. Donc, à la manœuvre, de l'autre côté, si j'ose dire, je ne sais pas si on pourrait les qualifier de philosophes, mais il y a des gens qui pensent, qui parlent et qui influent sur nos manières de percevoir le monde et de ne pas le comprendre.
1: Oui, non, mais bon, qui est des penseurs du néolibéralisme et de taille. Bon, par exemple, il y a Hayek, il a inventé un concept un peu jargonnant, la catalepsie, c'est-à-dire le fait que le marché serait en état d'autorégulation, selon l'offre et la demande, enfin bref. Et évidemment, à chaque fois que l'État interférerait dans cet équilibre du marché, le marché serait déséquilibré. Mais je reviens juste, il y a vraiment un phénomène étrange sur cette présentation, effectivement, de l'économie comme une science. Je m'excuse de me référer à chaque fois à mon livre, mais dans mon introduction, je pars à peu près de ce constat. Si on analyse les discours, justement, des grands économistes, et des grands, évidemment c'est ironique, des grands économistes qui ont reçu ce fameux pseudo-prix Nobel d'économie, il y en a un qui s'appelle Kotis. En 2007, il a ce grand discours en disant « Ça y est, la macroéconomie a résolu le phénomène des crises. » 2007, le phénomène des crises. Maintenant, les immenses crises économiques n'auront plus lieu parce qu'on peut les prévoir. Bonnes gens, heureusement que nous sommes là. Maintenant, le monde sera évidemment un paradis sur Terre. Bon, malheureusement pour lui, quelques mois plus tard, là, il y a un problème.

0: un éminent épistémologue, enfin, c'est-à-dire quelqu'un qui s'intéresse à la découverte scientifique, au raisonnement scientifique, a créé un bon concept pour différencier un énoncé scientifique d'un énoncé qui ne l'est pas. Il est très simple, ce concept. Attention, c'est la réfutabilité. Si on regarde toute l'histoire des sciences comme point de référence, on va parler de la physique. Que se passe-t-il en physique ? Eh bien, il y a des théories, et à un moment donné, il y a une expérience ou un phénomène qui vient démentir cette théorie. Par exemple, on prévoit que tel phénomène doit arriver dans le cadre de cette théorie. Ce phénomène n'arrive pas. Ah ben, Popper dit, ben voilà, ce phénomène n'arrive pas, ne peut pas être expliqué par la théorie existante. Eh bien, la théorie est réfutée, il faut la réaménager, ou, et ça c'est la crise des sciences, où on va faire une théorie tout à fait nouvelle. Ce qui s'est passé, hein, la physique de Newton a été, non pas remplacée, mais elle a été complétée par la physique d'Albert Einstein. Mais là, qu'est-ce qui s'est passé en 2007 ? Mais tiens, à propos de Macron, hein, qui avait rédigé avec Attali, c'était le rédacteur, hein, du rapport 2007, il y a Sarkozy qui a demandé à Attali, Macron est né là, hein, voilà, hein, lors du rapport Attali. Il a été donc tout jeuneau, il y avait un parterre de, enfin, moi j'appelle ça des pseudo-penseurs, hein. Enfin, Attali c'est pas un pseudo-penseur, enfin bref. Tous ces gens-là ont pondu un rapport, il faut lire le rapport, hein, toute l'introduction, c'est ça y est, hein. On va dans un taux de croissance, le chômage va être éliminé en 2-3 ans, enfin, on lit ça, et encore une fois, hop, en 2008, c'est la catastrophe. Donc, toutes ces prévisions, je disais économiques, ont été totalement démenties par l'expérience la plus simple. Qu'ont fait ces économistes ? Ben rien. Ils ont continué à faire les mêmes prévisions, avec la même théorie, avec les mêmes concepts, avec les mêmes équations mathématiques qui sont totalement... Enfin, depuis les années 30, on a toutes les équations de la macroéconomie sont... absolument infondé, hein, mathématiquement. N'importe quel mathématicien sérieux peut le dire. Hein. C'est-à-dire que ce discours n'est pas un discours scientifique. L'économie n'est pas une science. Alors qu'est-ce qu'elle est ? Pourquoi les présidents de la République et les ministres, hein, continuent à se revendiquer d'une telle, entre guillemets, science ? Oui, c'est un discours purement idéologique. Pour, justement, faire passer ce discours qu'il n'y a plus de classe, qu'il n'y a plus de pauvres. Mais encore une fois, heureusement qu'il y a le Secours catholique, Oxfam, enfin bon, des associations qui viennent à chaque fois dire « Mais oui, mais enfin, quand même, le taux de pauvreté augmente, il y a de plus en plus de pauvres, il y a de plus en plus de chômeurs. » Enfin bon. Effectivement, on vit dans un monde totalement schizophrène, avec des discours hors sol, et une réalité qui, de temps en temps, vient frapper à la porte pour dire « Mais attendez, mais des pauvres, les pauvres augmentent. » Mais aussi, ce qui renforce ces discours, qui sont totalement idéologiques, hein, et non pas scientifiques, c'est que, comme tout le monde le sait, les médias ne sont plus libres. Ça fait un bon moment. D'où le problème. Moi, ce que j'appelle ça, bon, avec évidemment, sous couvert d'Orwell, 1984, il y a une police du langage. Il y a une police du langage. C'est-à-dire qu'il y a des mots, hein, qui sont véritablement crédités d'une charge positive, d'explication, et d'autres qui sont empêchés, qu'on ne peut pas prononcer, ou alors, si on les prononce, ils vont être radicalisés. Communisme, classe, hein, évidemment. Il faut regarder C8, hein, fait, si vous tenez plus de 5 minutes, c'est que vous avez une puissance absolue de tolérance, mais malheureusement, c'est regardé. Oui.
1: Encore que ça se soit un peu assoupli ces 10 dernières années, parce que, d'ailleurs, vous l'avez mentionné, il y a eu un moment où Sarkozy a fait un discours fustigeant le mauvais capitalisme, hein, en expliquant qu'il y en avait un bon.
0: Oui.
1: Ce qui était assez surprenant parce que, ne serait-ce que l'emploi de ce mot, il y a un peu plus de 10 ans, vous faisiez passer pour un promoteur du goulag. Maintenant, comme la situation se tend, il est devenu un tout petit peu moins tabou. Peut-être pas sur BFM ou sur C8. Hein, mais moi, j'ai cru remarquer qu'il y avait un certain nombre d'outils et de concepts qui étaient un petit peu moins tricards parce que, bah, évidemment, devant le truc en train de s'écrouler sous notre nez, ça devient compliqué de nier l'évidence, jusqu'au point où que Sarkozy a atteint, en faisant lui-même, Sarkozy faisant un discours contre le capitalisme, c'était quand même un truc assez extraordinaire.
0: Ouais. Mais j'aurais sur cette idée que quand même, il s'est passé donc en 2008 et après, quelque chose d'extraordinaire. Ces gens-là, ces économistes en vue, sont toujours invités, sont, je vais être méchant, mais il faut être méchant dans ce monde, il y a certains économistes qui enseignent toujours dans des grandes instances universitaires telles que NormalSup, alors que ces gens-là ont été non seulement incapables de prévoir quoi que ce soit, une science est faite pour prévoir les phénomènes. Grâce à la physique, on est capable de balancer une fusée parce qu'on est capable de calculer la vitesse de libération, d'accord ? On prévoit. Ces gens-là, cette science, encore une fois cette science qui n'en est pas une, ce discours n'est pas scientifique, ne sert à rien du côté de la prévision. Donc, si on le conserve, c'est qu'il a une autre utilité. Pleinement idéologique, je l'ai dit. Mais encore une fois, ces gens-là n'ont pas été discrédités, quoi. Ils sont toujours là, ils sont toujours invités à faire, je ne sais pas, moi, pendant au moins 10 ans, on va me traiter de stalinien, mais de les interdire d'antenne, enfin, d'avoir proféré tant de conneries, quoi.
1: Puisqu'il est question des soi-disant spécialistes, c'est un rituel de cette émission. On va à nouveau écouter une chanson qu'on vous a déjà beaucoup passée à chaque fois qu'il est question des spécialistes qui ont toujours raison, surtout quand ils ont tort.

0: spécialiste d'Alain Chamfort, véritable...
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1: Salut les amis, c'est Philippe, c'est British Connection pour votre émission rock avec un album de la semaine, celui de Dealer, mon genre d'image. La série live Alain Bachung, de titre pour le prix d'un All Lips I Sealed. Emmanuel Chirage nous parlera de rock australien, nouveauté avec Lady Like Dragon, Fontaine d'ici, classique avec Plastic Bertrand. Et dans 30 minutes, je recevrai Quentin Vieillard pour son thriller rock au cœur du brouillard. Bienvenue, on est ensemble pour 2 heures de rock, d'excellent rock. Et puis sortait en 81 ce titre qui fut un carton 5 ans plus tard en 86 à l'occasion du film Pretty in Pink de John Hughes. Voici tout de suite les Psychedelic Furs dans British Connection.

Il fait une belle carrière solo, le Paul Weller. Et à l'origine, eh bien, c'était le fondateur des The Jam dans British Connection. Going Underground.

0: Bienvenue en direct sur British Connection. Le match a commencé. Sylvie Schuss récupère la balle. Petit crochet punkisant. Passe à Kurt Cobain. Oh là là, la nonchalance grunge. Kurt Cobain pour Joe Strummer qui should I stay or should I go. Joe y va et décale. Robert Smith sur l'aile. Smith larmoyant. Les cheveux dans les yeux, mais efficace. Centre tendu. Oh mon dieu, les frères Gallagher s'embrouillent dans la surface de réparation. Et c'est le but. Le Rock'n'Roll FC remporte le match, je rends l'antenne à vous les studios.
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Je vous propose maintenant dans British Connection un titre loufoque. Je vous le traduis en français. Tu me trouveras toujours dans la cuisine quand il y a une fête. C'est Jonah Lewis, oui, celui qui chantait Stop de cavalerie. Le voici tout de suite dans British Connection.

prochain album de Fontaine d'ici sortira le mois prochain. Il s'intitulera Dopamine Chamber. Voici le premier single qui vient tout juste de se sortir. Fontaine d'ici dans British Connection. Marianne.

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0: C'est la première partie de l'album de la semaine. Je voulais rendre hommage aux dealers avec l'album Mangeur d'images 1990 chez Oulala. On retrouve tout de suite Laurent, l'ex-batteur des dealers.
1: Vivre vite. Un des premiers morceaux que j'ai appris à jouer lorsque j'ai intégré le groupe. J'ai adoré. Le morceau est un reggae très speedé avec des refrains tape dur et se termine en ska ultra speed. Pas le temps de s'ennuyer. Eric m'a raconté qu'il avait écrit cette chanson. Alors, écrit est la formule consacrée, mais Eric Dealer n'a jamais rien écrit car il était sorti de l'école en catastrophe à moitié illettré. Donc, il écrivait dans sa tête, pas sur du papier. Il avait donc écrit cette chanson après avoir vu le film éponyme Viva Deprisa de Carlos Saura, qui l'avait fortement marqué. Quand on connaît le destin du chanteur des dealers, on peut se dire que cette chanson est une sorte d'autoportrait. Brûler sa jeunesse par les deux bouts sans aucun projet d'avenir, profiter du présent à fond sans tenir compte des lois et en consommant tous les produits illicites à sa portée. Bon, la comparaison s'arrête là. Même s'il lui est arrivé d'être franchement malhonnête, voire carrément roi de l'arnaque, Eric Dealer s'est très souvent fait arrêter par les flics, mais n'a jamais attaqué de banque. Rock'n'roll et drogue lui suffisaient largement.

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3: Et je reçois en British Connection Quentin Vieillard. Il a sorti un bouquin et c'est autoproduit, autofinancé. Salut Quentin.
4: Salut.
3: Alors, un petit CV de ce que tu as fait.
4: Alors,
3: ou ce que tu vas faire.
4: De ce que je vais faire. Alors pour l'instant, ce que je fais et c'est ce que j'ai fait depuis quelques années, c'est de la compta. Ça n'a rien à voir.
3: Rien
4: c'est
3: à voir.
4: Domaine littéraire.
3: Ah mais attends, les chiffres, en parlant compta, t'as quand même un bouquin 1300 pages.
4: 1300 pages.
3: Ouais, c'est ça. Donc il faut savoir compter quand même. Hein.
4: C'est sûr, c'est sûr.
3: Alors, au cœur du brouillard, c'est un roman, un thriller. Et pourquoi je t'ai invité? Parce que pour moi, les thrillers, ça rentre dans le rock'n'roll. Harry British Connection, c'est une émission de rock'n'roll. Alors,
4: cette histoire se passe dans une ville fictive des États-Unis. C'est contemporain. C'est une histoire de meurtre dans une ville donc très étrange. Et certains protagonistes vont essayer de résoudre évidemment l'enquête pour comprendre ce qui se passe. Et tout autour, dans cette ville, il y a des choses assez mystérieuses.

0: C'est dur de sortir un bouquin, tu l'as auto-financé. Comment ça se passe pour s'auto-financer un bouquin comme ça? On met de l'argent de côté pendant un moment, ou t'as tapé dans les maisons d'édition au début, ça n'a pas marché, ou tu t'es dit, allez, je veux être libre, je fais mon bouquin de A à Z?
1: C'est un peu un mélange de tout ça, c'est-à-dire que j'ai essayé des maisons d'édition à l'époque, où c'était pas encore la version définitive, puis après j'ai abandonné parce que c'est un très gros bouquin, et en général les premiers auteurs, des gros bouquins comme ça, c'est publié nulle part. Et je voulais être libre, effectivement, de ce que je voulais faire, pas de retouches au niveau des maisons d'édition, et puis pouvoir le distribuer dès que je pensais que ma version qui me convenait était sortable.
0: Et en combien de temps on écrit un bouquin de 1318 pages?
1: En 2 ans pour la première version qui devait en faire 800, et en 4 ans de réécriture.
0: D'accord.
1: On pourrait, on va dire, entre 4 et 5 ans.
0: Ah ouais, c'est énorme comme le bouquin, donc.
1: Ouais.
0: Alors, comment on peut se le procurer?
1: Bon, il est disponible sur Internet, en version dématérialisée, c'est plus facile. Après, pour les bouquins que j'ai fait imprimer, donc...
0: Comme celui qu'on a là,
1: exactement. J'ai contacté un imprimeur qui m'a fait ça, et plutôt que de le vendre directement dans des librairies qui auraient éventuellement pas pu me l'acheter, etc., j'ai décidé de le distribuer gratuitement.
0: Mmh.
1: Voilà. Et dedans, il y a un QR code pour les gens qui voudraient participer, qui le trouveraient intéressant, etc., pour financer.
0: Ah d'accord, si moi je veux l'acheter, c'est moi qui mets le tarif,
1: comme
0: qui
1: tu
0: mets le prix,
1: veux.
0: Je peux te l'acheter 10 balles comme je peux te l'acheter 100 balles. Quoi.
1: Ou 0, ou 100, ou 2000, ah, oui. comme tu veux.
0: Non, alors pourquoi aussi dans British Connection, c'est que dans ton bouquin, il y a des allusions, il y a des séquences où tu parles rock'n'roll.
1: Tout à fait.
0: Par exemple.
1: Alors, moi je suis un grand fan de rock de base, donc j'aime les références musicales que je peux trouver dans des livres. Là on va avoir AC/DC, Airborne qui ressemble aussi beaucoup. C'est un personnage principalement ou deux qui aiment le rock dedans. Stone Sour, voilà, un peu de tout. Je me souviens plus exactement des.
0: Bon, ça sera la surprise de le découvrir dans le bouquin. Donc 1318 pages. Ça s'appelle Au cœur du brouillard, Quentin Vieillard. Allez, comment on communique avec toi si on veut Facebook, Instagram et compagnie?
1: Alors j'ai un Insta et un Facebook et même un TikTok au nom de Au cœur du brouillard ou de Quentin Vieillard.
0: D'accord.
1: Voilà, selon la plateforme. Dans le livre, c'est pareil, un QR code qui renvoie à mon Insta aussi.
0: Tu es venu avec un morceau rock'n'roll?
1: Ouais.
0: C'est lequel?
1: Alors c'est Bones de In This Moment.
0: Merci Quentin, salut.
1: Salut.

Vous êtes bien dans British Connection avec 20 minutes d'outre-tombe, des morceaux diaboliques et affreux. Voici Marilyn Manson, extrait de l'album Antichrist Superstar qu'on peut retrouver dans la bande originale du film La Maison de Cire en 2005, Out of Wax.

Cela fait 36 ans que les Sisters of Mercy n'ont pas sorti d'album. Et pourtant, ils font des concerts. Ils étaient le 18 mai dernier à Paris, à l'Olympia. Beaucoup de leurs cartons, évidemment. Et puis des titres inédits. Oui, ce dernier album en 90, c'était Vision Film, qui est pendant leur concert. Ils ont quelques titres inédits réservés à ceux et celles qui viennent les voir sur scène. Sisters of Mercy, les voici dans British Connection, Walk Away.

Salut, c'est Ladylike Dragons. Notre EP éponyme sera album de la semaine dans la prochaine session de British Connection. En attendant, nous vous proposons d'écouter Never Listening.

0: C'est la deuxième partie de l'album de la semaine, hommage au groupe Dealer et à son album Mangeur d'images en 1990. Et puis, si vous aimez ce groupe, retrouvez-les en vidéo. Ils étaient venus pour la 200e de British Connection en 1989. Vous pouvez retrouver des vidéos sur YouTube.
1: Tout ce fric à côté. Pour ce titre, je vais pas me fouler. Hein. J'ai raconté dans mon roman Plus de bruit, sorti en 2019 aux éditions du Joyeux Pendu, comment le chanteur avait réussi à semer le boxon lors d'un tremplin parisien dans lequel nous fûmes programmés. Ils jouèrent le premier morceau, Speed étendu. Sitôt que le dernier accord résonna, Phil présenta le groupe. Alors Phil, ici, c'est Eric en fait.
2: Salut, on s'appelle Loser, on vient d'Ivry, une ville pleine de cités pourries où il y a plein de types comme nous qui ont pas un flèche. Il y a des chômeurs, il y a des prolos qui ont bossé toute leur vie pour une misère, il y a plein de vieux qui ont plus que la crever, il y a des blacks, il y a des rebeux, des noix chez des séfrants, et tous, ils ont chi parce qu'ils ont pas de fric. Pas de fric. Pourtant, il y en a du fric, non? Moi, je sais où il est le fric des bourges, le fric des patrons, le fric des enculés qui nous exploitent.
1: Et il pointa son doigt vers le fond de la salle où les organisateurs de la soirée et leurs sirènes sirotaient leur champagne.
2: Il est là, le fric, là où il y a du champagne et des manteaux de fourrure.
1: Le public se retourna alors en direction des maîtres de la cérémonie et de leurs pétasses, tétanisés. Une partie du public se mit à applaudir et à crier. Une autre s'indignait. Le bordel était installé.
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0: républicain de cet ordre-là. Aujourd'hui, on est plutôt par rapport à de vrais débats historiographiques dans quels éléments on doit étudier, ce qui fait événement, quelle est la part, par exemple, quand on a une date d'un événement, c'est un fait, mais au point de vue de l'analyse des mentalités, est-ce qu'on se focalise sur la macro-histoire, sur la micro-histoire, est-ce qu'on se focalise sur l'intimité des Français, ou au contraire sur la focalisation d'acteurs plus stratégiques. Donc on est sur des débats tout à fait normaux dans le cadre du travail historiographique. Il y a par exemple un débat actuellement sur la place des règlements climatiques dans le processus révolutionnaire, qui en fait, personnellement, je l'interprète comme étant une vraie contamination de nos problématiques contemporaines que l'on projette sur l'histoire des révolutions. Car dans les faits, il va sans dire que la Révolution française n'est pas due en soi à une mauvaise récolte, et que ce type d'analyse, c'est plutôt une projection de nos craintes et de nos peurs au sens environnemental actuel, en se servant de avoir regardé dans le passé à quoi ça a mené, donc ça voudrait dire que ça va amener à ça aujourd'hui. Donc c'est une thèse qui est sérieuse à la base, hein, qui est posée sérieusement. Il y a des vraies indications climatiques à prendre en compte. Simplement, quand on sort du bulletin météo, on se rend compte essentiellement de la non-pertinence au point de vue de la causalité, de la logique polémologique, du conflit politique, idéologique, économique, des rapports de tension sociale dans la France de l'Ancien Régime. Quoi.
1: D'accord. Petite pause peut-être avant de voir le camp opposé, celui qui aura donc une lecture plus
0: révolutionnaire. On va commencer par la première, on va aborder la première grande école historiographique qui est ce qu'on appelle, enfin, en tout cas certains historiens l'appellent comme ça, l'école fataliste ou l'école déterministe.
1: Musique.

0: Petit français par le chanteur Fred, toujours histoire de révolution et la révolution française vue à travers les âges. Les pro-révolutionnaires, donc déterministes et fatalistes, Eric Lohen, donc maintenant, pour quelque part répondre à ceux qui ont tenté par des lectures historiques, donc on l'a vu, pas forcément objectif, mais qu'est-ce qui est objectif en ce bas monde, hein, l'un dans l'autre, donc de quelque part salir une histoire pour en servir, autre chose. De l'autre côté, pas d'angélisme non plus, on peut être aussi pro-révolutionnaire et aussi peu plus scrupuleux vis-à-vis de la réalité historique. Alors, pour autant, peut-être pour commencer, aujourd'hui, au 21e siècle, globalement, on est dans une société qui assume son héritage de la Révolution française, avec des institutions qui peu ou prou en sortent, en tout cas en sont héritières. Est-ce que ça veut dire que dans ce combat historique, les pro-révolutionnaires ont quelque part gagné une bataille idéologique au fil des siècles ?
1: Bon, disons que je dirais qu'effectivement, la factualité de l'histoire fait que désormais, être pour ou contre la Révolution française, au point de vue du positionnement classique aujourd'hui, n'a pas du tout le même sens. Et même, je dirais, quelque part, n'a plus tout à fait sens, parce que désormais, c'est notre histoire, il faut faire avec, parce que, 89, mai 1848, 1870, la Commune, la guerre de 14, le Front Populaire, la Deuxième Guerre mondiale...
0: On ne traite pas le Front Populaire et la Commune de Paris dans les livres d'histoire de la même façon que la Révolution de 1789.
1: Tout à fait, non, mais ce que je veux dire, c'est que notre histoire, ensuite, s'est stratifiée, on a eu la guerre d'Algérie, la 5e République, on est dans d'autres développements, donc la question être... pour ou contre, déjà il n'y a plus à part quelques petits groupuscules folkloriques qui sont l'équivalent de réserves pour.
0: Oui, mais on entend
1: faire,
0: quand même.
1: Il n'y a plus de mouvement monarchiste.
0: Dans des partis qui se veulent majoritaires ou autres, des assertions qui sont faites quant à justement la place du religieux, etc., qui ont été fondamentalement remis en cause dans la société française à ce moment-là. Entre autres lui, oui. mais d'autres aussi. Enfin, je veux dire, il n'est pas tout seul. Et donc à un moment, il y a quand même encore une volonté d'aller rechercher dans des principes fondamentaux qui aujourd'hui sont force de loi dans notre société, qui découlent de ça et qui sont quand même remis en cause.
1: Oui, on en trouvera toujours, mais disons qu'aujourd'hui, on n'est plus du tout dans les polémiques d'autres époques, parce qu'il ne faut pas oublier qu'en France, déjà, la question république ou monarchie s'est posée politiquement comme problème pendant très très longtemps. C'est-à-dire, grosso modo, il s'est posé à peu près... et même au début du XXe siècle. C'est-à-dire, c'est avec la Deuxième Guerre mondiale que les derniers mouvements royalistes ont perdu toute crédibilité et tout poids politique. Il en reste bien, comme je disais, mais aujourd'hui... Ils vont relever d'une... Alors, sont-ils à classer vraiment dans l'extrême droite? Ce sont d'autres débats, mais ils relèveront de processus groupusculaires. Enfin, ils n'ont plus de poids politique, c'est plus le temps de l'Action française.
0: Il faut rappeler au point où c'était important qu'il y avait en France, au début de la
1: Troisième Même l'Action française
0: la
1: a été mise à l'index par le Vatican. Quoi.
0: Un parti républicain qui souvent était majoritaire et au pouvoir, un parti républicain qui assumait sa force politique par le fait de défendre l'idée d'une république.
1: Oui, et en face d'eux, ils avaient des partis monarchistes qui étaient très forts. Mmh. C'est pour ça que l'établissement de la République en France, c'est un épisode qui est loin d'être simple, sans même parler de déchirements tels que l'affaire Dreyfus, la loi de 1905 sur la laïcité qui ravivait les tensions, donc la Troisième République qui, elle, va vraiment donc faire évoluer la France d'une situation monarchiste, même qui n'est plus celle d'avant 89, donc à une situation républicaine. Donc c'est pour ça que la situation n'est plus du tout la même aujourd'hui. Alors, pour revenir à ce que je comptais vous expliquer, au point de vue donc des grandes écoles historiographiques, va se développer au début du 19e siècle, c'est-à-dire principalement après
0: après l'épisode napoléonien,
1: principalement après la Restauration, c'est-à-dire quand on va arriver essentiellement à la Révolution de Juillet. Parce que la Révolution de Juillet, c'est étonnant, parce que c'est une révolution, et c'est une vraie révolution, mais qui met comment dire, qui met quand même, qui change en roi, mais qui en met un autre sur le trône, même si ce roi est un des frères de Louis XVI aussi. Ce qu'il ne faut pas oublier, c'est que Louis XVI mort, il avait eu deux frères cadets qui vont être au pouvoir, respectivement donc Louis XVIII et Charles X. Et donc, à ce moment-là, donc dans les années 1820-1830, commence à se développer, au point de vue de l'approche historique, une école que l'on peut considérée comme déterministe, dans le sens où, généralement, ce sont des auteurs assez libéraux, qui sont souvent, qui ne sont pas contre la Révolution française, mais qui sont parfois, par exemple, libéraux conservateurs. Il y a des nuances comme ça. Et ils vont être dominants sous la monarchie de Juillet et le Second Empire. Et ce sont des auteurs qui vont être, enfin un courant qui va être représenté par des auteurs par exemple comme Adolphe Thiers, avec son grand ouvrage qui s'intitule La Révolution, Histoire de la Révolution française, qui est publié à partir de 1823. On a Auguste Minier, qui fut un très grand historien aussi au XIXe siècle, qui publiera, encore une fois, ce sont vraiment de gros ouvrages. Là on parle pas directement au sens politique, on parle de gens qui font des travaux d'histoire, vraiment, voilà, on est, dans un vrai travail d'historien, simplement, il y a des lectures, il y a des courants de pensée, il y a des hypothèses qu'on privilégie plus que d'autres, on est attentif à plus d'autres choses que peut-être qu'à d'autres époques. Donc je disais, il y avait François-Auguste Minier, il y a Guizot, évidemment, Augustin Thierry qui participe de cette école. Et ce qui va les caractériser au point de vue de leur thèse, c'est que pour eux, la Révolution française est intervenue en réaction à la réaction monarchique. C'est-à-dire que la thèse qu'ils développent, c'est pour ça qu'on l'appelle la thèse, l'école, on va dire, déterministe, parce que pour eux, c'est une sorte de fatalisme historique, à savoir que la Révolution française était une réaction à la réaction monarchique. Mmh. Et ça se comprend aussi assez intéressamment par rapport à leur position politique, puisqu'ils sont des libéraux, souvent. Alors, quand je dis libéraux, c'est au sens
0: 19e.
1: Ils vont accepter la monarchie, mais en établissement... Disons, ils ne renient pas tout de la Révolution française. Et évidemment, cette monarchie est totalement toilettée par rapport à la monarchie antérieure. Et donc, évidemment, en montrant que cette Révolution française est venue de l'arc-boutement de l'Ancien Régime sur ses privilèges et d'un aveuglement de la monarchie, ça permettra de mettre en avant, essentiellement, la légitimité, ou disons, la positivité historique des monarchies à ce moment-là du XIXe siècle, qui sont effectivement, sur beaucoup de points, qui ont fait des concessions, qui ont, entre guillemets, point de vue de certaines libertés civiques, voilà, en laisse passer. Et donc, dans cette école, notamment, on va trouver une distinction entre 89 et 1793. C'est-à-dire que pour eux, ils vont introduire une distinction entre donc les épisodes de 89, parce qu'en 89, c'est pas la révolution du peuple, au sens des sans-culottes. C'est le tiers, mais au sens de ses représentants, de ses élus, sont les élites du tiers, donc plutôt la bourgeoisie. Quand je dis cela, il n'y a absolument aucune connotation péjorative, mais c'est plutôt donc une révolution grandement institutionnelle, à l'intérieur des états généraux, à l'intérieur d'un cadre qui est en grande partie souvent légaliste. Et donc eux, dans cette école qui est représentée à titre d'auteur, en tout cas il en est assez proche, par Alexandre de Tocqueville, hein, son ouvrage sur la révolution en Amérique par exemple, ou son étude sur l'Ancien Régime et la Révolution française, sont assez proches des thèses de cette école-là. Et donc eux se méfient de l'irruption du peuple dans l'histoire révolutionnaire, parce que pour eux, c'est ce qui aboutit à 93. Et donc, évidemment, l'interpellation par rapport à leur présent, version, évidemment, la montée des mouvements socialistes, qui commencent à apparaître à cette époque-là...
0: Ne laissons pas trop les petites gens s'emparer du truc, parce que c'est là que ça peut déborder.
1: Alors, c'est dans le sens, non pas qu'ils réfutent une volonté de modernisation, de progrès, etc., etc., mais qu'ils pensent que le peuple, la plupart du temps, est plutôt enclin à la démagogie et à la violence. C'est-à-dire qu'il ne faut pas y voir forcément une logique de...
0: Il faut un minimum d'instruction pour faire de la politique, pour pouvoir avoir du recul sur la chose.
1: C'est-à-dire que c'est pas forcément un discours « l'ennemi, c'est le peuple », mais plutôt le peuple est dans... Alors, ça peut se comprendre par ailleurs, parce que...
0: Le peuple, heureusement qu'il y a des élites pour penser à sa place et,
1: parce que nous
0: et l'amener
1: pas
0: vers le bonheur.
1: À cette époque-là, l'école n'est quand même pas généralisée. Il faut aussi se replacer dans ce contexte-là. Et il y a cette image...

0: supérieur et une vision politique supérieure parce qu'il serait pauvre. Il faut faire extrêmement attention à tomber là, de ne pas tomber dans une sorte de mythologie inverse. Voilà. Donc cette école, comme je disais, elle va principalement donc prédominer à peu près donc jusqu'au milieu du 19e siècle et en partie sous le Second Empire. Ensuite, une deuxième école va intervenir, puisque je l'ai bien dit, ce premier courant n'est pas un courant qui réfute, qui rejette la Révolution française, mais qui, dans l'épisode de la Révolution française, veut garder certaines choses et ne veut pas, comme je disais, de la terreur, donc fait la violence l'effraie. Voilà. La violence, les débordements, la haine, le sang qui coule.
1: On est à quel moment là?
0: Là, on est au milieu du 19e siècle, c'est à partir des années 1820, 1830, hein, que ça se constitue. On aura une représentation importante de ce courant aussi sous le Second Empire. Et ça peut se comprendre aussi, parce que Napoléon III, dans son régime, qui est une dictature, si on veut, à ce niveau-là, au sens du gouvernement d'un seul, néanmoins, fait beaucoup de concessions, le régime s'est arrondi, c'est en tout cas beaucoup moins qu'à l'époque de Louis XVIII, donc le régime, on sent qu'il y a une montée de la société civile, donc qui s'enrichit, il y a la révolution industrielle qui commence à intervenir, il y a une évolution même du régime, la presse se développe, etc. Enfin, il était déjà développé, mais ça monte à cette époque-là, donc le régime de Napoléon III n'est pas du tout, dans ce sens-là, à percevoir comme une dictature. C'est un régime autoritaire, mais c'est pas une dictature. Ça n'a rien à voir, par exemple, avec un régime tel que le régime franquiste, même si à l'occasion, des opposants politiques pourront être envoyés en prison. Donc, il faut pas avoir, à ce niveau-là, une vision caricaturale des choses. Et en plus, à cette époque-là, la France connaît un vrai développement économique, avec le chemin de fer. Donc, il y a un vrai boom pour la France. Il y a beaucoup de développements qui se font. Et donc, la France d'aujourd'hui est en grande partie héritière au point de vue de la dynamique sociale qui se met en place. Quand je dis sociale, c'est pas au sens des mesures pour les ouvriers, c'est au sens global du terme. Donc, je disais, à partir du milieu du 19e siècle, en fait un petit peu avant évidemment, on peut en trouver, mais c'est essentiellement autour des années 1840 que va monter en puissance un autre courant donc historiographique qui va être ce qu'on peut appeler le premier courant républicain et qui est vraiment associé, par exemple historiquement, à 1848, à la deuxième révolution, c'est-à-dire à la... Non, pas la deuxième révolution, excusez-moi, à la troisième révolution, mais c'est bien la deuxième république.
1: Celle qui a instauré la deuxième république.
0: De l'éphémère, malheureusement, république de 1848. Et dans ce cadre donc d'école d'historiens, ou disons de mouvement, parce que souvent ils peuvent se batailler fortement entre eux, ce sont des historiens qui vont assumer donc sur le rapport à la Révolution française, qui vont donc se faire les défenseurs de la République à travers, disons, des acquis de la Révolution. Ils vont mettre en avant les apports de la Révolution française. C'est principalement Michelet, hein, comme historien, par exemple. Vous avez Lamartine aussi, avec son Histoire des Girondins, écrit en 1847, donc juste avant la deuxième, avant la Révolution de 1848. Vous avez Louis Blanc, avec son Histoire de la Révolution française. Voilà. Et donc, eux commencent à apporter une vision positive sur la Révolution française et vont mettre en avant les éléments positifs, même à travers même à travers, par exemple, l'épisode robespierrien. Si on prend Louis Blanc, ils vont mettre en avant, en même temps, leur dimension extrêmement proche du peuple, prenant des mesures donc dans ce sens-là. Donc cette école, elle, va être en fait en concurrence avec l'école fataliste. Et la tendance dans ce contexte-là, pour cette école-là, c'est de d'intégrer les deux périodes, c'est-à-dire 89 et 93. C'est-à-dire que les deux mouvements commencent à être désormais unifiés, alors que l'école fataliste, elle, voulait dissocier. C'est-à-dire que pour ces gens-là, la révolution est un tout. Et à titre, parce qu'aujourd'hui, on ne lit plus les historiens de cette époque-là, sauf si on fait un travail historiographique, on a par exemple l'ouvrage de Napoléon. Non, au contraire, de l'ennemi personnel de Napoléon le Petit, à savoir...
2: Victor Hugo.
0: Puis

0: que les ouvrages, que c'est en partie dans la légende des siècles, mais dans 92 aussi, quand Victor Hugo parle de la Révolution française, bon, il montre qu'il y a du sang et qu'il y a de la violence, mais il met en avant que ça construit, ça ouvre l'avenir, ça enfante en quelque sorte le devenir. Et là d'ailleurs, cette école historique peut être même en partie, alors je vois que tu me fais des signes, et peut-être qu'on en parlera une autre fois, peut aussi commencer à être mis en relation avec, par exemple, des lectures de l'histoire au sens du sens de l'histoire. C'est-à-dire certaines interprétations, par exemple, hegéliennes de l'histoire, comme quoi il y aurait, alors soit hegéliennes, soit positivistes, hein, il peut y avoir plusieurs types de regards de ce type-là, mais comme quoi on serait dans une vision montante de l'histoire, et donc la Révolution française, même avec ses épisodes, participe de l'accouchement. C'est un accouchement au forceps, mais finalement, ces forceps-là...
1: Et un cycle normal de l'histoire des hommes, quoi, finalement.
0: Alors, peut-être pas normal au sens où il va revenir et c'était bien en soi, mais l'accouchement, comme il fallait qu'il intervienne, c'était ça où le bébé allait mourir. Donc, alors j'ai employé l'image des forceps pour désigner cet aspect un peu noir de la Révolution, enfin en tout cas de la phase de la Révolution française,
1: allez,
0: dans ce contexte-là. Donc à ce moment-là, eux vont l'intégrer comme étant dans ce mouvement ascendant de l'histoire. Que, comme je disais, qu'on peut avoir dans le positivisme qu'on tient, que l'on peut avoir dans la vision de Victor Hugo, voilà, qui n'est pas encore par contre la vision marxiste qu'on va voir apparaître un peu plus tard dans le rapport à la Révolution française. Et donc cette historiographie-là dont je vous parle, elle va en fait énormément contribuer justement à l'émergence de la Révolution de 1848, hein, puisque la plupart des ouvrages dont j'ai parlé, par exemple l'histoire des Girondins de Lamartine, c'est avant. Par exemple, il y a un grand auteur socialiste de cette époque-là qui s'appelle Alphonse Esquiros, qui va publier en 1840 un ouvrage qui s'appelle Charlotte Corday. Il va en écrire un autre qui s'intitule Histoire des Montagnards en 1847. Et ces gens-là commencent à inverser la vision noire de la montagne, des Jacobins et de ce qu'on a entendu plutôt dans l'école, notamment contre-révolutionnaire à ce moment-là.
1: Ouais. Il a fallu attendre quand même pour, j'allais dire, réhabiliter Robespierre, mais...
0: Oui, il faut pas oublier que
1: la... réussir à rentrer dans la complexité de Robespierre, qui n'était pas un fou sanguinaire...
0: C'est pas simplement ça, c'est parce qu'il ne faut pas oublier que, quand même, pendant très longtemps, on a la monarchie. Déjà, sous Napoléon, c'était pas facile, et puis après, sous la Révolution...
1: J'ai été écoulé dans les années 80, et on m'a expliqué dans les années 80, bien souvent, que Robespierre était un fou sanguinaire, quoi. Et la complexité du personnage Robespierre...
0: Oui.
1: Il faut sortir des salles de classe. Alors je sais pas comment c'est aujourd'hui, mais il m'a fallu sortir des salles de classe pour lire dessus, quoi.
0: Oui, tout à fait, tout à fait. Enfin, ce que je voulais dire, c'est que c'était pas simplement un pur débat d'historiens qui ne se seraient mis à penser Robespierre autrement qu'à partir d'un certain stade. Alors, du côté, là, en partie de cette école-là, on va avoir tendance parfois un petit peu à comment dire, en même temps à minimiser aussi la terreur, hein. Mais c'est parce qu'il y avait aussi une situation politique qui faisait qu'il n'était pas possible, ou pratiquement pas possible, de travailler dans ce sens-là. C'est-à-dire que là, nous voyons une orientation de ces débats historiographiques, non pas simplement à cause de thèses que des historiens viennent apporter, comme c'est un peu plus le cas aujourd'hui, mais bien à cause de l'histoire présente de la France de cette époque-là. Donc c'est en grande partie là la situation des régimes politiques de la France qui oriente ou qui relaie, hein, ça fonctionne dans les deux sens, ces écoles d'historiens.
1: Ouais.
0: Et donc, quand évidemment, on va avoir une phase...
1: Et à l'arrivée de la Troisième République va avoir un rôle central,
0: tout
1: forcément.
0: Tout à fait. Donc là, on va avoir une nouvelle école qui va se constituer, qu'on appelle plutôt l'école jacobine d'abord, qui va être aussi pensée de type marxiste, même si ce ne sont pas toujours des auteurs marxistes. Mais alors, pourquoi on l'appelle jacobine? Eh bien, parce que, c'est la Troisième République qui se constitue. Avec les hussards noirs, il y a un grand processus centralisateur, organisateur, et évidemment, cette France-là va avoir plus tendance à se reconnaître dans le processus jacobin, au sens, quand je dis processus jacobin, ce sont les idéaux politiques, la vision politique, l'organisation du fait social, et, elle va accompagner le développement de la République en France. Puisque 1870, je vous rappelle qu'on sort du Second Empire, la Deuxième République n'a duré qu'un temps, donc en fait c'est vraiment pour la première fois depuis 1799, si on prend le coup d'État de Napoléon Ier comme fin de la phase dite de la Première République française, qu'on revient vraiment à une République qui fonctionne.
1: Et une vraie qui va durer 70 ans. Hein.
0: Donc là, elle va avoir d'ailleurs du mal dans un premier temps, puisque la première période de la Révolution, de la Troisième République, on n'est pas certain que le régime continue à être républicain, il y a un risque de restauration monarchique. C'est à la fin des années 1870 que le régime vraiment est rassuré, notamment parce que l'opinion l'opinion publique bascule en sa faveur, et qu'à ce moment-là, un grand travail va pouvoir être organisé. C'est pour ça qu'en général, tout le monde a en tête les grandes lois sur l'école qui vont se mettre en place à partir de ce moment-là, mais ça s'intègre dans une
1: logique globale, dans une logique d'organisation globale de la société. Ouais.
0: Voilà. Voilà.
1: On va devoir clôturer Eric Lohen, déjà.
0: Bon, il faudra qu'on attaque la suite la prochaine fois, alors.
1: Alors, carrément.
0: Voilà, parce que là,
1: il y en a tant que ça dans la suite.
0: Oui. Là, en plus, j'ai à peine commencé à vous parler là de ce courant classique qu'on appelle aussi comme ça. Donc ça, je le développerai à la limite la fois prochaine.
1: Ça marche. À la semaine prochaine, Eric Lohen.

0: Salut à toutes, salut à tous. Merci d'être à l'écoute de l'émission Jazz City. Ce soir, j'ai un invité de marque. Il est l'un des deux ou trois meilleurs pianistes en Europe et dans le monde. Et le mot n'est pas trop fort pour ce géant du piano qu'est Monsieur Dado Moroni. Bonsoir Dado.
1: Bonsoir Jean-Michel, bonsoir à tous. Wow. How you doing?
0: Ça va bien et toi?
1: Ah, très bien, merci.
0: Alors, nous allons parler du nouvel album de Dado Moroni qui vient de paraître. Et je vais déjà lui poser la question, quel est le choix de ces musiciens?
1: I've been away from Italy for a long time. I always worked, you know, around Italy or maybe in the States, in Asia, you know, with the George Robert Quartet, Peter Schmidt and Isla Eckinger. And I played in Africa, but I played in Italy, my own place, my own country. I didn't play that much. So I wanted to do a project which involved Italian musicians and, to start taking care of the Italian market, which I think is very important. I mean, the Italian jazz scene is very healthy. There are not a lot to place to play, but the public is always there. So I wanted to touch them, get in touch with them, and you know, start with this record, and you know, try to give some like airplay and good publicity, so that you know I can, show the things that I've got to say also to the Italian. So I picked on bass an old friend of mine, Rosario Bonaccorso. He's about 33 years old, and he's from the same region where I'm born, Liguria. Mm-hmm. You know, he's about 1 hour from Genova. He was living in Imperia. And he has played with a lot of great musicians such as Charles Tolliver, Tommy Campbell, Billy Cobham, Jimmy Owens, many, you know. And the drummer is a fantastic older guy. I'm not saying he's old, but you know, I mean, I'm 30 years old and Rosario's 33, the guy is 54. And he has played with Billie Holiday, with Coleman Hawkins, Don Byas, with Ben Webster, Dexter Gordon, Johnny Griffin. I mean, he was working with these guys. So he has that sound. And together, these two guys give me really a good feeling, you know, because they are crazy enough to go out when it's needed and to come back in and swing, you know, when it's needed also. So I think the record is, I mean, I like the record. You know, I never like some projects that I've done, because I always think that you can do better. But this record, I mean, I'm not saying that I'm satisfied with that completely, because I shouldn't be, but I think it shows exactly the way I was feeling at the moment, you know, that the recording was done. So this is
0: Alors je vais traduire en quelques phrases que Dado nous a dit d'ailleurs qu'il était très loin pendant un moment, très loin de la scène italienne, qu'il a voyagé avec George Robert, Tom Harrell, avec le quartet dans le monde entier, il est allé en Afrique, et que c'était pour lui intéressant de revenir en Italie, de jouer avec des musiciens italiens pour le marketing, pour le public italien. Là, le jazz italien, la scène du jazz en Italie est assez petite, mais quand même, il voulait faire quand même quelque chose avec ses musiciens. Et donc, je les découvre avec vous. Donc, à la contrebasse, Rosardo Bonaccorso. Bonaccorso, qui est un contrebassiste de 33 ans et qu'il a connu depuis très très longtemps et qui est un excellent musicien, d'ailleurs on va l'entendre. Et il nous dit aussi qu'il a choisi un batteur qui est beaucoup plus vieux que lui, puisqu'il a 54 ans, mais qui a joué avec Coleman Hawkins, Ben Webster, Billie Holiday, Johnny Griffin. Enfin, il a joué avec Don Byas, il a joué avec les plus grands musiciens, Stan Getz. Il a joué avec les plus grands musiciens de passage en Italie. Johnny Canzola. Ok, et il nous dit qu'en général il n'est pas très content de ce qu'il fait sur disque. Il ne peut pas dire qu'il soit vraiment satisfait, mais quand même il y a quand même un aboutissement et il est quand même heureux de faire ce disque.

0: Vous êtes sur Radio Zone 93,8 MHz dans l'émission Jazz City. J'ai un invité de marque ce soir, le grand pianiste génois, bien sûr italien, Dado Moroni. Et Dado est accompagné par une superbe section rythmique, un excellent bassiste, Rosario Bonaccorso, que j'ai d'ailleurs fait la connaissance à Ramatuelle au mois de juillet passé, et puis le batteur Gianni Cazzola, enregistré les 12 et 13 avril 1992 à Milan. Et nous avons pu entendre composition et arrangement de Dado qui s'intitule The Duck and the Duchess. Alors Dado, ma prochaine question est: comment as-tu choisi les morceaux de ce disque? Quels ont été tes critères en fait?
1: I wanted to do something that included a lot of compositions of mine. I wanted to play, you know, my music. And I had written for the, not really for the record, but I had written in the past when I went to Africa with Alvin Queen Sextet, which was a great experience. The music was really, the music that I heard and the people and the ambiance was fantastic.
0: Alors il nous parle d'une de ses compositions qu'il y a dans ce disque qui s'intitule The African Suite et qui était composée bien sûr par Dado quand Dado est parti en Afrique avec Alvin Queen en 1988 et il a écrit cette composition il y a 3 ans.
1: And then I wrote this tune before the record, just to put, you know, thinking about the record, I wrote Jamal, which is dedication to Ahmad Jamal. And there's nothing to say about that. I love this piano player so much, you know, so I just decided to write a tune for him and, you know, try to remind the style and the atmosphere that Ahmad could create. And the other composition is The Duck and the Duchess, which I wrote in Amsterdam about 5 years ago now.
0: Alors il nous dit qu'il a écrit ensuite Jamal, qui est une de ses compositions. Il adore Ahmad Jamal, donc il a composé, c'est tout ce qu'il a à dire, il a composé un morceau en son honneur. Et puis Duck Duck and the Duchess, qu'il a écrit il y a 4 ans en arrière, quand il était à Amsterdam.
1: And The Duck and the Duchess is the result of a nightmare that I had the night before. I was dreaming of this sound, looked like a New Orleans funeral, but in Holland. So I was dreaming about the canals in Holland and these people all around and like giant ducks, really like 1.90 meter ducks, the laughing at the people. And so the next morning I wrote something that was like a mixture of Thelonious Monk, Coltrane, Mingus, Errol Garner, Albert Ayler, Coltrane, Ornette Coleman. I mean, it was like everything in you know, like a big minestrone, you know.
0: Alors, il nous dit qu'il a écrit donc ce Duc et la Duchesse car il avait rêvé d'un immense canard et il rêvait aussi d'un enterrement en Hollande, mais comme il se passait à la Nouvelle-Orléans. Et il avait rêvé qu'il faisait un canard de 2 mètres de haut et qu'il se moquait du monde. Et ensuite de ça, le lendemain, il s'est réveillé et il a voulu composer ça. Alors, dedans, il y a inséré Thelonious Monk, Ornette Coleman, John Coltrane, enfin. Tous ces artistes qu'il a tout voulu mélanger dans ce morceau, il a voulu mixer tout ça et essayer d'en faire un morceau qui s'appelle The Duck et The Duchess.

0: Vous êtes sur Radio Zone 93,8 MHz dans l'émission Jazz City. J'ai un invité spécial, un des plus grands pianistes au monde à l'heure actuelle, Dado Moroni, en compagnie de Rosario Bonacorzo à la contrebasse, Gianni Cazzola à la batterie, enregistrée les 12 et 13 avril 1992 à Milan. Le tout nouveau disque de Dado Moroni, fraîchement sorti sur la marque Splash, eh bien on va le dire. Et nous avons pu entendre un superbe solo de piano de Dado, Easy Living. Dites-moi quels sont les pianistes à l'heure actuelle qui peuvent jouer avec autant d'émotion, de feeling, de technique, d'invention que ce que fait Dado là. Je pense qu'il n'y a pas beaucoup de pianistes qui peuvent jouer comme ça à l'heure actuelle. Et nous avons pu entendre une autre composition de Dado Moroni qui s'intitule Travi. Cette composition dédiée à cette jolie fille de New York. Et ce morceau est le morceau que je préfère de cet album. Ça swing, c'est terrible. Alors Dado, avant de se quitter, car il est bientôt temps, as-tu quelque chose à ajouter?
1: It don't mean a thing if it ain't got that swing. You know, I mean, a lot of people are still worrying about, oh, let's play this, and then here we play G minor chord with the because it sounds not. I said, just play, and then, you know, it will come out, you know. And a lot of people miss the point, you know. First, I will say to the young, or the young, or whatever, whoever is will be starting to play, because you can start when you're 70 years old, also, you know, whatever. But, you know, try to find the sound of the instrument.

0: before, like technique and everything. A lot of musicians today, they try to improve in technique and different things, but they miss the sound. First, you have to get the sound on your instrument. Once you be able, you know, you hear Ray Brown, and you want to hear one note, and that's Ray Brown. Bam, you know, there's no mistake. You hear Ben Webster, that's Ben Webster. You hear Coltrane, that's Coltrane. You hear Dizzy, that's Dizzy. Miles is Miles. I mean, now a lot of piano players say, is this, you know, sounds a little bit like this, like that, and nobody can find their own sound. I always think, you know, if you hear Johnny Griffin speak, and when you hear him play, he has the same voice.
1: The same like Sweets.
0: Sweets are the same voice. Clark, you know, the same way. Ray plays the bass the way he speaks, you know, and so does Pierre. There was one guy that really played like that, Roy Eldridge. You know, have you ever heard him speak? So each one's voice is the same. You have to just put it in the instrument, you know. And it doesn't mean that you have, like Charlie Parker had a very low voice, you know. Charlie Parker sounded exactly like Cedar Walton. If you hear Cedar Walton speak, that's Charlie Parker's voice, you know. Anybody played alto, so it was a different thing. But still, you could hear that was his voice, his sound, you know, and not somebody else's sound. That's why I'm saying, like, find your sound and swing as much as I can, trying to play the right notes, you know, that's it.
2: Alors il nous dit « It don't mean a thing ». Bien sûr, ce fameux morceau de Ellington, si ce morceau, cette chose-là ne signifie rien, si elle ne swing pas. Il nous dit que la première chose pour quelqu'un qui débute, c'est de trouver le son. Et il nous prend l'exemple de tous ces grands musiciens, Sweets Edison, Clark Terry, Johnny Griffin, Ray Brown, Charlie Parker, Dado, bien sûr, Pierre Boussaguet, Roy Eldridge, tous ces gens, ils ont leur propre personnalité. Quand vous les entendez parler, leur voix, quand vous connaissez leur voix, que vous les entendez ensuite jouer, c'est la même chose. Leur voix, c'est, si vous voulez, la voix, c'est ce qu'ils jouent. Et il voulait dire, ça, c'est, il faut garder sa personnalité. Il dit qu'il y a beaucoup de gens aujourd'hui qui ont une excellente technique, qui jouent beaucoup de notes, mais qui n'ont aucune personnalité, qui n'ont aucun son. On se dit, ah tiens, ça peut être ce pianiste. Ah, ça peut être celui-ci. Tiens, ça peut être celui-là. Non, pour lui, c'est avoir un son. Ça, c'est la chose principale. Et c'est tout. Dado, merci infiniment. La porte est ouverte, comme d'habitude. Tu viens à l'émission. Tu fais ce que tu veux, quand tu veux.
0: Yeah, let's go have some food, you know. Especially if Ray is cooking.
1: Okay.
0: He's a good cook, you know. If nobody knows, then you should know. Ray Brown is a great cook. And he cooks the same way he plays the bass. So you know it's bad, you know. I mean, bad in meaning good, you know. In jazz language. Wow, wonderful.
2: Okay. Alors il nous dit que c'est le moment d'aller manger et qu'il nous dit que si les auditeurs, les auditrices ne savaient pas, Ray Brown est un excellent cuisinier, il cuisine aussi bien qu'il joue la contrebasse, c'est pas peu dire. Dado, thank you very much and good night.
0: Yeah, good night to everybody, good night Jean-Michel, but we're gonna hang out anyway, so...
2: Et nous terminons par une composition de Ornette Coleman, When Will the Blues Leave, Dado Moroni, Rosario Bonaccorso au contrebasse, Gianni Cazzola à la batterie, enregistrée les 12 et 13 avril 1992 à Milan. Merci Dado, bonne soirée à toutes, bonne soirée à tous. Rendez-vous à lundi entre 22h et 23h pour une nouvelle émission de spécial concert de jazz ou rendez-vous à vendredi prochain 21h pour une nouvelle émission de Jazz City. Bye bye.

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Salut les amis, c'est Philippe, c'est British Connection pour votre émission rock avec un album de la semaine, celui de Dealer, mon genre d'image. La série live Alain Bachung, de titre pour le prix d'un Hard Lipside Sealed. Emmanuel Chirage nous parlera de rock australien, nouveauté avec Lady Like Dragon, Fontaine d'ici, classique avec Plastic Bertrand. Et dans 30 minutes, je recevrai Quentin Vieillard pour son thriller rock au cœur du brouillard. Bienvenue, on est ensemble pour 12 heures de rock, d'excellent rock. Et puis il sortait en 81 ce titre qui fut un carton 5 ans plus tard en 86 à l'occasion du film Pretty in Pink de John Hughes. Voici tout de suite les Psychedelic Furs dans British Connection.

Il fait une belle carrière solo, le Paul Weller, et à l'origine, eh bien, c'était le fondateur de Jam dans British Connection, Going Underground.

0: Bienvenue en direct sur British Connection. Le match a commencé. Sylvie Schuss récupère la balle. Petit crochet punkisant. Passe à Kurt Cobain. Oh là là, la nonchalance grunge. Kurt Cobain pour Joe Strummer qui should I stay or should I go. Joe y va et décale. Robert Smith sur l'aile. Smith larmoyant. Les cheveux dans les yeux, mais efficace. Centre tendu. Oh mon dieu, les frères Gallagher s'embrouillent dans la surface de réparation. Et c'est le but. Le Rock'n'Roll FC remporte le match, je rends l'antenne. À vous les studios.
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Je vous propose maintenant dans British Connection un titre loufoque. Je vous le traduis en français. Tu me trouveras toujours dans la cuisine quand il y a une fête. C'est Jonah Lewis, oui, celui qui chantait Stop de cavalerie. Le voici tout de suite dans British Connection.

prochain album de Fontaine D.C. sortira le mois prochain. Il s'intitulera Dopamine Chamber. Voici le premier single qui vient tout juste de se sortir. Fontaine D.C. dans British Connection. Marianne.

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0: C'est ma première partie de l'album de la semaine. Je voulais rendre hommage aux dealers avec l'album Mangeur d'images 1990 chez Oulala. On retrouve tout de suite Laurent, l'ex-batteur des dealers.
1: Vivre vite. Un des premiers morceaux que j'ai appris à jouer lorsque j'ai intégré le groupe. J'ai adoré. Le morceau est un reggae très speedé avec des refrains tape dur et se termine en ska ultra speed. Pas le temps de s'ennuyer. Eric m'a raconté qu'il avait écrit cette chanson. Alors, écrit est la formule consacrée, mais Eric Dealer n'a jamais rien écrit car il était sorti de l'école en catastrophe à moitié illettré. Donc, il écrivait dans sa tête, pas sur du papier. Il avait donc écrit cette chanson après avoir vu le film éponyme Viva Deprisa de Carlos Saura, qui l'avait fortement marqué. Quand on connaît le destin du chanteur des dealers, on peut se dire que cette chanson est une sorte d'autoportrait. Brûler sa jeunesse par les deux bouts sans aucun projet d'avenir, profiter du présent à fond sans tenir compte des lois et en consommant tous les produits illicites à sa portée. Bon, la comparaison s'arrête là. Même s'il lui est arrivé d'être franchement malhonnête, voire carrément roi de l'arnaque, Eric Dealer s'est très souvent fait arrêter par les flics, mais n'a jamais attaqué de banque. Rock'n'roll et drogue lui suffisaient largement.

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3: Et je reçois en British Connection Quentin Villard. Il a sorti un bouquin et c'est autoproduit, autofinancé. Salut Quentin.
4: Salut.
3: Alors, un petit CV de ce que tu as fait.
4: Alors,
3: ou ce que tu vas faire.
4: De ce que je vais faire. Alors pour l'instant, ce que je fais et c'est ce que j'ai fait depuis quelques années, c'est de la compta. Ça n'a rien à voir.
3: Rien
4: avec
3: à
4: le
3: voir.
4: Domaine littéraire.
3: Ah mais attends, les chiffres, en parlant compta, t'as quand même un bouquin 1300 pages.
4: 1300 pages.
3: Ouais, c'est ça. Donc il faut savoir compter quand même. Hein.
4: C'est sûr.
3: Alors, au cœur du brouillard, c'est un roman, un thriller. Et pourquoi je t'ai invité? Parce que pour moi, les thrillers, ça rentre dans le rock'n'roll. Et British Connection, c'est une émission de rock'n'roll. Alors
4: cette histoire se passe dans une ville fictive des États-Unis, c'est contemporain, c'est une histoire de meurtre dans une ville donc très étrange, et certains protagonistes vont essayer de résoudre évidemment l'enquête pour comprendre ce qui se passe. Et tout autour dans cette ville, il y a des choses assez mystérieuses et étranges, proches du surnaturel, donc comme tu dis.
3: Ça fait vraiment flipper parce que j'ai lu en tout début de bouquin. Alors je l'ai pas lu, hein. Tu sais, à la télé, les mecs ils disent on lit les bouquins, mais en général ils disent pas.
4: Je comprends, celui-là.
3: Et là, 1300 pages, si tu veux, j'ai vu un petit truc où ils disent attention, strictement réservé à un public majeur et averti. Pourquoi?
4: Ouais. Il y a des passages un peu hard.
3: D'accord.
4: Ouais,
3: dans tous les sens du terme.
4: Dans tous les sens du terme, bien sûr. Non, il y a des passages très sombres, il y a des passages un peu rudes, décrits, assez poussés. Donc vraiment pas à mettre entre toutes les mains.
3: Alors Quentin, alors ça devait être très dur de sortir un bouquin, tu l'as autofinancé. Comment ça se passe pour s'autofinancer un bouquin comme ça? On met de l'argent de côté pendant un moment, ou t'as tapé dans les maisons d'édition au début, ça a pas marché, ou tu t'es dit allez je veux être libre, je fais mon bouquin de A à Z?
4: C'est un peu un mélange de tout ça, c'est-à-dire que j'ai essayé des maisons d'édition à l'époque où c'était pas encore la version définitive. Puis après j'ai abandonné parce que c'est un très gros bouquin, et en général les premiers auteurs des gros bouquins comme ça, c'est publié nulle part. Et je voulais être libre effectivement de ce que je voulais faire, pas de retouches au niveau des maisons d'édition, et puis pouvoir le distribuer dès que je pensais que ma version qui me convenait était sortable.
3: Et en combien de temps on écrit un bouquin de 1318 pages?
4: En 2 ans pour la première version qui devait en faire 800, et en 4 ans de réécriture.
3: D'accord.
4: On pourrait, on va dire, entre 4 et 5 ans.
3: Ah ouais, c'est énorme comme le bouquin. Donc.
4: Ouais.
3: Alors, comment on peut se le procurer?
4: Bon, il est disponible sur Internet, en version dématérialisée, c'est plus facile. Après, pour les bouquins que j'ai fait imprimer, donc...
3: Comme celui qu'on a là, sur notre studio.
4: Exactement. J'ai contacté un imprimeur qui m'a fait ça, et plutôt que de le vendre directement dans des librairies qui auraient éventuellement pas pu me l'acheter, etc., j'ai décidé de le distribuer gratuitement.
3: Mmh.
4: Voilà. Et dedans, il y a un QR code pour les gens qui voudraient participer, qui le trouveraient intéressant, etc., pour financer.
3: Ah d'accord, si moi je veux l'acheter, c'est moi qui mets le tarif,
4: comme
3: qui
4: mets
3: le prix,
4: veux.
3: Je peux te l'acheter 10 balles comme je peux te l'acheter 100 balles. Quoi.
4: Ou 0, ou 100, ou 2000, ah, oui. Comme tu veux.
3: Non, alors pourquoi aussi dans British Connection, c'est que dans ton bouquin, il y a des allusions, il y a des séquences où tu parles rock, rock'n'roll.
4: Tout à fait.
3: Par exemple.
4: Voilà, moi je suis un grand fan de rock de base, donc j'aime les références musicales que je peux trouver dans des livres. Là on va avoir AC/DC, Airborne qui ressemble aussi beaucoup. C'est un personnage principalement ou deux qui aime le rock dedans. Stone Sour, voilà, un peu de tout. Je me souviens plus exactement des.
3: Bon, ça sera la surprise de le découvrir dans le bouquin. Donc 1318 pages. Ça s'appelle Au cœur du brouillard, Quentin Villard. Allez, comment on communique avec toi si on veut Facebook, Instagram et compagnie?
4: Alors j'ai un Insta et un Facebook et même un TikTok au nom de Au cœur du brouillard ou de Quentin Villard.
3: D'accord.
4: Voilà, selon la plateforme. Dans le livre, c'est pareil, un QR code qui renvoie à mon Insta aussi.
3: Tu es venu avec un morceau rock'n'roll?
4: Ouais.
3: C'est lequel?
4: Alors c'est Bones de In This Moment.
3: Merci Quentin, salut.
4: Salut, merci à toi.

Vous êtes bien dans British Connection avec 20 minutes d'outre-tombe, des morceaux diaboliques et affreux. Voici Marilyn Manson, extrait de l'album Antichrist Superstar qu'on peut retrouver dans la bande originale du film La Maison de Cire en 2005, Out of Wax.

Cela fait 36 ans que les Sisters of Mercy n'ont pas sorti d'album. Et pourtant, ils font des concerts. Ils étaient le 18 mai dernier à Paris, à l'Olympia. Beaucoup de leurs cartons, évidemment. Et puis des titres inédits. Oui, ce dernier album en 90, c'était Vision Film, qui est pendant leur concert. Ils ont quelques titres inédits réservés à ceux et celles qui viennent les voir sur scène. Sisters of Mercy, les voici dans British Connection, Walk Away.

Salut, c'est Ladylike Dragons. Notre EP éponyme sera album de la semaine dans la prochaine session de British Connection. En attendant, nous vous proposons d'écouter Never Listening. 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

0: C'est la deuxième partie de l'album de la semaine, hommage au groupe Dealer et à son album Mangeur d'images en 1990. Et puis, si vous aimez ce groupe, retrouvez-les en vidéo. Ils étaient venus pour la 200e de British Connection en 1989. Vous pouvez retrouver des vidéos sur YouTube.
1: Tout ce fric à côté. Pour ce titre, je vais pas me fouler. Hein. J'ai raconté dans mon roman Plus de bruit, sorti en 2019 aux éditions du Joyeux Pendu, comment le chanteur avait réussi à semer le boxon lors d'un tremplin parisien dans lequel nous fûmes programmés. Ils jouèrent le premier morceau, Speed étendu. Sitôt que le dernier accord résonna, Phil présenta le groupe. Alors Phil, ici, c'est Eric, en fait.
2: Salut, on s'appelle Loser, on vient d'Ivry, une ville pleine de cités pourries où il y a plein de types comme nous qui ont pas un flèche. Il y a des chômeurs, il y a des prolos qui ont bossé toute leur vie pour une misère, il y a plein de vieux qui ont plus qu'à crever, il y a des blacks, il y a des rebeux, des noix et des séfrants, et tous, ils ont chi parce qu'ils ont pas de fric. Pas de fric. Pourtant, il y en a du fric, non? Moi, je sais où il est le fric des bourges, le fric des patrons, le fric des enculés qui nous exploitent.
1: Et il pointa son doigt vers le fond de la salle où les organisateurs de la soirée et leurs sirènes sirotaient leur champagne.
2: Il est là, le fric, là où il y a du champagne et des manteaux de fourrure.
1: Le public se retourna alors en direction des maîtres de la cérémonie et de leurs pétasses, tétanisés. Une partie du public se mit à applaudir et à crier, une autre s'indignait. Le bordel était installé.
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0: Salut à toutes, salut à tous. Merci d'être à l'écoute de l'émission Jazz City. Ce soir, j'ai un invité de marque. Il est l'un des deux ou trois meilleurs pianistes en Europe et dans le monde. Et le mot n'est pas trop fort pour ce géant du piano qu'est Monsieur Dado Moroni. Bonsoir Dado.
1: Bonsoir Jean-Michel, bonsoir à tous. Well, how you doing?
0: Ça va bien et toi?
1: Très bien, merci.
0: Alors, nous allons parler du nouvel album de Dado Moroni qui vient de paraître. Et je vais déjà lui poser la question, quel est le choix de ces musiciens?
1: I've been away from Italy for a long time. I always worked, you know, around Italy or maybe in the States, in Asia, you know, with the George Robert Quartet, Peter Schmidt and Isla Eckinger. And I played in Africa, but I played in Italy, my own place, my own country. I didn't play that much. So I wanted to do a project which involved Italian musicians and, to start taking care of the Italian market, which I think is very important. I mean, the Italian jazz scene is very healthy. There are not a lot to place to play, but the public is always there. So I wanted to touch them, get in touch with them, and start with this record, and try to give some like airplay and good publicity, so that I can show the things that I've got to say also to the Italian. So I picked on bass an old friend of mine. Rosario Bonaccorso. He's about 33 years old and he's from the same region where I'm born, Liguria. Mm-hmm. He's about 1 hour from Genova. He was living in Imperia. And he has played with a lot of great musicians such as Charles Tolliver, Tommy Campbell, Billy Cobham, Jimmy Owens, many, And the drummer is a fantastic older guy. I'm not saying he's old, but I'm 30 years old and Rosario's 33, the guy is 54. And he has played with Billie Holiday, with Coleman Hawkins, Don Byas, with Ben Webster, Dexter Gordon, Johnny Griffin. I mean, he was working with these guys. So he has that sound. And together, these two guys give me really a good feeling, because they are crazy enough to go out when it's needed and to come back in and swing, when it's needed also. So I think the record is, I like the record, I never like some projects that I've done because I always think that you can do better. But this record, I'm not saying that I'm satisfied with that completely. Because I shouldn't be, but I think it shows exactly the way I was feeling at the moment, that the recording was done. So, this is.
0: Alors, je vais traduire en quelques phrases que Dado nous a dit. Nous a dit d'ailleurs qu'il était très loin, pendant un moment très loin de la scène italienne, qu'il a voyagé avec George Robert, Tom Harrell, avec le quartet dans le monde entier, il est allé en Afrique, et que c'était pour lui intéressant de revenir en Italie, de jouer avec des musiciens italiens pour le marketing, pour le public italien. Là, le jazz italien, la scène du jazz en Italie est assez petite, mais quand même, il voulait faire quand même quelque chose avec ses musiciens. Et donc, je les découvre avec vous. Donc, à la contrebasse, Rosardo Bonaccorso, qui est un contrebassiste de 33 ans et qu'il a connu depuis très très longtemps et qui est un excellent musicien, d'ailleurs on va l'entendre. Et il nous dit aussi qu'il a choisi un batteur qui est beaucoup plus vieux que lui puisqu'il a 54 ans, mais qui a joué avec Coleman Hawkins, Ben Webster, Billie Holiday, Johnny Griffin. Enfin, il a joué avec Don Byas, il a joué avec les plus grands musiciens, Stan Getz. Il a joué avec les plus grands musiciens de passage en Italie. Johnny Canzola. Ok, et il nous dit qu'en général il n'est pas très content de ce qu'il fait sur disque. Il ne peut pas dire qu'il soit vraiment satisfait, mais quand même il y a quand même un aboutissement et il est quand même heureux de faire ce disque.

0: Vous êtes sur Radio Zone 93,8 MHz dans l'émission Jazz City. J'ai un invité de marque ce soir, le grand pianiste génois, bien sûr italien, Dado Moroni. Et Dado est accompagné par une superbe section rythmique, un excellent bassiste, Rosario Bonaccorso, que j'ai d'ailleurs fait la connaissance à Ramatuel au mois de juillet passé, et puis le batteur Gianni Cazzola, enregistré les 12 et 13 avril 1992 à Milan. Et nous avons pu entendre composition et arrangement de Dado qui s'intitule The Duck and the Duchess. Alors Dado, ma prochaine question est: comment as-tu choisi les morceaux de ce disque? Quels ont été tes critères en fait?
1: I wanted to do something that included a lot of compositions of mine. I wanted to play, you know, my music. And I had written for the, not really for the record, but I had written in the past when I went to Africa with Alvin Queen Sextet, which was a great experience. The music was really, the music that I heard and the people and the ambiance was fantastic.
0: Alors il nous parle d'une de ses compositions qu'il y a dans ce disque qui s'intitule The African Suite et qui était composée bien sûr par Dado quand Dado est parti en Afrique avec Alvin Queen en 1988. Elle a écrit cette composition il y a 3 ans.
1: And then I wrote this tune before the record, just to put, you know, thinking about the record, I wrote Jamal, which is dedication to Ahmad Jamal. And there's nothing to say about that. I love this piano player so much, you know, so I just decided to write a tune for him and, you know, try to remind the style and the atmosphere that Ahmad could create. And the other composition is The Duck and the Duchess, which I wrote in Amsterdam about 5 years ago now, you know.
0: Alors il nous dit qu'il a écrit ensuite Jamal, qui est une de ses compositions. Il adore Ahmad Jamal, donc il a composé, c'est tout ce qu'il a à dire, il a composé un morceau en son honneur. Et puis Duck Duck and the Duchess, qu'il a écrit il y a 4 ans en arrière, quand il était à Amsterdam.
1: And The Duck and the Duchess is the result of a nightmare that I had the night before. I was dreaming of this sound, looked like a New Orleans funeral, but in Holland. So I was dreaming about the canals in Holland and these people all around and like giant ducks, really like 1.90 meter ducks, they're laughing at the people. And so the next morning I wrote something that was like a mixture of Thelonious Monk, Coltrane, Mingus, Errol Garner, Albert Ayler, Coltrane, I mean Ornette Coleman. I mean, it was like everything in you know, like a big minestrone, you know.
0: Alors, il nous dit qu'il a écrit donc ce Duc et la Duchesse car il avait rêvé d'un immense canard et il rêvait aussi d'un enterrement en Hollande, mais comme il se passait à la Nouvelle-Orléans. Et il avait rêvé qu'il faisait un canard de 2 mètres de haut et qu'il se moquait du monde. Et ensuite de ça, le lendemain, il s'est réveillé et il a voulu composer ça. Alors, dedans, il y a inséré Thelonious Monk, Ornette Coleman, John Coltrane, enfin. Tous ces artistes qu'il a tout voulu mélanger dans ce morceau, il a voulu mixer tout ça et essayer d'en faire un morceau qui s'appelle The Duck et The Duchess.

0: Vous êtes sur Radio Zone 93,8 MHz dans l'émission Jazz City. J'ai un invité spécial, un des plus grands pianistes au monde à l'heure actuelle, Dado Moroni, en compagnie de Rosario Bonacorzo à la contrebasse, Gianni Cazzola à la batterie, enregistrée les 12 et 13 avril 1992 à Milan, le tout nouveau disque de Dado Moroni, fraîchement sorti sur la marque Splash, bien on va le dire. Et nous avons pu entendre un superbe solo de piano de Dado, Easy Living. Dites-moi quels sont les pianistes à l'heure actuelle qui peuvent jouer avec autant d'émotion, de feeling, de technique, d'invention que ce que fait Dado là. Je pense qu'il n'y a pas beaucoup de pianistes qui peuvent jouer comme ça à l'heure actuelle. Et nous avons pu entendre une autre composition de Dado Moroni qui s'intitule Travis. Cette composition dédiée à cette jolie fille de New York. Et ce morceau est le morceau que je préfère de cet album, ça swing, c'est terrible. Alors Dado, avant de se quitter, car il est bientôt temps, as-tu quelque chose à ajouter?
1: It don't mean a thing if it ain't got that swing, you know. I mean, a lot of people are still worrying about, oh, let's play this, and then here we play G minor chord with the because it sounds not. I said, just play, and then you know it will come out, you know. And a lot of people miss the point, you know. First, I would say to the young, or the young, or whatever, whoever is maybe starting to play, because you can start when you're 70 years old, or you know, whatever. But you know, try to find the sound of the instrument before, like technique and everything. A lot of musicians today, they try to improve in technique and different things. But they miss the sound. First, you have to get the sound on your instrument. Once you'll be able, you know, you hear Ray Brown, and you want to hear one note, and that's Ray Brown. Bam! You know, there's no mistake. You hear Ben Webster, that's Ben Webster. You hear Coltrane, that's Coltrane. You hear Dizzy, that's Dizzy. Miles, that's Miles. I mean, now, a lot of piano players say, is this, you know, sounds a little bit like this, like that. And nobody can find their own sound. I always think, you know, if you hear Johnny Griffin speak, and when you hear him play, he has the same voice.
2: The same like Sweets.
1: Sweets are the same voice. Clark, you know, the same way. Ray plays plays the bass the way he speaks, you know. And so does Pierre. There was one guy that really played like that, Roy Eldridge. You know, have you ever heard him speak? So each one's voice is the same. You have to just put it in the instrument, you know. And it doesn't mean that you have, like Charlie Parker had a very low voice, you know. Charlie Parker sounded exactly like Cedar Walton. If you hear Cedar Walton speak, that's Charlie Parker's voice, you know. Anybody played alto, so it was a different thing, but still you could hear that was his voice, his sound, you know, and not somebody else's sound. That's why I'm saying, like, find your sound and swing as much as I can, trying to play the right notes, you know, that's it.
0: Alors il nous dit, it don't mean a thing, bien sûr, ce fameux morceau de Duke Ellington, si ce morceau, cette chose-là ne signifie rien, si elle ne swing pas. Il nous dit que la première chose pour quelqu'un qui débute, c'est de trouver le son. Et il nous prend l'exemple de tous ces grands musiciens, Sweets Edison, Clark Terry, Johnny Griffin, Ray Brown, Charlie Parker, Dado, bien sûr, Pierre Boussaguet, Roy Eldridge, tous ces gens, ils ont leur propre personnalité. Quand vous les entendez parler, leur voix, quand vous connaissez leur voix, que vous les entendez ensuite jouer, c'est la même chose. Leur voix, c'est, si vous voulez, la voix, c'est ce qu'ils jouent. Et il voulait dire, ça, c'est, il faut garder sa personnalité. Il dit qu'il y a beaucoup de gens aujourd'hui qui ont une excellente technique, qui jouent beaucoup de notes, mais qui n'ont aucune personnalité, qui n'ont aucun son. On se dit, ah tiens, ça peut être ce pianiste. Ah, ça peut être celui-ci. Tiens, ça peut être celui-là. Non, pour lui, c'est avoir un son. Ça, c'est la chose principale. Et c'est tout. Dado, merci infiniment. La porte est ouverte, comme d'habitude. Tu viens à l'émission. Tu fais ce que tu veux, quand tu veux.
1: Yeah, let's go have some food, you know. Especially if Ray is cooking.
2: Okay.
1: He's a good cook. You know, if nobody knows, then you should know. Ray Brown is a great cook. And he cooks the same way he plays the bass. So, you know, it's bad, you know. I mean, bad in meaning good, you know, in jazz language. Wow, wonderful.
0: Okay. Alors il nous dit que c'est le moment d'aller manger et qu'il nous dit que si les auditeurs, les auditrices ne savaient pas, Ray Brown est un excellent cuisinier, il cuisine aussi bien qu'il joue la contrebasse, c'est pas peu dire. Dado, thank you very much and good night.
1: Yeah, good night to everybody. Good night Jean-Michel. But we're gonna hang out anyway. So.
0: Et nous terminons par une composition de Ornette Coleman, When Will the Blues Leave, d'Ado Moroni, Rosario Bonaccorso contrebasse, Gianni Cazzola à la batterie, enregistrée les 12 et 13 avril 1992 à Milan. Merci d'Ado, bonne soirée à toutes, bonne soirée à tous. Rendez-vous à lundi entre 22h et 23h pour une nouvelle émission de spécial concert de jazz ou rendez-vous à vendredi prochain 21h pour une nouvelle émission de Jazz City. Bye bye.

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1: Salut les amis, c'est Philippe, c'est British Connection pour votre émission rock avec un album de la semaine, celui de Dealer, mon genre d'image. La série live Alain Bachung, de titre pour le prix d'un Harley Psy Sealed. Emmanuel Chirage nous parlera de rock australien, nouveauté avec Lady Like Dragon, Fontaine d'ici, classique avec Plastic Bertrand. Et dans 30 minutes, je recevrai Quentin Vieillard pour son thriller rock au cœur du brouillard. Bienvenue, on est ensemble pour 2 heures de rock, d'excellent rock. Et puis il sortait en 81 ce titre qui fut un carton 5 ans plus tard en 86 à l'occasion du film Pretty in Pink de John Hughes. Voici tout de suite les Psychedelic Furs dans British Connection.

Lynch fait une belle carrière solo, le Paul Weller. Et à l'origine, eh bien, c'était le fondateur des The Jam dans British Connection. Going Underground.

0: Bienvenue en direct sur British Connection. Le match a commencé. Sylvie Schuss récupère la balle. Petit crochet punkisant. Passe à Kurt Cobain. Oh là là, la nonchalance grunge. Kurt Cobain pour Joe Strummer qui should I stay or should I go. Joe y va et décale. Robert Smith sur l'aile. Smith larmoyant. Les cheveux dans les yeux, mais efficace. Centre tendu. Oh mon dieu, les frères Gallagher s'embrouillent dans la surface de réparation. Et c'est le but. Le Rock'n'Roll FC remporte le match. Je rends l'antenne à vous les studios.
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Je vous propose maintenant dans British Connection un titre loufoque. Je vous le traduis en français. Tu me trouveras toujours dans la cuisine quand il y a une fête. C'est Jonah Lewis, oui, celui qui chantait Stop de cavalerie. Le voici tout de suite dans British Connection.

Le prochain album de Fontaine d'ici sortira le mois prochain. Il s'intitulera Dopamine Chamber. Voici le premier single qui vient tout juste de se sortir. Fontaine d'ici dans British Connection. Marianne.

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0: C'est la première partie de l'album de la semaine. Je voulais rendre hommage aux dealers avec l'album Mangeur d'images 1990 chez Oulala. On retrouve tout de suite Laurent, l'ex-batteur des dealers.
1: Vivre vite. Un des premiers morceaux que j'ai appris à jouer lorsque j'ai intégré le groupe. J'ai adoré. Le morceau est un reggae très speedé avec des refrains tape dur et se termine en ska ultra speed. Pas le temps de s'ennuyer. Eric m'a raconté qu'il avait écrit cette chanson. Alors, écrit est la formule consacrée, mais Eric Dealer n'a jamais rien écrit car il était sorti de l'école en catastrophe à moitié illettré. Donc, il écrivait dans sa tête, pas sur du papier. Il avait donc écrit cette chanson après avoir vu le film éponyme Viva de Prisa de Carlos Saura, qui l'avait fortement marqué. Quand on connaît le destin du chanteur des dealers, on peut se dire que cette chanson est une sorte d'autoportrait. Brûler sa jeunesse par les deux bouts sans aucun projet d'avenir, profiter du présent à fond sans tenir compte des lois et en consommant tous les produits illicites à sa portée. Bon, la comparaison s'arrête là. Même s'il lui est arrivé d'être franchement malhonnête, voire carrément roi de l'arnaque, Eric Dealer s'est très souvent fait arrêter par les flics, mais n'a jamais attaqué de banque. Rock'n'roll et drogue lui suffisaient largement.
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3: Et je reçois en British Connection Quentin Villard. Il a sorti un bouquin et c'est autoproduit, autofinancé. Salut Quentin.
4: Salut.
3: Alors, un petit CV de ce que tu as fait.
4: Alors,
3: ou ce que tu vas faire.
4: De ce que je vais faire. Alors pour l'instant, ce que je fais et c'est ce que j'ai fait depuis quelques années, c'est de la compta. Ça n'a rien à voir.
3: Rien à voir.
4: Le domaine littéraire.
3: Ah mais attends, les chiffres, en parlant en compta, t'as quand même un bouquin 1300 pages.
4: 1300 pages.
3: Ouais, c'est ça. Donc il faut savoir compter quand même. Hein.
4: C'est sûr, c'est sûr.
3: Alors, au cœur du brouillard, c'est un roman, un thriller. Et pourquoi je t'ai invité? Parce que pour moi, le thriller, ça rentre dans le rock'n'roll. Et British Connection, c'est une émission de rock'n'roll. Alors,
4: cette histoire se passe dans une ville fictive des États-Unis. C'est contemporain. C'est une histoire de meurtre dans une ville donc très étrange. Et certains protagonistes vont essayer de résoudre évidemment l'enquête pour comprendre ce qui se passe. Et tout autour, dans cette ville, il y a des choses assez mystérieuses et étranges, proches du surnaturel, comme tu dis.
3: Ça fait vraiment flipper parce que j'ai lu en tout début de bouquin. Alors je l'ai pas lu. Hein. Tu sais, à la télé, les mecs ils disent on lit les bouquins. Mais en général, ils disent pas.
4: Je comprends celui-là.
3: Et là, 1300 pages, si tu veux, j'ai vu un petit truc où ils disent attention, strictement réservé à un public majeur et averti. Pourquoi?
4: Ouais. Il y a des passages un peu hard.
3: D'accord.
4: Ouais,
3: dans tous les sens du terme.
4: Dans tous les sens du terme, bien sûr. Non, il y a des passages très sombres. Il y a des passages un peu rudes, décrits, assez poussés. Donc vraiment pas à mettre entre toutes les mains.
3: Alors Quentin, alors ça devait être très dur de sortir un bouquin. Tu l'as auto-financé. Comment ça se passe pour s'auto-financer un bouquin comme ça? On met de l'argent de côté pendant un moment, ou t'as tapé dans les maisons d'édition au début, ça a pas marché, ou tu t'es dit allez je veux être libre, je fais mon bouquin de A à Z?
4: C'est un peu un mélange de tout ça, c'est-à-dire que j'ai essayé des maisons d'édition à l'époque où c'était pas encore la version définitive. Puis après j'ai abandonné parce que c'est un très gros bouquin et en général les premiers auteurs des gros bouquins comme ça c'est publié nulle part. Et je voulais être libre effectivement de ce que je voulais faire, pas de retouches au niveau des maisons d'édition, et puis pouvoir le distribuer dès que je pensais que ma version qui me convenait était sortable.
3: Et en combien de temps on écrit un bouquin de 1318 pages?
4: En 2 ans pour la première version qui devait en faire 800, et en 4 ans de réécriture.
3: D'accord.
4: On pourrait, on va dire, entre 4 et 5 ans.
3: Ah ouais, c'est énorme comme le bouquin. Donc.
4: Ouais.
3: Alors, comment on peut se le procurer?
4: Bon, il est disponible sur Internet, en version dématérialisée, c'est plus facile. Après, pour les bouquins que j'ai fait imprimer, donc...
3: Comme celui qu'on a là, exactement.
4: J'ai contacté un imprimeur qui m'a fait ça, et plutôt que de le vendre directement dans des librairies qui auraient éventuellement pas pu me l'acheter, etc., j'ai décidé de le distribuer gratuitement.
3: Mmh.
4: Voilà. Et dedans, il y a un QR code pour les gens qui voudraient participer, qui le trouveraient intéressant, etc., pour financer.
3: Ah d'accord, si moi je veux l'acheter, c'est moi qui mets le tarif,
4: comme
3: qui mets le prix,
4: veux.
3: Je peux te l'acheter 10 balles comme je peux te l'acheter 100 balles. Quoi.
4: Ou 0, ou 100, ou 2000,
3: ah oui.
4: Comme tu veux.
3: Non, alors pourquoi aussi dans British Connection, c'est que dans ton bouquin, il y a des allusions, il y a des séquences où tu parles rock'n'roll.
4: Tout à fait.
3: Par exemple,
4: moi je suis un grand fan de rock de base, donc j'aime les références musicales que je peux trouver dans des livres. Là on va voir AC/DC, Airborne qui ressemble aussi beaucoup. C'est un personnage principalement ou deux qui aime le rock dedans. Stone Sour, voilà, un peu de tout. Je me souviens plus exactement des.
3: Bon, ça sera la surprise de le découvrir dans le bouquin. Donc 1318 pages. Ça s'appelle Au cœur du brouillard, Quentin Villard. Allez, comment on communique avec toi si on veut Facebook, Instagram et compagnie?
4: Alors j'ai un Insta et un Facebook et même un TikTok au nom de Au cœur du brouillard ou de Quentin Villard.
3: D'accord.
4: Voilà, selon la plateforme. Dans le livre, c'est pareil, un QR code qui renvoie à mon Insta aussi.
3: Tu es venu avec un morceau rock'n'roll?
4: Ouais.
3: C'est lequel?
4: Alors c'est Bones de In This Moment.
3: Merci Quentin, salut.
4: Salut, merci à toi.

Vous êtes bien dans British Connection avec 20 minutes d'outre-tombe, des morceaux diaboliques et affreux. Voici Marilyn Manson, extrait de l'album Antichrist Superstar qu'on peut retrouver dans la bande originale du film La Maison de Cire en 2005, Out of Wax.

Cela fait 36 ans que les Sisters of Mercy n'ont pas sorti d'album. Et pourtant, ils font des concerts. Ils étaient le 18 mai dernier à Paris, à l'Olympia. Beaucoup de leurs cartons, évidemment. Et puis des titres inédits. Oui, ce dernier album en 90, c'était Vision Film, qui est pendant leur concert. Ils ont quelques titres inédits réservés à ceux et celles qui viennent les voir sur scène. Sisters of Mercy, les voici dans British Connection. Walk Away.

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0: C'est la deuxième partie de l'album de la semaine, hommage au groupe Dealer et à son album Mangeur d'images en 1990. Et puis, si vous aimez ce groupe, retrouvez-les en vidéo. Ils étaient venus pour la 200e de British Connection en 1989. Vous pouvez retrouver des vidéos sur YouTube.
1: Tout ce fric à côté. Pour ce titre, je vais pas me fouler. Hein. J'ai raconté dans mon roman Plus de bruit, sorti en 2019 aux éditions du Joyeux Pendu, comment le chanteur avait réussi à semer le boxon lors d'un tremplin parisien dans lequel nous fûmes programmés. Ils jouèrent le premier morceau, Speed étendu. Sitôt que le dernier accord résonna, Phil présenta le groupe. Alors Phil, ici, c'est Eric, en fait.
2: Salut, on s'appelle Loser, on vient d'Ivry, une ville pleine de cités pourries où il y a plein de types comme nous qui ont pas un flèche. Il y a des chômeurs, il y a des prolos qui ont bossé toute leur vie pour une misère, il y a plein de vieux qui ont plus qu'à crever, il y a des blacks, il y a des rebeux, des noirs et des séfrants, et tous, ils ont chi parce qu'ils ont pas de fric. Pas de fric. Pourtant, il y en a du fric, non? Moi, je sais où il est le fric des bourges, le fric des patrons, le fric des enculés qui nous exploitent.
1: Et il pointa son doigt vers le fond de la salle où les organisateurs de la soirée et leurs sirènes sirotaient leur champagne.
2: Il est là, le fric, là où il y a du champagne et des manteaux de fourrure.
1: Le public se retourna alors en direction des maîtres de la cérémonie et de leurs pétasses, tétanisés. Une partie du public se mit à applaudir et à crier. Une autre s'indignait. Le bordel était installé.
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0: républicain de cet ordre-là. Aujourd'hui, on est plutôt par rapport à de vrais débats historiographiques dans quels éléments on doit étudier, ce qui fait événement, quelle est la part, par exemple, quand on a une date d'un événement, c'est un fait, mais au point de vue de l'analyse des mentalités, est-ce qu'on se focalise sur la macro-histoire, sur la micro-histoire, est-ce qu'on se focalise sur l'intimité des Français, ou au contraire sur la focalisation d'acteurs plus stratégiques. Donc on est sur des débats tout à fait normaux dans le cadre du travail historiographique. Il y a par exemple un débat actuellement sur la place des règlements climatiques dans le processus révolutionnaire, qui en fait, personnellement, je l'interprète comme étant une vraie contamination de nos problématiques contemporaines que l'on projette sur l'histoire des révolutions. Car dans les faits, il va sans dire que la Révolution française n'est pas due en soi à une mauvaise récolte, et que ce type d'analyse, c'est plutôt une projection de nos craintes et de nos peurs au sens environnemental actuel, en se servant de « avoir regardé dans le passé à quoi ça a mené, donc ça voudrait dire que ça va amener à ça aujourd'hui ». Donc c'est une thèse qui est sérieuse à la base, hein, qui est posée sérieusement. Il y a des vraies indications climatiques à prendre en compte. Simplement, quand on sort du bulletin météo, on se rend compte essentiellement de la non-pertinence au point de vue de la causalité, de la logique polémologique, du conflit politique, idéologique, économique, des rapports de tension sociale dans la France de l'Ancien Régime. Quoi.
1: D'accord. Petite pause peut-être avant de voir le camp opposé, celui qui aura donc une lecture plus
0: pro-révolutionnaire. On va commencer par la première, on va aborder la première grande école historiographique qui est ce qu'on appelle, enfin, en tout cas certains historiens l'appellent comme ça, l'école fataliste ou l'école déterministe.
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0: Petit français par le chanteur Fred, toujours histoire de révolution et la révolution française vue à travers les âges. Les pro-révolutionnaires, donc déterministes et fatalistes, Eric Lohen, donc maintenant, pour quelque part répondre à ceux qui ont tenté par des lectures historiques, donc on l'a vu, pas forcément objectif, mais qu'est-ce qui est objectif en ce bas monde, hein, l'un dans l'autre, donc de quelque part salir une histoire pour en servir, autre chose. De l'autre côté, pas d'angélisme non plus, on peut être aussi pro-révolutionnaire et aussi peu plus scrupuleux vis-à-vis de la réalité, de la réalité historique. Alors, pour autant, peut-être pour commencer, aujourd'hui, au 21e siècle, globalement, on est dans une société qui assume son héritage de la Révolution française, avec des institutions qui peu ou prou en sortent, en tout cas en sont héritières. Est-ce que ça veut dire que dans ce combat historique, les pro-révolutionnaires ont quelque part gagné une bataille idéologique au fil des siècles ?
1: Bon, disons que je dirais qu'effectivement, la factualité de l'histoire fait que désormais, être pour ou contre la Révolution française, au point de vue du positionnement classique aujourd'hui, n'a pas du tout le même sens. Et même, je dirais, quelque part, n'a plus tout à fait sens, parce que désormais, c'est notre histoire, il faut faire avec, parce que, 89, mai 1848, 1870, la Commune, la guerre de 14, le Front Populaire, la Guerre mondiale...
0: On ne traite pas le Front Populaire et la Commune de Paris dans les livres d'histoire de la même façon que la Révolution de 1789.
1: Tout à fait, mais ce que je veux dire, c'est que notre histoire, ensuite, s'est stratifiée, on a eu la guerre d'Algérie, la 5e République, on est dans d'autres développements, donc la question pour ou contre, déjà, il n'y a plus d'aspiration, comment dire, à part

0: petits, comment dire, groupuscules folkloriques qui sont l'équivalent de réserve pour.
1: Oui, mais on entend quand même.
0: Il n'y a plus de mouvement monarchiste.
1: Des groupuscules dans des partis qui se veulent majoritaires ou autres, des assertions qui sont faites quant à justement la place du religieux, etc., qui ont été fondamentalement remis en cause dans la société française
0: de lui.
1: À ce moment-là. Entre autres lui, mais d'autres aussi. Enfin, je veux dire, il n'est pas tout seul. Et donc, à un moment, il y a quand même encore une volonté d'aller rechercher dans des principes fondamentaux qui, aujourd'hui, sont force de loi dans notre société, qui découlent de ça, et qui sont quand même remis en cause.
0: Oui, on en trouvera toujours. Mais disons qu'aujourd'hui, on n'est plus du tout dans les polémiques d'autres époques, parce qu'il ne faut pas oublier qu'en France, déjà, la question république ou monarchie s'est posée politiquement comme problème pendant très très longtemps, c'est-à-dire grosso modo il s'est posé à peu près, et même début du XXe siècle, c'est-à-dire c'est avec la Deuxième Guerre mondiale que les derniers mouvements royalistes ont perdu toute crédibilité et toute, on va dire, tout poids politique. Il en reste bien, comme je disais, mais aujourd'hui, ils vont relever d'une... Alors, sont-ils à classer vraiment dans l'extrême droite? Ce sont d'autres débats, mais ils relèveront de processus groupusculaires. Enfin, ils n'ont plus de poids politique, c'est plus le temps de l'Action française.
1: Il faut rappeler au point où c'était important qu'il y avait en France, au début de la
0: Troisième Même l'Action française a été mise à l'index par le Vatican. Quoi.
1: Un parti républicain qui souvent était majoritaire et au pouvoir, un parti républicain qui assumait sa force politique par le fait de défendre l'idée d'une république.
0: Oui, et en face d'eux, ils avaient des partis monarchistes qui étaient très forts. Mmh. C'est pour ça que l'établissement de la République en France, c'est un épisode qui est loin d'être simple, sans même parler de déchirements tels que l'affaire Dreyfus, la loi de 1905 sur la laïcité qui ravivait les tensions, donc la Troisième République qui, elle, va vraiment donc faire évoluer la France d'une situation monarchiste, même qui n'est plus celle d'avant 89, donc à une situation républicaine. Donc c'est pour ça que la situation n'est plus du tout la même aujourd'hui. Alors, pour revenir à ce que je comptais vous expliquer, au point de vue donc des grandes écoles historiographiques, va se développer au début du 19e siècle, c'est-à-dire principalement après
1: après l'épisode napoléonien,
0: principalement après la Restauration, c'est-à-dire quand on va arriver essentiellement à la Révolution de Juillet. Parce que la Révolution de Juillet, c'est étonnant, parce que c'est une révolution, et c'est une vraie révolution, mais qui met qui change un roi, mais qui en met un autre sur le trône, même si ce roi est un des frères de Louis XVI. Aussi, ce qu'il ne faut pas oublier, c'est que Louis XVI mort, il avait eu deux frères cadets qui vont être au pouvoir, respectivement donc Louis XVIII et Charles X. Et donc, à ce moment-là, donc dans les années 1820-1830, commence à se développer, au point de vue de l'approche historique, une école que l'on peut considéré comme déterministe, dans le sens où, généralement, ce sont des auteurs assez libéraux, qui sont souvent, qui ne sont pas contre la Révolution française, mais qui sont parfois, par exemple, libéraux conservateurs. Il y a des nuances comme ça. Et ils vont être dominants sous la monarchie de Juillet et le Second Empire. Et ce sont des auteurs qui vont être, un courant qui va être représenté par des auteurs, par exemple, comme Adolphe Thiers, avec son grand ouvrage qui s'intitule La Révolution, Histoire de la Révolution française, qui est publié à partir de 1823. On a Auguste Minier, qui fut un très grand historien aussi au XIXe siècle, qui publiera, encore une fois, ce sont vraiment de gros ouvrages. Là, on parle pas directement au sens politique, on parle de gens qui font des travaux d'histoire, vraiment, voilà, on est, dans un vrai travail d'historien, simplement, il y a des lectures, il y a des courants de pensée, il y a des hypothèses qu'on privilégie plus que d'autres, on est attentif à plus d'autres choses que peut-être qu'à d'autres époques. Donc je disais, il y avait François-Auguste Minier, il y a Guizot, évidemment, Augustin Thierry qui participent de cette école, et ce qui va les caractériser au point de vue de leur thèse, c'est que pour eux, la Révolution française est intervenue en réaction à la réaction monarchique. C'est-à-dire que la thèse qu'il développe, c'est pour ça qu'on l'appelle la thèse, l'école, on va dire, déterministe, parce que pour eux, c'est une sorte de fatalisme historique, à savoir que la réaction, la Révolution française était une réaction à la réaction monarchique. Mmh. Et ça, ça se comprend aussi assez intéressamment par rapport à leur position politique, puisqu'ils sont des libéraux, souvent, alors quand je dis libéraux, c'est au sens...
1: sens 19e.
0: Ils vont accepter la monarchie, mais en établissement... Disons, ils ne renient pas tout de la Révolution française. Et évidemment, cette monarchie est totalement toilettée par rapport à la monarchie antérieure. Et donc, évidemment, en montrant que cette Révolution française est venue de l'arc-boutement de l'Ancien Régime sur ses privilèges et d'un aveuglement de la monarchie, ça permettra de mettre en avant essentiellement la légitimité, ou disons la positivité historique des monarchies à ce moment-là du XIXe siècle, qui sont effectivement, sur beaucoup de points, qui ont fait des concessions, qui ont, entre guillemets, point de vue de certaines libertés civiques, voilà, en laisse passer. Et donc, dans cette école, notamment, on va trouver une distinction entre 89 et 1793. C'est-à-dire que pour eux, ils vont introduire une distinction entre donc les épisodes de 89, parce qu'en 89, c'est pas la révolution du peuple, au sens des sans-culottes. C'est le tiers, mais au sens de ses représentants, de ses élus, sont les élites du tiers, donc plutôt la bourgeoisie. Quand je dis cela, il n'y a absolument aucune connotation péjorative, mais c'est plutôt donc une révolution grandement institutionnelle, à l'intérieur des états généraux, à l'intérieur d'un cadre qui est en grande partie souvent légaliste. Et donc eux, dans cette école qui est représentée à titre d'auteur, en tout cas il en est assez proche, par Alexandre de Tocqueville, hein, son ouvrage sur la révolution en Amérique par exemple, ou son étude sur l'Ancien Régime et la Révolution française, sont assez proches des thèses de cette école-là. Et donc eux se méfient de l'irruption du peuple dans l'histoire révolutionnaire, parce que pour eux, c'est ce qui aboutit à 93. Et donc, évidemment, l'interpellation par rapport à leur présent, version, évidemment, la montée des mouvements socialistes qui commencent à apparaître à cette époque-là...
1: Ne laissons pas trop les petites gens s'emparer du truc, parce que c'est là que ça peut déborder.
0: Alors, c'est dans le sens, non pas... qu'il réfute une volonté de modernisation, de progrès, etc., etc., mais qu'il pense que le peuple, la plupart du temps, est plutôt enclin à la démagogie et à la violence. C'est-à-dire qu'il ne faut pas y voir forcément une logique de...
1: Il faut un minimum d'instruction pour faire de la politique, pour pouvoir avoir du recul sur la chose.
0: C'est-à-dire que c'est pas forcément un discours « l'ennemi, c'est le peuple », mais plutôt... Le peuple est dans... Alors, ça peut se comprendre par ailleurs, parce que...
1: Le peuple, heureusement qu'il y a des élites pour penser à sa place et,
0: parce que
1: et l'amener
0: pas
1: vers le bonheur.
0: À cette époque-là, l'école n'est quand même pas généralisée. Il faut, pas... il faut aussi se replacer dans ce contexte-là. Et il y a cette image que la partie la plus trublionnesque dans la Révolution française, donc les sans-culottes, ce genre de choses, sont souvent les mouvements qui peuvent être les plus facilement instrumentalisés, les plus facilement achetés. Alors je ne dis pas que c'est vrai, je dis que ça participe de la manière dont ils le percevaient. En tout cas, les gens plus facilement accessibles à la démagogie, etc. etc. Et quelque part, ce n'est pas faux non plus comme réflexion. Hein. Leur réflexion n'est pas insensé hein, dans ce sens-là. Et il ne faut pas tomber dans un angélisme comme quoi, parce que les pauvres seraient pauvres, ils auraient évidemment une conscience sociale supérieure et une vision politique supérieure parce qu'ils seraient pauvres. Il faut faire extrêmement attention à tomber là, de ne pas tomber dans une sorte de mythologie inverse. Voilà, donc cette école, comme je disais, elle va principalement donc prédominer à peu près donc jusqu'au milieu du 19e siècle et en partie sous le Second Empire. Ensuite, une deuxième école va intervenir, puisque j'ai bien dit, ce premier courant n'est pas un courant qui réfute, qui rejette la Révolution française, mais qui, dans l'épisode de la Révolution française, veut garder certaines choses et ne veut pas, comme je disais, de la terreur, donc fait la violence l'effraie. Voilà. La violence, les débordements, la haine, le sang qui coule.
1: On est à quel moment là ?
0: Là, on est au milieu du 19e siècle, à partir des années 1820, 1830, hein, que ça se constitue. On aura une représentation importante de ce courant aussi sous le Second Empire. Et ça peut se comprendre aussi, parce que Napoléon III, dans son régime, qui est une dictature, si on veut, à ce niveau-là, au sens du gouvernement d'un seul, néanmoins, fait beaucoup de concessions, il y a le régime s'est arrondi, c'est en tout cas beaucoup moins qu'à l'époque de, comment dire, de Louis XVIII. Donc le régime, on sent qu'il y a une montée de la société civile, donc qui s'enrichit, il y a la révolution industrielle qui commence à intervenir, il y a une évolution même du régime, la presse se développe, etc. Enfin, il était déjà développé, mais ça monte à cette époque-là. Donc le régime de Napoléon III n'est pas du tout dans ce sens-là à percevoir comme une dictature. C'est un régime autoritaire, mais c'est pas une dictature. Ça n'a rien à voir, par exemple, avec un régime tel que le régime franquiste, même si à l'occasion, des opposants politiques pourront être envoyés en prison. Donc il ne faut pas avoir à ce niveau-là une vision caricaturale des choses. Et en plus, à cette époque-là, la France connaît un vrai développement économique avec le chemin de fer. Donc il y a un vrai boom pour la France. Il y a beaucoup de développements qui se font. Et donc la France d'aujourd'hui est en grande partie héritière au point de vue de la dynamique sociale qui se met en place. Quand je dis sociale, ce n'est pas au sens des mesures pour les ouvriers, c'est au sens global du terme. Donc, je disais, à partir du milieu du 19e siècle, en fait un petit peu avant évidemment, on peut en trouver, mais c'est essentiellement autour des années 1840 que va monter en puissance un autre courant donc historiographique qui va être ce qu'on peut appeler le premier courant républicain et qui est vraiment associé par exemple historiquement à 1848, à la deuxième révolution, c'est-à-dire à la... Non, pas la deuxième révolution, excusez-moi, la troisième révolution, mais c'est bien la deuxième république.
1: Celle qui a instauré la deuxième république.
0: De l'éphémère, malheureusement, république de 1848. Et dans ce cadre donc d'école d'historiens, ou disons de mouvement, parce que souvent ils peuvent se batailler fortement entre eux, ce sont des historiens qui vont assumer donc sur le rapport à la Révolution française, qui vont donc se faire les défenseurs de la République à travers, disons, des acquis de la Révolution. Ils vont mettre en avant les apports de la Révolution française. C'est principalement Michelet, hein, comme historien, par exemple. Vous avez Lamartine aussi, avec son Histoire des Girondins, écrit en 1847, donc juste avant la deuxième, avant la Révolution de 1848. Vous avez Louis Blanc, avec son Histoire de la Révolution française. Donc eux commencent à apporter une vision positive sur la Révolution française et vont mettre en avant les éléments positifs, même à travers par exemple l'épisode robespierrien. Si on prend Louis Blanc, ils vont mettre en avant en même temps leur dimension extrêmement proche du peuple, prenant des mesures donc dans ce sens-là. Donc cette école, elle, va être en fait en concurrence avec l'école fataliste. Et la tendance dans ce contexte-là, d'intégrer les deux périodes, c'est-à-dire 89 et 93. C'est-à-dire que les deux mouvements commencent à être désormais unifiés, alors que l'école fataliste, elle, voulait dissocier. C'est-à-dire que pour ces gens-là, la révolution est un tout. Et à titre... parce qu'aujourd'hui on ne lit plus les historiens de cette époque-là, sauf si on fait un travail historiographique, on a par exemple l'ouvrage de l'ennemi personnel de Napoléon le Petit, à savoir Victor Hugo, puisque les ouvrages, que c'est en partie dans La Légende des siècles, mais dans 92 aussi, quand Victor Hugo parle de la Révolution française, bon, il montre qu'il y a du sang et qu'il y a de la violence, mais il met en avant que ça construit, ça ouvre l'avenir, ça enfante en quelque sorte le devenir. Et là d'ailleurs, cette école historique peut être même en partie, alors je vois que tu me fais des signes, peut-être qu'on en parlera une autre fois, peut aussi commencer à être mis en relation avec par exemple des lectures de l'histoire au sens du sens de l'histoire, c'est-à-dire certaines interprétations par exemple hegéliennes de l'histoire, comme quoi il y aurait alors soit hegéliennes soit positivistes, hein, il peut y avoir plusieurs types de regards de ce type-là, mais comme quoi on serait dans une vision montante de l'histoire, et donc la Révolution française, même avec ses épisodes, participe de l'accouchement. C'est un accouchement au forceps, mais finalement, ces forceps-là...
1: Et un cycle normal de l'histoire des hommes, quoi, finalement.
0: Alors, peut-être pas normal au sens où il va revenir, et c'était bien en soi, mais l'accouchement, comme il fallait qu'il intervienne, c'était ça où le bébé allait mourir. Donc, alors j'ai employé l'image de... des forceps pour désigner cet aspect un peu noir de la Révolution, enfin en tout cas de la phase de la Révolution française.
1: Allez.
0: Dans ce contexte-là. Donc à ce moment-là, eux vont l'intégrer comme étant dans ce mouvement ascendant de l'histoire. Que, comme je disais, qu'on peut avoir dans le positivisme Comtien, que l'on peut avoir dans la vision de Victor Hugo, voilà, qui n'est pas encore par contre la vision marxiste qu'on va voir apparaître un peu plus tard dans le rapport à la Révolution française. Et donc cette historiographie-là dont je vous parle, elle va en fait énormément contribuer justement à l'émergence de la Révolution de 1848, hein, puisque la plupart des ouvrages dont j'ai parlé, par exemple l'histoire des Girondins de Lamartine, c'est avant. Par exemple, il y a un grand auteur socialiste de cette époque-là qui s'appelle Alphonse Esquiros, qui va publier en 1840 un ouvrage qui s'appelle Charlotte Corday. Il va en écrire un autre qui s'intitule Histoire des Montagnards en 1847. Et ces gens-là commencent à inverser la vision noire de la montagne, des Jacobins et de ce qu'on a entendu plutôt dans l'école, notamment contre-révolutionnaire à ce moment-là.
1: Ouais. Il a fallu attendre quand même pour, j'allais dire, réhabiliter Robespierre, mais
0: oui, il faut, pas oublier que
1: la... réussir à rentrer dans la complexité de Robespierre, qui n'était pas un fou sanguinaire.
0: C'est pas simplement ça, c'est parce qu'il ne faut pas oublier que quand même, pendant très longtemps, on a la monarchie. Déjà sous Napoléon, c'était pas facile, et puis après, sous la Révolution...
1: J'ai été écoulé dans les années 80, et on m'a expliqué dans les années 80, bien souvent, que Robespierre était un fou sanguinaire, quoi. Et la complexité du personnage Robespierre... Oui. Il faut sortir des salles de classe. Alors je sais pas comment c'est aujourd'hui, mais il m'a fallu sortir des salles de classe pour lire dessus, quoi.
0: Oui, tout à fait, tout à fait. Enfin, ce que je voulais dire, c'est que c'était pas simplement un pur débat d'historiens qui ne se seraient mis à penser Robespierre autrement qu'à partir d'un certain stade. Alors, du côté, là, en partie de cette école-là, on va avoir tendance parfois un petit peu à comment dire, en même temps à minimiser aussi la terreur, hein. Mais c'est parce qu'il y avait aussi une situation politique qui faisait qu'il n'était pas possible, ou pratiquement pas possible, de travailler dans ce sens-là. C'est-à-dire que là, nous voyons une orientation de ces débats historiographiques, non pas simplement à cause de thèses que tiens, des historiens viennent apporter, comme c'est un peu plus le cas aujourd'hui, mais bien à cause de l'histoire présente de la France de cette époque-là. Donc c'est en grande partie là la situation des régimes politiques de la France qui oriente ou qui relaie, hein, ça fonctionne dans les deux sens, ces écoles d'historiens.
1: Ouais.
0: Et donc, quand évidemment, on
1: et
0: va avoir
1: et
0: une
1: à ce niveau-là, l'arrivée de la Troisième République va avoir un rôle central,
0: tout
1: forcément.
0: Tout à fait. Donc là, on va avoir une nouvelle école qui va se constituer, qu'on appelle plutôt l'école jacobine d'abord, qui va être aussi pensée de type marxiste, même si ce ne sont pas toujours des auteurs marxistes. Mais alors, pourquoi on l'appelle jacobine? Eh bien, parce que, c'est la Troisième République qui se constitue. Avec les hussards noirs, il y a un grand processus centralisateur, organisateur, et évidemment, cette France-là va avoir plus tendance à se reconnaître dans le processus jacobin, au sens, quand je dis processus jacobin, ce sont les idéaux politiques, la vision politique, l'organisation du fait social, et elle va accompagner le développement de la République en France. Puisque 1870, je vous rappelle qu'on sort du Second Empire, la Deuxième République n'a duré qu'un temps, donc en fait c'est vraiment pour la première fois depuis 1799, si on prend le coup d'état de Napoléon Ier comme fin de la phase dite de la Première République française, qu'on revient vraiment à une République qui fonctionne.
1: Et une vraie qui va durer 70 ans. Hein.
0: Donc là, elle va avoir d'ailleurs du mal dans un premier temps, puisque la première période de la Révolution, de la Troisième République, on n'est pas certain que le régime continue à être républicain, il y a un risque de restauration monarchique. C'est à la fin des années 1870 que le régime vraiment est rassuré, notamment parce que l'opinion l'opinion publique bascule en sa faveur, et qu'à ce moment-là, un grand travail va pouvoir être organisé. C'est pour ça qu'en général, tout le monde a en tête les grandes lois sur l'école qui vont se mettre en place à partir de ce moment-là, mais ça s'intègre dans une
1: logique globale, dans une logique d'organisation globale. De la société. Ouais.
0: Voilà.
1: On va devoir clôturer, Eric Loewen, déjà.
2: Bon,
0: il faudra qu'on attaque la suite la prochaine fois alors.
1: Bah alors, carrément.
0: Voilà, parce que là,
1: il y en a tant que ça dans la suite.
0: Oui. Là, en plus, j'ai à peine commencé à vous parler là de ce courant classique hein, qu'on appelle aussi comme ça. Voilà, donc ça, je le développerai à la limite la fois prochaine.
1: Ça marche. Ah bah la semaine prochaine avec Loïc.

0: Salut à toutes, salut à tous. Merci d'être à l'écoute de l'émission Jazz City. Ce soir, j'ai un invité de marque. Il est l'un des deux ou trois meilleurs pianistes en Europe et dans le monde. Et le mot n'est pas fort, n'est pas trop fort pour ce géant du piano qu'est Monsieur Dado Moroni. Bonsoir Dado.
1: Bonsoir Jean-Michel, bonsoir à tous. Wow. How you doing?
0: Ça va bien et toi?
1: Ah, très bien, merci.
0: Alors, nous allons parler du nouvel album de Dado Moroni qui vient de paraître. Et je vais déjà lui poser la question, quel est le choix de ces musiciens?
1: I've been away from Italy for a long time. I always worked, you know, around Italy or maybe in the States, in Asia, you know, with the George Robert Quartet, Peter Schmidlin and his Leichinger. And I played in Africa, but I played in Italy, my own place, my own country. 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So I wanted to do a project which involved Italian musicians and, to start taking care of the Italian market, which I think is very important. I mean, the Italian jazz scene is very healthy. There are not a lot to place to play, but the public is always there. So I wanted to touch them, get in touch with them, and you know, start with this record, and you know, try to give some like airplay and good publicity, so that you know I can, you know. Show the things that I've got to say also to the Italian. So I picked on bass an old friend of mine, Rosario Bonaccorso. He's about 33 years old, and he's from the same region where I'm born, Liguria. Mm. You know, he's about 1 hour from Genova. 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And he has played with a lot of great musicians, such as Charles Tolliver, Tommy Campbell, Billy Cobham, Jimmy Owens, many, you know. 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I'm not saying he's old, but you know, I mean, I'm 30 years old and Rosario's 33, the guy is 54. And he has played with Billie Holiday, with Coleman Hawkins, Don Byas, with Ben Webster, Dexter Gordon, Johnny Griffin. I mean, he was working with these guys. So he has that sound. And together, these two guys give me really a good feeling, you know, because they are crazy enough to go out when it's needed and to come back in and swing, you know, when it's needed also. So I think the record is, I mean, I like the record. You know, I never like some projects that I've done, because I always think that you can do better. But this record, I mean, I'm not saying that I'm satisfied with that completely, because I shouldn't be, but I think it shows exactly the way I was feeling at the moment, you know, that the recording was done. So this is
0: Alors je vais traduire en quelques phrases que Dado nous a dit d'ailleurs qu'il était très loin pendant un moment, très loin de la scène italienne, qu'il a voyagé avec George Robert, Tom Harrell, avec le quartet dans le monde entier, il est allé en Afrique, et que c'était pour lui intéressant de revenir en Italie, de jouer avec des musiciens italiens pour le marketing, pour le public italien. Là, le jazz italien, la scène du jazz en Italie est assez petite, mais quand même, il voulait faire quand même quelque chose avec ses musiciens. Et donc, je les découvre avec vous. Donc, à la contrebasse, Rosardo Bonaccorso. Bonaccorso, qui est un contrebassiste de 33 ans et qu'il a connu depuis très très longtemps et qui est un excellent musicien, d'ailleurs on va l'entendre. Et il nous dit aussi qu'il a choisi un batteur qui est beaucoup plus vieux que lui, puisqu'il a 54 ans, mais qui a joué avec Coleman Hawkins, Ben Webster, Billie Holiday, Johnny Griffin. Enfin, il a joué avec Don Byas, il a joué avec les plus grands musiciens, Stan Getz. Il a joué avec les plus grands musiciens de passage en Italie. Johnny Canzola. Ok, et il nous dit qu'en général il n'est pas très content de ce qu'il fait sur disque. Il ne peut pas dire qu'il soit vraiment satisfait, mais quand même il y a quand même un aboutissement et il est quand même heureux de faire ce disque.

0: Vous êtes sur Radio Zone 93,8 MHz dans l'émission Jazz City. J'ai un invité de marque ce soir, le grand pianiste génois, bien sûr italien, Dado Moroni. Et Dado est accompagné par une superbe section rythmique, un excellent bassiste, Rosario Bonaccorso, que j'ai d'ailleurs fait la connaissance à Ramatuelle au mois de juillet passé, et puis le batteur Gianni Cazzola, enregistré les 12 et 13 avril 1992 à Milan. Et nous avons pu entendre composition et arrangement de Dado qui s'intitule The Duke and the Duchess. Alors Dado, ma prochaine question est: comment as-tu choisi les morceaux de ce disque? Quels ont été tes critères en fait?
1: I wanted to do something that included a lot of compositions of mine. I wanted to play, you know, my music. And I had written for the, not really for the record, but I had written in the past when I went to Africa with Alvin Queen Sextet, which was a great experience. The music was really, the music that I heard and the people and the ambiance was fantastic.
0: Alors il nous parle d'une de ses compositions qu'il y a dans ce disque qui s'intitule The African Suite et qui était composée bien sûr par Dado quand Dado est parti en Afrique avec Alvin Queen en 1988 et il a écrit cette composition il y a 3 ans.
1: And then I wrote this tune before the record. Just to put, you know, thinking about the record, I wrote Jamal, which is dedication to Ahmad Jamal. And there's nothing to say about that. I love this piano player so much, you know, so I just decided to write a tune for him and, you know, try to remind the style and the atmosphere that Ahmad could create. And the other composition is The Duke and the Duchess, which I wrote in Amsterdam about 5 years ago now.
0: Alors il nous dit qu'il a écrit ensuite Jamal, qui est une de ses compositions. Il adore Ahmad Jamal, donc il a composé, c'est tout ce qu'il a à dire, il a composé un morceau en son honneur. Et puis Duck Duck and the Duchess, qu'il a écrit il y a 4 ans en arrière, quand il était à Amsterdam.
1: And The Duck and the Duchess is the result of a nightmare that I had the night before. I was dreaming of this sound, looked like a New Orleans funeral, but in Holland. So I was dreaming about the canals in Holland and these people all around and like giant ducks, really like 1.90 meter ducks, the laughing at the people. And so the next morning I wrote something that was like a mixture of Thelonious Monk, Coltrane, Mingus, Errol Garner, Albert Ayler, Coltrane, Ornette Coleman. I mean, it was like everything in you know, like a big minestrone, you know.
0: Alors, il nous dit qu'il a écrit donc ce Duc et la Duchesse car il avait rêvé d'un immense canard et il rêvait aussi d'un enterrement en Hollande, mais comme il se passait à la Nouvelle-Orléans. Et il avait rêvé qu'il faisait un canard de 2 mètres de haut et qu'il se moquait du monde. Et ensuite de ça, le lendemain, il s'est réveillé et il a voulu composer ça. Alors, dedans, il y a inséré Thelonious Monk, Ornette Coleman, John Coltrane, enfin. Tous ces artistes qu'il a tout voulu mélanger dans ce morceau, il a voulu mixer tout ça et essayer d'en faire un morceau qui s'appelle The Duck et The Duchess.

0: Vous êtes sur Radio Zone 93,8 MHz dans l'émission Jazz City. J'ai un invité spécial, un des plus grands pianistes au monde à l'heure actuelle, Dado Moroni, en compagnie de Rosario Bonacorzo à la contrebasse, Gianni Cazzola à la batterie, enregistrée les 12 et 13 avril 1992 à Milan, le tout nouveau disque de Dado Moroni, fraîchement sorti sur la marque Splash, eh bien on va le dire. Et nous avons pu entendre un superbe solo de piano de Dado, Easy Living. Dites-moi quels sont les pianistes à l'heure actuelle qui peuvent jouer avec autant d'émotion, de feeling, de technique, d'invention que ce que fait Dado là. Je pense qu'il n'y a pas beaucoup de pianistes qui peuvent jouer comme ça à l'heure actuelle. Et nous avons pu entendre une autre composition de Dado Moroni qui s'intitule Travi. Cette composition dédiée à cette jolie fille de New York. Et ce morceau est le morceau que je préfère de cet album. Ça swing, c'est terrible. Alors Dado, avant de se quitter, car il est bientôt temps, as-tu quelque chose à ajouter?
1: It don't mean a thing if it ain't got that swing. You know, I mean, a lot of people are still worrying about, oh, let's play this, and then here we play G minor chord with the, because it sounds not, I said, just play, and then, you know, it will come out, you know. And a lot of people miss the point, you know. First, I would say to the young, or the young, or whatever, whoever is maybe starting to play, because you can start when you're 70 years old, also, you know, whatever. But, you know, try to find the sound of the instrument before, like, technique and everything. A lot of musicians today, they try to, improve in technique and different things, but they miss the sound. First, you have to get the sound on your instrument. Once you'll be able, you know, you hear Ray Brown, and you want to hear one note, and that's Ray Brown. Bam! You know, there's no mistake. You hear Ben Webster, that's Ben Webster. You hear Coltrane, that's Coltrane. You hear Dizzy, that's Dizzy. Myers, that's Myers. I mean, now, a lot of piano players say, is this, you know, sounds a little bit like this, like that. And nobody can find their own sound. I always think, you know, if you hear Johnny Griffin speak, and when you hear him play, he has the same voice.
2: The same like Sweets.
1: Sweets, the same voice. Clark, you know, the same way. Ray plays the bass the way he speaks, you know, and so does Pierre. There was one guy that really played like that, Roy Eldridge. You know, have you ever heard him speak? So each one's voice is the same. You have to just put it in the instrument, you know. And it doesn't mean that you have, like Charlie Parker had a very low voice, you know. Charlie Parker sounded exactly like Cedar Walton. If you hear Cedar Walton speak, that's Charlie Parker's voice, you know. Anybody played alto, so it was a different thing. But still, you could hear that was his voice, his sound, you know, and not somebody else's sound. That's why I'm saying, like, find your sound and swing as much as I can, trying to play the right notes, you know. That's it.
0: Alors il nous dit « It don't mean a thing ». Bien sûr, ce fameux morceau de Ellington, si ce morceau, cette chose-là ne signifie rien, si elle ne swing pas. Il nous dit que la première chose pour quelqu'un qui débute, c'est de trouver le son. Et il nous prend l'exemple de tous ces grands musiciens, Sweets Edison, Clark Terry, Johnny Griffin, Ray Brown, Charlie Parker, Dado, bien sûr. Pierre Boussaguet, Roy Eldridge, tous ces gens, ils ont leur propre personnalité. Quand vous les entendez parler, leur voix, quand vous connaissez leur voix, que vous les entendez ensuite jouer, c'est la même chose. Leur voix, c'est, si vous voulez, la voix, c'est ce qu'ils jouent. Et il voulait dire, ça, c'est, il faut garder sa personnalité. Il dit qu'il y a beaucoup de gens aujourd'hui qui ont une excellente technique, qui jouent beaucoup de notes, mais qui n'ont aucune personnalité, qui n'ont aucun son. On se dit, ah tiens, ça peut être ce pianiste. Ah, ça peut être celui-ci. Tiens, ça peut être celui-là. Non, pour lui, c'est avoir un son. Ça, c'est la chose principale. Et c'est tout. Dado, merci infiniment. La porte est ouverte, comme d'habitude. Tu viens à l'émission. Tu fais ce que tu veux, quand tu veux.
1: Yeah, let's go have some food, you know. Especially if Ray is cooking.
2: Okay.
1: He's a good cook. You know, if nobody knows, then you should know. Ray Brown is a great cook. And he cooks the same way he plays the bass. So you know it's bad, you know. I mean, bad in meaning good, you know, in jazz language. Wow, wonderful.
0: Okay. Alors il nous dit que c'est le moment d'aller manger et qu'il nous dit que si les auditeurs, les auditrices ne savaient pas, Ray Brown est un excellent cuisinier, il cuisine aussi bien qu'il joue la contrebasse, c'est pas peu dire. Dado, thank you very much and good night.
1: Yeah, good night to everybody. Good night Jean-Michel. But we're gonna hang out anyway. So.
0: Et nous terminons par une composition de Ornette Coleman, When Will the Blues Leave, d'Ado Moroni, Rosario Bonaccorso au contrebasse, Gianni Cazzola à la batterie, enregistrée les 12 et 13 avril 1992 à Milan. Merci d'Ado, bonne soirée à toutes, bonne soirée à tous. Rendez-vous à lundi entre 22h et 23h pour une nouvelle émission de spécial concert de jazz, ou rendez-vous à vendredi prochain 21h pour une nouvelle émission de Jazz City. Bye bye.

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Salut les amis, c'est Philippe, c'est British Connection pour votre émission rock avec un album de la semaine, celui de Dealer, Mangeur d'images, la série live Alain Bachung, de titre pour le prix d'un Harley Psy Sealed. Emmanuel Chirage nous parlera de rock australien, nouveauté avec Lady Like Dragon, Fontaine d'ici, classique avec Plastic Bertrand, et dans 30 minutes je recevrai Quentin Vieillard pour son thriller rock au cœur du brouillard. Bienvenue, on est ensemble pour 2 heures de rock, d'excellent rock. Et puis il sortait en 81 ce titre qui fut un carton 5 ans plus tard en 86 à l'occasion du film Pretty in Pink de John Hughes. Voici tout de suite les Psychedelic Furs dans British Connection.

Il fait une belle carrière solo, le Paul Weller. Et à l'origine, eh bien, c'était le fondateur des The Jam dans British Connection. Going Underground.

0: Bienvenue en direct sur British Connection. Le match a commencé. Sid Vicious récupère la balle. Petit crochet punkisant. Passe à Kurt Cobain. Oh là là, la nonchalance grunge. Kurt Cobain pour Joe Strummer qui should I stay or should I go. Joey va et décale. Robert Smith sur l'aile. Smith larmoyant. Les cheveux dans les yeux, mais efficace. Centre tendu. Oh mon dieu, les frères Gallagher s'embrouillent dans la surface de réparation. Et c'est le but. Le Rock'n'Roll FC remporte le match, je rends l'antenne à vous les studios.
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Je vous propose maintenant dans British Connection un titre loufoque. Je vous le traduis en français. Tu me trouveras toujours dans la cuisine quand il y a une fête. C'est Jonah Lewis, oui, celui qui chantait Stop de cavalerie. Le voici tout de suite dans British Connection.

prochain album de Fontaine D.C. sortira le mois prochain. Il s'intitulera Dopamine Chamber. Voici le premier single qui vient tout juste de se sortir. Fontaine D.C. dans British Connection. Marianne.

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